0: Mesdames et messieurs, chers auditeurs, bienvenue à ce rendez-vous au programme de la radiodiffusion nationale tchadienne. Faire adopter le code pastoral en prenant en compte toutes les pertinentes objections formulées à l'origine de son retrait de l'ordonnancement juridique national. Telle est la recommandation 17 issue du dialogue national inclusif et souverain. Conformément à cette recommandation, le gouvernement organise depuis début septembre des ateliers de relecture de ce texte de 2014, mais des voix s'élèvent pour critiquer le document de manière véhémente, le jugeant favorable aux éleveurs et le qualifiant de paysannicide. Pourquoi ce projet est contesté? En quoi cela est anticonstitutionnel? N'est-il pas conforme aux recommandations du DENIS? Sinon, quel code pour l'agro-silvopastoral au Tchad? Des questions au centre de cette table ronde qui n'est pas ronde. Nous recevons donc comme invité quelques personnalités de la République dans ce studio. À ma gauche, monsieur le ministre de l'élevage et de la production animale, professeur Abderrahim Awat Ataïp. Monsieur le ministre, merci d'avoir accepté.
1: Merci à vous de nous donner cette opportunité pour éclairer un peu les auditeurs.
0: Merci. Et à ma droite, l'un des jeunes qui participe souvent au débat, docteur Yaminge Betembay. Alors, il est politologue, spécialiste de la géographie politique et humaine. Merci d'avoir accepté de participer à cette émission.
2: Je vous remercie.
0: À l'extrême gauche, Sa Majesté Mahamat Fadoul Makai. Il est membre du Haut Conseil des chefferies traditionnelles. Sa Majesté, merci.
3: Merci beaucoup.
0: Et juste à l'extrême droite, nous avons Baniara Yoyana, il est magistrat et ancien membre du gouvernement. Merci, merci d'avoir accepté de participer à cette émission.
3: Merci.
0: Alors, mesdames et messieurs, pour planter le décor, nous allons accorder la parole au ministre. Quelle est l'importance du code pastoral pour le Tchad?
1: Merci beaucoup, comme je l'ai dit, de nous donner cette opportunité pour éclairer un peu la population tchadienne sur ce sujet. D'abord, le code pastoral est un instrument juridique fondamental qui constitue un outil pour réglementer un peu les rapports entre les éleveurs, les agriculteurs et les autres communautés. Donc c'est le rôle du code.
0: Mmh. Ouais. Et pourquoi organiser des ateliers pour la relecture?
1: Bon, comme vous l'avez dit, hein, c'est une recommandation du dialogue national inclusif et souverain. Mmh. Et donc, comme c'est une recommandation, en tout cas, on a le plan politique quinquennal du président de la République l'a pris en compte. Au chantier 9, action 29, sous action 10, et celui de doter le Tchad d'un code pastoral. Mmh. Et donc, c'est dans ce sens que nous avons organisé ces ateliers pour recueillir les avis de la population sur les articles qui causent problème.
0: Alors, je me tourne vers vous, Sa Majesté, Mahamat Fadoul Makai. Un code pastoral pour le Tchad, la relecture est nécessaire?
3: Merci, Monsieur Zoustane. Moi, je crois que le code pastoral, il est intéressant, mais peut-être malheureusement, la chefferie n'a pas donné sa contribution pendant la conception.
0: Mm-hmm. Même le projet de 2014?
3: Non. On ne s'en est pas associé. Mm-hmm. Il n'y a pas une conception réelle. Quand vous parlez du monde rural, qu'elle soit éleveur et agriculteur, les chefs traditionnels sont plus indiqués pour connaître la réalité sur le terrain. Et tout instrument aussi important comme le code pastoral doit requérir au moins notre avis et doit participer à l'élaboration, la conception. C'est très important parce qu'il n'est pas seulement technique. Il est plus ou moins un peu un instrument qui doit être très simpliste, qui prend en compte la réalité des éleveurs et des agriculteurs sur le terrain. Mmh. Et ça, même depuis l'indépendance ou avant l'indépendance, on parle les deux mamelles du Tchad, c'est l'élevage et l'agriculture. Mmh. Et chacun trouve son compte dedans. Si il a trouvé son compte pendant toute cette période, aujourd'hui, il ne doit pas avoir être quelque chose de très dramatique, mais ça demande au moins un travail complet, la contribution des vrais bénéficiaires, qui sont l'éleveur, l'agriculteur et la chevrerie traditionnelle. C'est un peu notre souci dans le cadre d'avoir un truc qui reprend en compte tous les soucis des uns et des autres. Si on le texte en lui-même, l'appellation en lui-même, un truc pastoral, il n'est pas mal. Mais on peut pas le dire aux policiers aussi. S'il y a d'incompréhension, on a toutes les possibilités de les recadrer un peu pour qu'on sorte de cette situation de léthargie-là.
0: Oui, mais dans cette phase de la réélecture, est-ce que vous êtes associé? Est-ce qu'on a soumis le projet à votre appréciation?
3: Non, je ne sais pas. C'est monsieur le ministre à côté de moi. Mm-hmm. On n'a pas été associé.
0: Oui, monsieur le ministre, vous pouvez réagir.
1: Oui, je peux réagir parce que non, ils sont associés. Ils sont associés parce que le président même de leur organisation, il est membre de notre comité d'organisation des ateliers, les ateliers zonaux et l'atelier national qu'on a prévu. Et ils sont associés de chaque province. On a pris 5 représentants de la chefferie traditionnelle. Pour les 22 provinces, 5 fois 22, vous multipliez, vous allez trouver le nombre. Donc, c'est le plus grand lot de ceux qui ont participé même lors des ateliers zonaux. Dans nos ateliers zonaux, qu'est-ce qu'on a ? On a pris 28 représentants par province, dont 5 représentants de la chefferie traditionnelle, le secrétaire général de la province, le président du conseil provincial, le maire du chef-lieu, le président de tribunal, 4 représentants des éleveurs, dont une femme, 4 représentants des agriculteurs, dont une femme, et 3 représentants de la société civile, plus les 5 représentants du ministère concerné qui sont l'élevage, l'agriculture, l'eau, l'environnement et l'aménagement du territoire, les délégués. Donc, les 28 sont composés de tels. Donc, les 5 sont les représentants de la chefferie traditionnelle. Donc c'est le plus grand nombre.
0: Oui, je me tourne maintenant vers vous.
1: Donc, je peux même ajouter, le président, on l'a demandé de nous accompagner lors de l'atelier d'ouverture à

0: C'est lui qui a voulu partir, mais ils ont une réunion. Au niveau national, c'est comme ça qu'il n'est pas parti. Il a désigné quelqu'un qu'il a représenté lors de ces deux derniers ateliers. Mais les ateliers ont commencé depuis le 5 juin. Vous avez dit peut-être que les deux autres sont pour la fin.
1: C'est
0: la
1: fin.
0: C'est la fin même.
1: D'accord. Alors, je me tourne vers vous, monsieur le ministre Banyara Yoyana, en tant que juriste, magistrat. Est-ce qu'il y a des fondements juridiques sur lesquels la remise en marche de cette phase vraiment semble être fondamentale et nécessaire?
2: Oui, en tout cas.
1: Parce que c'est vrai que le code a été rejeté et aujourd'hui on revient.
2: Oui, le code non seulement a été rejeté par le président Idriss Déby à l'époque, quand l'Assemblée a adopté, il n'a pas promulgué. Par la suite, le Conseil constitutionnel a été saisi et a pris une décision en novembre 2024. Décision numéro 10, qui déclare inconstitutionnel le code
1: 2014
2: dans sa globalité. Et là, il y a un problème qui se pose, c'est celui d'un principe juridique, un principe général de droit. C'est le principe de l'autorité de la chose jugée. Lorsque une décision est prise par une instance juridictionnelle et que cette décision ne peut plus faire l'objet d'un recours, c'est-à-dire une décision en premier et en dernier ressort, et le Conseil constitutionnel, n'ayant rien d'autre au-dessus, a pris une décision en dernier ressort, donc qui ne peut pas faire l'objet d'un recours. Et depuis cette date, cette décision a acquis l'autorité de la chose jugée qui s'impose à tout le monde. C'est un principe général de droit. On ne peut pas remettre en cause une décision qui a acquis l'autorité de la chose jugée. Même si j'ai participé au dialogue, même si le dialogue a décidé qu'on se penche sur le code pastoral, c'est une bonne chose. Mais cela ne veut pas dire qu'il faut ressortir un texte qui n'est plus à l'ordre du jour, qui a été rejeté par le chef de l'État et qui a été déclaré inconstitutionnel. On ne peut plus le ressortir.
1: Le mieux, c'est
2: de concevoir un autre texte sur les mêmes bases avec tous ceux qui sont concernés, Sa Majesté, j'ai encore le privilège d'être sur le plateau avec lui aujourd'hui, a dit l'essentiel. Le monde rural, c'est une globalité, ce n'est pas un secteur. Le pastoralisme, c'est un secteur. Moi, j'étais ministre du développement rural. Et dans ma tournée agricole, je mettais tout le monde avec moi. L'élevage, l'agriculture, la pêche, les eaux et forêts. Je mettais tout le monde avec moi dans mes tournées. Donc, c'est un sujet plus global et plus national. On ne peut pas décider entre techniciens de faire un projet qu'on va présenter sous forme d'atelier et ensuite dire que c'est ça qui est bon. Nous avons essayé de regarder dans les détails, mais c'est le code rejeté qui est revenu. C'est pas une très bonne chose. Le problème même, le principe général même, c'est que ce code ne doit plus revenir. Dès l'instant où ça a été déclaré inconstitutionnel et acquis l'autorité de la chose jugée, on doit classer, mettre en place une autre équipe qui doit faire une proposition de texte qui sera mise à l'ordre du jour.
1: Docteur Yamingué Bitembaï, on revient toujours sur le principe. Est-ce que la démarche semble être bonne ou bien vous vous alliez sur la réflexion, monsieur le ministre?
3: Je crois que si le code, l'idée ou le projet ou l'initiative de refaire un code suscite tant de controverses en ce moment encore, je pense que c'est à cause de la méthode. Je crois qu'on ne peut pas douter de la bonne foi du ministère de l'Élevage, du ministre ou du président de la République ou même des autres cadres. Et je crois qu'au cours de ces derniers jours, on écoute beaucoup le ministre de l'Élevage. Mais vous savez, on dit que l'enfer est pavé de bonnes intentions. Et c'est ça le problème. La démarche est très curieuse, elle est très ambiguë. Parce que si on se situe à la fin de cette démarche, c'est quoi? Il y a eu une recommandation du dialogue national. Oui. Maintenant, pour traduire cette recommandation dans les faits, on essaye de reconstitutionnaliser un texte qui a été déclaré anticonstitutionnel. Alors, peut-être que ce n'est pas la bonne explication, mais on ne comprend pas ce que le ministère de l'Élevage essaie de faire en ce moment. C'est ça aussi la grande difficulté. Tantôt, on semble dire qu'il est question de partir de l'existant, c'est-à-dire de regarder ce code qui a été rejeté. Et je crois que ça ressort dans le libellé de la recommandation. Regarder ce code et puis retoquer le code sur la base des objections qui ont été faites. Mais si on prend du recul et on regarde les objections qui ont été faites par le Conseil constitutionnel, juste parce qu'il y a eu des violations relevées par les 29 députés, mais il y a eu aussi des violations relevées par le Conseil constitutionnel même, il y a un seul élément qui peut être largement suffisant, c'est l'article 121 de l'ancienne Constitution qui est reconduit intégralement dans l'actuelle, c'est l'article 132 maintenant. qui dit que si on veut faire une loi, comme dans ce cas de figure-là, elle ne peut pas s'appliquer à un aspect de l'élevage ou à un aspect de l'agriculture ou à l'élevage, tout simplement. Le pastoralisme étant un aspect de l'élevage et le

0: code dispose sur l'élevage pastoral. Donc, ça entre en contradiction avec la loi fondamentale. Et ça, c'était l'une des objections majeures. Alors, si le dialogue national a recommandé, peut-être que le ministère de l'élevage aurait pu commencer par là, c'est-à-dire intégrer les objections qui ont déjà été faites par le Conseil constitutionnel. On l'appelle même les membres les sages. Donc, les violations relevées par les sages, on aurait dû intégrer au document. Et ensuite, on peut partir sur la base de ce document pour faire des consultations. Parce que qu'est-ce qui se passe? On laisse de côté ces objections. C'est vrai, on recherche l'inclusivité, la participation. Mais lorsqu'on va vers la base, on tombe parfois sur des profils qui ne sont pas forcément des profils de techniciens ou de juristes.
1: Capables de faire des propositions concrètes.
0: Et c'est ce qui s'est passé finalement, et c'est ce qui est critiqué. C'est que dans les différents ateliers, on s'intéresse davantage aux articles. Or, les articles du projet sont une chose, mais il y a des objections qui touchent au fond du document. C'est-à-dire, on ne peut pas avoir un code pastoral parce que c'est contraire à la Constitution. Donc, si on intégrait d'abord cela, avant d'engager les consultations sur la base d'une matrice existante, peut-être que ça susciterait moins de controverses. Mais aller ressortir un texte anticonstitutionnel et demander une relecture, après on ne sait plus à quoi cette relecture doit servir. Ce n'est pas véritablement de la participation, c'est presque comme un exercice inutile, et peut-être que je suis très dur dans le mot, mais parce qu'après on peut arriver à la fin et laisser de côté tout ce qui a été relevé. En plus de ce qui a été relevé par le Conseil constitutionnel, le contexte a changé. Par exemple, l'ancien code de 2014 disposait sur un modèle de décentralisation à 4 niveaux. Aujourd'hui, c'est un modèle de décentralisation à deux niveaux. Oui. Donc, fondamentalement, ça bouleverse l'intégralité du contenu de ce document. C'est tout cela qui renforce l'ambiguïté. Et puis, on ne peut pas se le cacher, on est dans un contexte national où les gens ne se font pas très souvent confiance. La population, ou du moins une partie de la population, a souvent l'impression d'être flouée par les élites et par les cadres. Donc, on se dit, quand on regarde les objectifs spécifique des ateliers zonaux, faire une analyse approfondie des dispositions de l'ancien code, identifier les dispositions qu'on doit réarranger ou retirer, et puis ensuite renforcer au besoin l'ancien code pour aller vers une validation. Et puis quand on regarde,
1: ça veut dire qu'il doit avoir un travail de conception en amont avant d'aller vers la communauté.
0: Exactement.
1: Alors je voudrais me tourner vers le ministre. Hein. Le ministre vous a suivi attentivement. Il va certainement réagir par rapport à leur intervention.
2: C'est clair. En tout cas, essentiel, chacun a donné son avis. Mais nous, jusqu'aujourd'hui, que les gens sachent que le ministère n'a même pas écrit un mot pour le code. Non. Vous avez voulu qu'on fasse un travail avant d'aller vers la base. Nous, on a voulu aller vers la base avant de revenir faire ce travail. Ça, c'est la différence entre notre démarche et la vôtre.
1: Alors, docteur, vous dites qu'au niveau de la base, monsieur le ministre, au niveau de la base, monsieur le ministre, il n'y a certainement pas des experts capables de juger nécessaire de retoucher.
2: Pourquoi on néglige les gens qui sont au niveau de la base? C'est des Tchadiens comme nous. En tout cas, est-ce que le président des tribunaux, par exemple, ils n'ont pas la capacité de voir dans ce document-là qu'est-ce qui ne marche pas? Ils peuvent le faire. Nous sommes accompagnés aussi par des juristes qui sont là avec nous, qui nous accompagnent pour tout ce qu'on est en train de faire. Les délégués provinciaux que j'ai cités tout à l'heure, ils ne sont pas des techniciens qui peuvent apporter quelque chose. Le problème, je ne sais pas, il est à quel niveau, je ne l'ai pas cerné pour le moment. Mais nous avons organisé 4 ateliers zonaux qui ont regroupé 18 provinces. Aucune réaction négative, sauf que les gens ont apprécié la démarche. Nous, comme ils viennent de le dire, anticonstitutionnels et autres, c'est les articles. Nous, on a vu que c'est les articles. Monsieur le ministre, en tant que juriste, si je prends l'ancien code, je vous donne l'ancien code pour un avis, est-ce que ça pose problème?
3: Je ne peux pas prendre ce code parce qu'il est jugé inconstitutionnel.
2: Non, je vais d'abord avoir un avis. C'est-à-dire que ce qui l'a rendu inconstitutionnel, c'est les articles. C'est ça, non? Les articles qui sont cités d'abord.
3: C'est la loi globalement qui a été rejetée.
2: Globalement rejetée, d'accord, mais quand même, ceux qui ont fait la requête se sont basés sur des articles pour faire ça. Ça veut dire que les articles là qui posent problème, et si par exemple ces articles sont rendus constitutionnels, normalement le code n'aura pas de problème. Bon, moi je ne suis pas juriste.
3: Le problème que je pose,
1: qu'est-ce qu'on reproche?
2: C'est-à-dire que ce qu'il reproche, c'est qu'on ne peut pas sortir ces documents-là pour donner à n'importe qui pour travailler. Maintenant, vous avez tous recommandé qu'il y aura un travail préliminaire. Il se fait sur quoi? Sur le même document, là, non? Ou bien ils vont faire quoi?
3: Non, ce document n'a pas valeur juridique.
2: Non, rien n'a été fait pour le moment.
3: On ne doit même pas le sortir.
2: Je vous dis, par exemple, l'article 43 qui dit qu'on demande aux agriculteurs qui ont des parcelles maraîchères, des cultures maraîchères, de le clôturer. Je vous demande
1: votre avis.
2: Je vous demande votre avis sur ça. Est-ce que c'est un problème?
3: C'est un problème.
2: Mais comment c'est?
3: Les gens ont quels moyens pour clôturer?
2: Non, je vous demande votre avis seulement. Je le garde ou je ne le garde pas.
3: On ne garde pas.
4: Alors, c'est ça seulement, au lieu de le faire avec des techniciens ici et là, nous, on a préféré faire ça avec tout le monde dans les ateliers. Par exemple, à Fada, on nous a demandé de retirer carrément l'article. Mm-hmm. À Béché, ils ont dit la même chose. Parce que ce n'est pas faisable. À Fada, on nous a dit que si, par exemple, les ONG et le gouvernement peuvent aider les agriculteurs à clôturer, c'est une bonne chose. Dans les cas contraires, enlever l'article. Il y a des gens. C'est ce qui a été fait.
3: C'est GNG qui s'occupe de l'encadrement rural, n'ont jamais été associés.
4: C'est pour dire qu'il y a une impossibilité, les gens n'ont pas les moyens de le faire, mais maintenant, il faut enlever cet article. Il y a d'autres qui nous ont dit non. Il faut que les éleveurs gardent loin leurs animaux pour ne pas venir vers les cultures maraîchères. C'est une proposition. Mm-hmm. C'est des propositions que nous avons cherchées. L'article 44, où on dit par exemple que l'agriculteur va surveiller son champ pendant la journée, le jour, et
1: la nuit, c'est l'éleveur qui surveille son bétail.
4: Ça, au moins, les gens ont dit non, c'est pas possible. Il y a des gens qui ont dit qu'il faut retirer l'article. Il y a d'autres qui ont dit non. Dans trois ateliers, je pense, Massakori, Fada et Sar, les gens nous ont dit non, il faut quand même que l'agriculteur, il peut surveiller son champ. Mais l'éleveur va garder ses animaux la nuit comme le jour. Les autres ont dit à tout moment. C'est ce que nous avons cherché dans notre démarche. Peut-être qu'on n'a pas pris cette inconsistance-là pour ne pas sortir le document, mais nous l'avons sorti pour recueillir les avis sur les articles qui posent problème. Et ce qu'on a trouvé, l'article 9 qui pose problème, l'article 43, 44 et 46 pour le problème de distance entre les puits ou autres.
1: Ouais.
4: Ces articles-là, nous sommes partis recueillir. Il y a d'autres, la prise en compte, par exemple, de la nouvelle forme de l'État et autres, les gens ont soulevé. Nous, comme on a dit, c'est la relecture, on n'a rien touché. Dans notre objectif, tout ça, là, ce qu'on a fait ici, dans les 5 ateliers zonaux, nous, on a dit, on va faire un atelier national où encore les provinces vont être représentées par 4 représentants. Et puis, on va appeler les ministères concernés qui sont ici, tous les secteurs, les grandes institutions et autres, et tous ceux qui peuvent apporter quelque chose pour améliorer ces codes-là, on va les appeler au niveau de l'atelier national pour trouver un consensus sur les propositions qui sont faites au niveau des ateliers zonaux. Et donc, c'est après ça d'abord, le ministère va constituer un pool de juristes qui vont essayer de nous
1: sortir un autre document.
4: Nous, jusqu'à là, on n'a rien proposé. C'est ça notre démarche. Elle peut être fausse, elle peut être en tout cas bonne. C'est la démarche que nous avons adoptée. Donc, c'est comme ça que nous avons fait. Mais dans les 4 ateliers zonaux, comme je l'ai dit, personne n'a dit le contraire. J'en nous dis que c'est la première fois que le gouvernement, à travers le ministère de l'Élevage, est en train de nous consulter pour avoir notre avis. Et c'est ce qu'ils ont apprécié. Maintenant, peut-être qu'au début, peut-être qu'il faut prendre un autre document et autres, ça, nous ne l'avons pas fait, mais nous, on a fait comme ça. Maintenant, les réactions sont venues après la réaction des évêques. Les évêques de 4 provinces, hein, Logone-Occidental, Moyen-Chari et Mandou. Et lorsqu'ils ont dit, je me suis posé beaucoup de problèmes, mais quand même, je voulais entrer en contact parce que j'étais à Sar. Je voulais entrer en contact avec l'évêque de Sar. Ses téléphones sont fermés, ils sont partis voir que non, il est en congé, et ainsi de suite. La même nuit, j'ai appelé à 3 reprises celui de Mandou. Et donc, il n'a pas décroché mon appel pour voir. Je voulais qu'il vienne lors de l'atelier pour me dire que non, ce code-là, il est paysanicide, il faut l'écarter. Je vais écrire ça. Nous, on a écrit tout ce que les gens ont dit. On va le ressusciter tel qu'il est au niveau de l'atelier national où on va appeler tous ceux qui peuvent apporter quelque chose pour sortir un document qui va être accepté par tout le monde. Il va être inclusif, transparent, accepté par tout le monde. C'est ce qu'on a cherché. Parce que nous, on ne peut pas, au niveau du ministère de l'Élevage qui représente le gouvernement pour cette loi-là, en voulant réduire les conflits entre agriculteurs, éleveurs, agriculteurs, éleveurs ou bien éleveurs entre eux, et puis mettre des articles qui vont poser d'autres problèmes. Ça, on ne va pas le faire. Ce n'est pas notre intention. Oui.
3: Monsieur le ministre, je suis tout à fait d'accord avec vous, mais je persiste à dire que vos juristes n'ont pas une bonne base. Un bon juriste ne peut pas prendre un texte qui a acquis l'autorisation. Ce sont les éléments de base de la première et deuxième année de l'université quand on enseigne. J'enseigne depuis 1983.
4: Oui. Moi, je ne suis pas juriste.
3: Mais vous avez de mauvais juristes. Et qu'ils reconnaissent qu'ils n'ont pas fait un bon travail.
4: Le problème, par exemple,
3: ils ont volé un chef d'État qui rejette un document suivi par le Conseil constitutionnel, il n'y a pas mieux comme autorité que ça. Et ces juristes ressortent un document
4: dans
3: qui doit être définitivement...
4: Ouais,
3: Est-ce que ça ne nous coûte rien, monsieur le ministre, il y a 95 articles. Oui,
4: les 95 articles ne sont pas tous rejetés.
3: Mais ce n'est pas un problème d'article. Oui, c'est que lorsque un projet de loi ou une loi votée est rejetée, on ne revient plus dessus. C'est un principe général de droit.
4: Ça veut dire que normalement, on ne devrait même pas parler du code pastoral.
3: Non. Lorsque il y a autorité de la chose jugée, c'est un principe immuable et de portée générale. C'est-à-dire que n'importe quelle juridiction, qu'elle soit administrative ou judiciaire, ne peut plus revenir sur le même document.
1: Alors, pour résoudre les problèmes pastoraux, qu'est-ce qu'il faut faire en lieu et place du code pastoral?
3: Ce qu'il faut faire en lieu et l'élevage de l'agriculture, deux activités qui sont concomitantes, qui travaillent sur les mêmes sujets et qui occupent les mêmes ressources. Pour cela,
1: il faut associer donc les deux
3: secteurs. Il faut associer les deux. Nous avons
1: agro-pastoral.
3: Le fonds foncier qui a fait problème et qui reste, qui n'est pas adopté jusque-là. On est dans la relecture, mais toutes les corrections ne sont pas passées. Parce que ce code-là, qui est censé corriger les lois 23, 24, 25 de 1967, n'a pas assorti des éléments qui n'ont pas été acceptés par les chefs traditionnels. Et le code pastoral pose le même problème. Le problème, pour moi, on aura à gagner en temps et en profondeur dans la réflexion à mettre en place une commission pilotée par les ministères concernés, l'élevage, l'agriculture, l'aménagement du territoire.
1: L'environnement,
3: ça doit être fait comme ça. Et ce n'est pas un problème du juriste. Le juriste est là pour dire ça c'est pas bon, ça c'est bon. Mais le juriste n'est pas là pour rédiger un texte qui concerne une activité précise. Les juristes peuvent faire partie de ce comité. Moi, ce que j'ai dit, c'est que nous avons démarré pas très bien. Tout ce qui est association paysanne, les organisations paysannes sont là. C'est eux la base. On ne les a pas consultés.
4: Non, on les a consultés quand on a pris 4 représentants de l'organisation des éleveurs, dont une femme, et 4 représentants des organisations
1: des
4: agriculteurs, dont une femme. Et ça, c'est la représentation.
3: Oui. Vous avez parlé des ONG, les ONG.
4: Non, on n'a pas parlé des ONG, la société civile.
3: La société civile, ben, oui. Justement, les ONG font partie de la société civile qui encadre le monde rural, ne sont pas considérés. Moi, je suis président d'une ANDES Formation qui s'occupe depuis 1978 de l'encadrement des paysans.
4: J'ai appelé
3: le directeur, dit on n'est pas concerné, on n'est pas informé. Les gens concernés ne sont pas informés.
4: Nous sommes partis pour une consultation, que ce soit le ministère de l'élevage qui est parti seul, moi en tant que ministre, je suis parti seul, ou bien parti avec les autres, c'est que le travail a été fait par les participants. Personne n'est intervenu pour dire faites ça.
1: Les participants,
4: moi, tout ce que je leur dis dans mes discours, hein, dans les 5 ateliers, c'est que de nous sortir les vrais problèmes pour avoir les bonnes choses. On a fait ça seulement. Nous, on n'a pas intervenu pour faire autre chose. Maintenant, je pose la question, excusez-moi,
1: allez-y, monsieur le ministre.
4: À mes concitoyens. Ouais. Nous sommes mal partis, selon vous. Est-ce que le fait de consulter la population pour avoir ce avis, c'est bon ou c'est mauvais?
3: C'est bon, mais pas sur la base du texte.
4: Non, non. Le fait de consulter pour avoir un texte. Monsieur le ministre, vous étiez ministre, moi je suis ancien ministre, mais moi depuis que je suis au gouvernement, depuis 4 ans, personne n'a consulté la population pour avoir une loi.
3: Et c'est une erreur de l'État tchadien.
4: Corsen l'a fait.
3: Dans une démocratie.
4: Lorsque nous avons commencé.
3: Toutes les décisions qui concernent la population, on doit consulter la base.
4: Oui, maintenant, on a commencé à consulter sur les orientations du président de la République. On a commencé à consulter la base. On a fait une erreur au début.
1: Est-ce que
4: c'est pas apprécié d'abord? Oui. Et puis nous dire après que non, vous avez fait une mauvaise démarche. Et cette démarche-là, pour, par exemple, la corriger, il faut faire ça. Ça va nous avantager?
1: Oui. Est-ce que le Conseil constitutionnel, en rejetant le texte, le projet, a fait des recommandations dans le sens de consulter la base? Ou qu'est-ce qui s'est passé exactement?
3: Non. Dans une décision juridique, juridictionnelle, c'est le motif qui est l'élément essentiel. C'est-à-dire, on peut avancer tous les arguments. Mais quand on arrive au dispositif et qu'on dit pour tel motif, nous rejetons, on ne peut plus revenir sur la décision. S'il y a un recours, vous allez en appel, vous allez en cassation.
4: Ça, si mais on veut reprendre,
1: c'est une démarche
4: juridique. Si, document.
1: C'est une démarche juridique qu'il faut peut-être respecter ou pas.
3: Non, j'ai dit quand une décision est prise.
4: Oui, c'est ça.
3: Premier ressort, c'est-à-dire ce type de recours, on peut aller devant la cour d'appel, on peut aller devant la cour
1: suprême. Avant de revenir à Sa Majesté.
3: S'il n'y a rien au-dessus de la cour de conseil constitutionnel. Donc on ne peut plus remettre ce dossier-là sur le tapis.
1: Et un bon juriste ne peut pas se le permettre.
0: Personne ne peut dire que le ministère de l'élevage est en train de mal faire. Le seul problème, parlais de la méthode, mais là aussi, on est en train de voir que la pédagogie vient s'ajouter. Si le ministère disait exactement ce qu'il était en train de faire avant de s'y engager, peut-être qu'il n'y aurait pas ces controverses. Ensuite, l'idée d'aller déposer ce document. Et je viens d'écouter le ministre qui a dit que le Conseil constitutionnel s'est attaqué à des articles. En fait, ce n'est pas des articles, c'est des dispositions de ce document qui contredisent la Constitution. Et j'ai parlé de l'article 132 de la Constitution actuelle, qui était le même article 121 de l'ancienne Constitution, qui dit qu'on ne peut pas faire une loi sur un aspect de l'élevage, déjà. Donc, ça, le dernier tiré de l'article 132, vous voyez, c'est que si on doit faire une loi pour encadrer ces activités, c'est une loi qui intègre l'élevage, l'agriculture, les eaux, les forêts.
1: La pêche.
0: Oui, voilà. Donc,
3: déjà, globalement.
0: Il suffit de regarder cette ligne. Et donc, ces relectures, personnellement, c'est difficile de savoir à quoi ça va servir. Mm-hmm. Ça ressemble vraiment à un exercice qui ne sert pas à grand-chose.
1: Vous avez parlé d'un exercice inutile.
4: Non, c'est juste que non.
1: Oui,
4: non.
1: Sa Majesté.
4: Monsieur le ministre, il ne faut pas dire que c'est inutile. Ce n'est pas inutile. Peut-être que nous sommes mal partis, d'accord. Mais la finalité, même si on a repris un autre texte pour aller voir la population, la finalité, c'est de recueillir des ravis. C'est ça, non?
0: Oui, alors, okay. Monsieur le ministre.
4: Ok, okay. Nous, on n'a pas fait ça.
0: Oui.
4: Nous sommes partis avec l'ancien texte. Juridiquement, vous dites que ce n'est pas valable. Nous, on a fait ça. On a recueilli maintenant les avis des gens. Moi, par exemple, c'est ce que je cherche de vous en tant que juriste, de me dire, bon, vous êtes parti sur une mauvaise piste que nous, peut-être qu'on n'a pas vue avant, mais maintenant, pour le corriger, il faut se faire ça.
1: Oui, nous allons arriver à des propositions.
4: Parce que nous, on cherche quoi?
1: Le consensus.
4: Le consensus, et c'est notre objectif, le consensus, la transparence, l'inclusivité et l'acceptation de ces documents. C'est ce qu'on cherche.
1: Oui, Sa Majesté, vous voulez réagir?
5: Ce débat est très intéressant. Monsieur le ministre a dit que la chefferie a été consultée, c'est vrai. Elle a été consultée, mais les bases de consultation n'ont pas requis exactement la position du monde réel ou de la chefferie.
1: Oui, je voudrais vous poser cette question, Sa Majesté. Oui. Quels sont les problèmes qui touchent le pastoralisme tchadien auxquels il faut s'attaquer? Cette même question sera posée à Dr. Yaminge.
5: Monsieur Zoutane, vous savez, au niveau du monde réel, tout a changé. Il y a une évolution qui paraît très négative pour permettre aux citoyens de vaquer normalement à ses occupations. Par exemple, l'accaparement des terres.
1: Par qui?
5: Par des individus, des grands espaces qui sont au moins déterminés par des tranchées.
1: Détriment des agriculteurs?
5: Au détriment des agriculteurs et des éleveurs.
1: Des éleveurs aussi.
5: Les deux à la fois.
1: Oui.
5: Maintenant, dans cette manière-là, l'éleveur et l'agriculteur ont perdu les lignes de conduite. Parce qu'on dit, dans un couloir, il faut le couloir de transhumance, il faut le déstationnement et le point d'eau. Avec ces tranchées de combien d'hectares, on fait rentrer tout, engloutir tout ça dedans, et l'éleveur change son passage, il n'arrive pas à trouver, en passant par les champs de quelqu'un, ça pose problème. Si le ministre, le ministère de l'élevage doit au moins faire beaucoup attention.
4: C'est ça, monsieur.
5: Voilà. Bon, ce que j'ai dit, on a posé la question.
1: Oui. Donc, il est nécessaire d'avoir un document juridique
5: absolument,
1: pour
5: absolument.
1: Réglementer.
5: Oui, renforcé par l'autorité. Oui. Renforcé par l'autorité. Oui. Et par exemple, monsieur le ministre, il a fait un peu vers la zone sahélienne. Les gens, maintenant, ils font des grands zeribas, qu'on appelle hawakir, des grands espaces qui ne sont pas des champs. Mais on s'accapare pour essayer même d'interdire les herbes pour les gens qui sont fixes. Tu fais un zériba de combien d'hectares? Enfin, les gens, le nomade qui se déplacent, on les empêche de passer là.
1: Ils sont privés de pâturage.
5: Et toi-même, tu fais ça un problème. Quand un animal rentre dedans, tu l'arrêtes pour dire, rentrer dans mon champ, ce n'est pas les champs. Les champs sont à distance de cet endroit. Le problème des accaparements des terres. Aujourd'hui, on a perdu les traces des aires de stationnement. Les couloirs, les ONG, quelques Elme Avia, ils ont fait des couloirs. Les couloirs commencent à disparaître. Alors donc, je crois que l'engloutissement de la terre, la mauvaise foi des uns et des autres, dit exactement que sans que tu te rendes compte, tu viendras tomber dans un piège. On appelle ça champ piège. Et ce n'est pas tout le monde, cette situation-là, elle arrive. On a espoir à ce code-là pour prendre en compte les soucis des uns et des autres.
1: Oui, et tel que vous expliquez, est-ce qu'il faut maintenir le code pastoral ou bien le code agro-silvo-pastoral.
5: Ce n'est pas pour rien qu'on met les trois. Chacun a son souci.
1: Ouais.
5: Et si c'est pris en compte par
1: donc,
5: les...
1: Donc un code en trois.
5: En trois, c'est bon. Mais c'est lui, on ne peut pas rejeter un travail qui est déjà fait, c'est fait par des hommes. Et ces hommes-là, et ceux-là, moi je ne suis pas un juriste, comme le ministre le disait. Mais tout peut s'arranger.
1: Ouais.
5: Dans l'esprit, le souci du ministre du gouvernement est peut-être de rendre service à la population, dans ces deux composantes. Éleveurs et agriculteurs. Et ça, on peut discuter facilement. Mais nous aussi, on nous donne la chance, au niveau de notre association, qu'on présente, ou bien ce texte-là, on va l'amender de notre manière. On va lui proposer, faire des propositions, vous joindre ça, vous tourner ça au ministre. Ça prendra en compte.
1: D'accord.
5: Mais la représentation que le ministre disait, au niveau des ateliers zonales, tout ça, là, les gens qui sont invités à assister, c'est pas forcément qu'ils comprennent ce qui se passe. Il y a des gens qui rentrent dans la salle, mais ils ne disent rien aussi, non? Ça arrive. Excusez-moi, ça peut être. Mais nous, au niveau de notre association,
1: des chefferies traditionnelles.
5: Chefferies traditionnelles.
1: Oui, du Tchad.
5: On donnera notre position en consultant nos démembrements dans toutes les 23 provinces. Voilà ce qui se passe. Il y a une situation. Demain, ne dites rien. Il faut donner votre avis dès maintenant. Avec tout ça, on peut faire un travail très sérieux et on va déposer ça au niveau du ministère de l'élevage.
1: Monsieur le ministre, vous voulez réagir avant de continuer
2: Le problème, c'est que peut-être qu'il y a un problème de communication au niveau de la chefferie traditionnelle. Lorsque nous, on a pris leur président comme membre du comité...
1: Vous avez pris contact avec...
2: Le président est membre du comité même d'organisation de ces ateliers zonaux. Je vous ai dit qu'on voulait qu'il parte avec nous à l'atelier de lancement le 4 janvier dernier. Il nous a dit qu'il n'est pas disponible, il a délégué quelqu'un qui est parti avec nous. Pour les deux derniers ateliers de Bongor et de Sarre, il a envoyé quelqu'un avec nous. Nous, c'est-à-dire que lorsqu'on l'a appelé ici, c'est pour qu'ils organisent et puis après, pourquoi nous on a pris 5 chefs traditionnels? Nous, on pense que peut-être que Sa Majesté a dit quelque chose, mais moi, peut-être que je ne serais pas d'accord. Quand il y a un chef traditionnel, quand on l'appelle, parce qu'il donne son avis. Nous avons des traducteurs dans, en fonction des zones, ceux qui traduisent en arabe, d'autres qui traduisent même en gouran, et autres dans la partie, l'atelier des Fada qui a regroupé l'Enedi Est, l'Enedi Ouest, le Borku, le Tibesti et le Wadifira. On a traduit en langue, en patois, pour que les gens comprennent et parlent et donnent leur avis. Et donc c'est comme ça que nous avons fait. Nous, sincèrement, peut-être qu'on n'a pas suivi
1: la méthode
2: juridique autre que les gens
1: décrit maintenant.
2: Mais pour le reste, je pense que nous, on est convaincus. Moi, je suis convaincu jusqu'à aujourd'hui que ça, nous avons bien fait. La fois dernière, le barreau m'a dit que, bon, en tout cas, c'est le président Kebzabo qui a déposé la requête et autres. Mais avec le même document.
1: En 2014.
2: Oui, avec le même document en tant que médiateur, il nous a envoyé sa contribution pour cette démarche-là. Il nous a envoyé sa contribution. Et nous, on a dit, on prend en compte pour le moment parce que nous, on ne fait rien. On collecte seulement les avis. Puis après, d'abord, lors de l'atelier national, tout le monde va venir pour qu'on trouve un consensus. Et après, consensus, comme je l'ai dit, on va reprendre les démarches.
1: Oui, est-ce que la bonne démarche, monsieur le ministre, ne consiste pas à poser une question, quel code pour le monde rural tchadien? Et puis cette question ça, sera ça au centre de consultation.
2: Par exemple, à Fada, Béché et Sarre, les gens nous ont proposé d'appeler ça code agro-pastoral.
1: Oui.
2: Ils nous ont proposé d'appeler ça code agro-pastoral. Ça, c'est leur proposition. On a ressorti ça dans le document. Parce que pour le moment, nous, on ressort tout ce que les gens ont dit. Mais maintenant, après, à l'atelier, par exemple, national, s'il a eu lieu, on va essayer de
1: reformuler.
2: De voir maintenant l'avis de tout le monde. Oui. Parce que c'est le consensus qu'on cherche. Si on a le consensus, en ce moment-là, si les gens... Moi, mon problème, ce n'est pas le nom. Non, on va l'appeler n'importe quoi, code, quoi, ça, c'est pas
1: le problème. Mais qu'on ait
2: le contenu qu'on va faire, il faut que ça réduit le problème qui est là. Parce que avant là, le problème entre agriculteurs, éleveurs et autres, là, ça se résout au niveau du village. Mais maintenant, ça finit par mort d'hommes. Et c'est des concitoyens qui sont en train de mourir. C'est ça où il faut qu'on cherche la solution à ça, ce qui est là. Mais quand même, on va se focaliser pour avoir un document qui va nous permettre de réduire les conflits. C'est ça qu'on cherche. Vous avez posé une question, par exemple, au chef pour lui demander l'avis, par exemple, qu'est-ce qui fait le problème et autres. Moi, j'ai fait tous les tchats, pas une fois, deux fois, trois fois, quatre fois, par exemple. Dans la province, je suis parti 8 fois aussi. Mais on connaît ce qui se passe. Ce qu'il a dit tout à l'heure. Le problème de préservation des soirs, l'accaparation de terre, ça s'est fait au niveau de Chariba Girmi et Adjarlabis. C'est les deux provinces-là qui sont contaminées par ça. Parce que c'est des zones qui sont beaucoup plus, ils ont beaucoup de pâturages. Et donc c'est là où les gens sont venus. Il y a quelqu'un qui a pris un espace très très grand. Moi j'ai vu de mes propres yeux quelques espaces clôturés par des tranchées. J'ai envoyé une équipe, une mission de notre ministère pour aller voir ce qui se passe sur le terrain. Ils ont trouvé un espace qui est réservé dans lequel il y a 5 couloirs de trans immenses.
1: Qui sont déjà bloqués.
2: Je sais pas, ils ont eu comment, parce que, à ma connaissance, peut-être que je ne suis pas juriste, peut-être que les autres vont. Plus de 5 hectares, normalement, il faut avoir un décret pour l'avoir.
1: Mais qui vend cet espace?
2: Jusqu'à 5 hectares, plus de ça.
3: Au-delà de ça, c'est
1: qui vend cet espace? Est-ce que c'est pas
2: le gouvernement, donc c'est
1: est-ce que c'est pas le chef traditionnel qui vend ces... auprès de qui?
2: Moi, je suis parti une fois dans le Chariba Girmi, les chefs traditionnels sont venus me dire que, en tout cas, les gens sont accaparés des espaces et puis on nous interdit même année des animaux de partir. Autrement, je leur ai posé la question.
1: Mais qui a vendu?
2: Qui a vendu cet espace-là?
1: Ouais.
2: Parce que quelqu'un ne veut pas venir comme ça seulement tracer ou bien prendre un espace. Ils ont acheté de ces gens-là. Ils ont acheté localement. Et c'est ça le risque.
1: Oui, avant de revenir
3: par rapport à,
1: vous, à
3: votre question, je crois que le problème d'accaparement de terre, il y a des abus. Des abus qui sont tout le temps créés dans toutes les provinces du Tchad. Toutes les provinces du Tchad. J'ai participé à plusieurs ateliers où on nous a donné l'exemple de quelqu'un qui a pris plus de 5 km au bord d'un cours d'eau. Entre le cours d'eau et le village, il a tout fermé. Les villageois qui sont là n'ont pas accès au cours d'eau et leur bétail ne peut pas avoir accès au cours d'eau. Ce n'est pas normal. Nous sommes là dans la violation flagrante des trois lois que j'ai citées tout à l'heure qui restent en vigueur. La loi 23, la loi 24, la loi 25 de juillet 1967, qui sont des lois fondamentales avec leur décret d'application. Le gouvernement n'a jamais suivi la mise en application
1: de ces lois-là.
3: Ce qui fait que n'importe qui fait ce qu'il veut. Aujourd'hui, on va prendre jusqu'à 5, 10, 15, 20, même 200 hectares. C'est impossible. Un individu ne peut pas prendre ça. Quand on prend au-delà de 10 hectares, il faut un conseil des ministres qui attribue le terrain avec l'autorisation du président de la République. Et que ça soit justifié, il faut que ces 200 hectares ou 100 hectares-là soient justifiés, motivés par la création d'un projet d'intérêt général. Mais lorsque on prend pour soi-même 100, 200 hectares, mais c'est pourquoi ? Il n'est pas le seul tchadien. Nous avançons déjà les 20 millions d'habitants. Donc, moi, ce que je propose, c'est que le gouvernement, ces trois textes restent en vigueur. Tant qu'on n'a pas mis en place un code en matière domaniale et foncière, ça reste en vigueur. Tant qu'on ne met pas en place un code rural, tant qu'on ne met pas en place un code pastoral, ça doit rester en place. Sa Majesté a parlé tout à l'heure de couloir de transhumance. Mais ça n'existe plus. J'ai animé en 1996 un séminaire à ABC sur la transhumance. J'ai invité les participants, j'ai dit, faisons 50 km et nous allons constater, voilà la carte que j'ai. On est allé, à moins de 50 km, on se retrouve pas sur le couloir de transhumance, mais ce sont les champs ou les villages. Aujourd'hui, ces couloirs ont été créés sur la base du décret de loi de 1956 et de la loi numéro 59 de 1959 aussi. Donc, la deuxième loi a corrigé la première, mais absolument parler du nomadisme, sans préciser les couloirs. Il faut qu'aujourd'hui, à partir d'aujourd'hui, on réfléchisse sérieusement. La population a augmenté. Nous n'avons plus la même démographie. On était à l'époque à moins de 3 millions d'habitants. Aujourd'hui, nous sommes 18 millions d'habitants. Vous croyez que les couloirs qui sont tracés quand il y avait 3 millions d'habitants, ils sont encore valables aujourd'hui? Nous devons repenser notre élevage. En ayant un élevage moderne pour éviter l'élevage transhumant qui nous avantage pas économiquement.
1: Donc il faut l'élevage sédentaire.
3: Il faut du temps, je sais. Il faut
4: qu'on propose des solutions, même s'il faut encore d'autres couloirs de transhumance, il faut les avoir.
1: Monsieur le ministre,
4: en attendant qu'on va vers l'élevage intensif.
1: Nous avons un spécialiste de la géographie politique et humaine. Alors les problèmes sont réels, vous les avez déjà évoqués, mais vous allez essayer de voir avec nous quels sont les vrais problèmes ruraux auxquels il faut s'attaquer à travers des textes juridiques.
0: On s'arrête souvent au conflit. Parce que ça fait mort d'homme, il y a eu la recrudescence des ampleurs sans commune mesure ces dernières années.
1: L'accaparement des terres.
0: Mais il y a les dynamiques qui ont largement évolué. Il y a des nouveaux acteurs qui ont émergé, il y a une imbrication des acteurs, et Sa Majesté le disait tout à l'heure. Et c'est pour ça qu'on ne peut pas avoir un instrument juridique qui encadre une partie des activités socio-économiques rurales seulement. Le ministre a dit, il a beaucoup répété, il a beaucoup insisté, mais il faudrait, si on doit avoir une loi, c'est une loi qui doit encadrer de façon holistique l'ensemble de ces activités-là. Et il faudrait aussi tenir compte du modèle de gouvernance. Si on ne tient pas compte du modèle de gouvernance, ce qu'on observe dans ces textes, il y a des articles qui ne sont pas relevés, c'est qu'il y a des subtilités. Prenez les définitions de concepts. Je pense que ce n'est pas souvent relevé, mais il y a à peu près 8-10 concepts qui sont très, très, très ambigus. Par exemple, le concept de ressources pastorales. Intègre ce concept dans ce projet-là, intègre par exemple les foins stockés, les résidus de culture, les terres salées. Et puis lorsque vous allez dans l'article 50 de ce projet, par exemple, cet article n'est pas non plus relevé. Or, cet article dit que l'éleveur a libre accès aux ressources pastorales. Lorsqu'on voit juste ressources pastorales, ça ne veut pas dire grand-chose parce que ce n'est que logique. Mais lorsqu'on regarde la définition du concept, ça intègre le foin stocké, ça intègre les résidus de culture, ça intègre les terres salées. Donc, il y a beaucoup de subtilités et il faudrait faire attention à ne pas avoir, et c'est pour ça que certains disent que c'est un texte ou bien peut-être des dispositions pourraient être favorables à telle ou à telle autre catégorie d'acteurs. Il faudrait s'asseoir véritablement, avoir un document holistique dans le respect de la Constitution qui encadre l'ensemble de ces activités. Oui. On parle de code agro-pastoral, mais je pense que si on fait un code agro-pastoral, on tombera encore sous le coup de la Constitution. Et c'est pour ça que le Conseil constitutionnel avait déjà parlé de code rural qui est plus approprié.
1: Code rural qui englobe tout.
0: Voilà, qui englobe tout. Avec des chapitres qui serviront à créer les passerelles entre ces différentes activités. Et ensuite, faire très attention, parce que ce document, par exemple, on dit, le projet, c'est le ministre l'a suffisamment dit, l'article 2 précise le champ d'application. On dit que ça exclut la commercialisation, ça exclut la santé animale, ça exclut le deuxième, troisième champ d'action. Or, on a des articles.
4: Il y a même des articles. Il y a des articles qui parlent.
0: Exactement.
4: Moi, j'ai même vu. Voilà. Pour le moment, c'est ça. C'est-à-dire que moi, à mon avis, là, on ne parle pas de ce code-là pour le moment.
2: Le code, par exemple, le débat qui s'est fait aujourd'hui, là, s'ils ont attendu à ce que nous, on a proposé un projet de code et le débat s'est fait sur cette proposition, ça serait la bonne manière. Parce que jusqu'à là, nous n'avons rien proposé.
1: Avec le dernier mot, suivi du ministre, Sa Majesté, et le ministre de l'Élevage va conclure très rapidement.
0: Alors, la 17e recommandation du dialogue national est très explicite, c'est vrai, mais c'est une recommandation qui a été faite dans le cadre des discussions liées à la thématique 1, paix, cohésion sociale et réconciliation nationale. Ouais. C'est une recommandation qui est formulée sur la base d'un constat issu des discussions qui relevait des éléments qui constituent des retors au mal-vivre, du moins des facteurs de mal-vivre ensemble du Tchadien. Aujourd'hui, vous voyez bien que la discussion seulement qui se fait en plaçant au centre ce document qui est anticonstitutionnel ne nous amène pas dans le sens de la cohésion sociale. Et c'est pour ça qu'il faudrait peut-être avoir une communication très explicite, comme le ministre est en train de le dire, par exemple, dire peut-être aujourd'hui autour de ce plateau que le caractère anticonstitutionnel, les observations du Conseil constitutionnel, les acteurs, les discussions permettent de se rendre à l'évidence que le Tchad n'aura pas un code pastoral, le Tchad aura un code rural avec des éléments de contenu qui tiendront compte des nouvelles dynamiques, qui tiendront compte de l'exercice holistique des différentes activités socio-économiques rurales. Ça fera beaucoup de bien, ça permettrait peut-être d'étouffer un peu ou d'arrêter un peu ces controverses.
1: Merci docteur Yamingué. Monsieur le ministre Baniara Yoyana.
3: Merci. Revenant à ce que j'ai pu vivre comme consultant, ce que j'ai été plusieurs fois envoyé sur le terrain, soit par le gouvernement, soit par le CILS, soit par la FAO, par rapport au problème de conflit éleveurs-agriculteurs, je me suis rendu compte qu'il n'y a pas de problème au fond. Mmh. Le problème, on se discute les mêmes ressources, mais on gère mal ces ressources-là. Mmh. L'agriculteur, l'éleveur, le pêcheur, tous ont besoin de ces ressources que je considère comme un bien commun. Malheureusement, il y a des abus. On parle aujourd'hui des intouchables, des gens qui vont, ils trouvent un bon coin au bord du fleuve, ils mettent le grillage, ils ferment, ils disent personne n'a accès. Ces abus-là, moi je demande au gouvernement de faire un effort pour arrêter ces abus en se basant sur ce qui existe encore, les textes de 1967 qui sont en vigueur. Ce que je propose encore, c'est que, comme le ministre l'a si bien dit, ils n'ont rien écrit, ils se battent pour mettre en place quelque chose de cohérent et acceptable par tous. Je le remercie pour ça. Il fait un grand effort, je l'ai plusieurs fois écouté sur les antennes. Je suis aujourd'hui, j'ai ce privilège d'être en face de lui, qu'il fasse cet effort-là et qu'il associe davantage tous les acteurs concernés. Et que si on doit faire quelque chose, on doit faire quelque chose qui doit regrouper tout ce qui concerne le secteur rural.
1: Merci. Sa Majesté, pour un dernier mot.
5: Merci beaucoup. Ouais, je crois que nous, la chevrille traditionnelle, nous avons une organisation qui représente le Tchad en miniature. M. Benera, il nous connaît, il a assisté beaucoup avec nous. Notre souci est la vie paisible des citoyens, de tous bords. Nous n'avons pas de barrières entre nous. Notre position passe un peu partout pour tous les citoyens. Et je crois que cette position-là, nous, on va la fortifier, on va la laisser pour une contribution efficace afin que ce texte-là soit un texte qui rend service à tous les Tchadiens de tous bords.
1: Merci.
5: Nous encourageons, Monsieur le ministre, de faire ces efforts, ces consultations, et le mois sorti avec un document qui est satisfaisant pour tout le monde.
1: Voilà, Monsieur le ministre, vous avez le dernier mot.
2: Merci beaucoup. Hein. D'abord, je remercie tous ceux qui sont autour de cette table-là pour leur contribution, parce que moi, je suis en train beaucoup d'apprendre, parce que j'ai fait un débat avec le bâtonnier, maintenant avec des experts. Je suis en train de beaucoup apprendre, ça c'est une bonne chose, je les remercie beaucoup. Mais moi, je dis peut-être que les gens pensent que moi, je suis ministre de l'Élevage, c'est pour cela que j'ai un pensant. Je ne ferai jamais un pensant, parce que moi, je suis ministre pour toute la nation, pour toute la population. Les premières tournées que j'ai eu à faire, c'est de prévenir le conflit. Moi, mon problème, c'est de prévenir le conflit au lieu de résoudre le conflit. Non, il faut faire des préventions. Et dans mes rencontres, j'appelle les éleveurs et les agriculteurs avant de faire ma réunion de sensibilisation. Et je les écoute. J'ai beaucoup écouté. La seule chose qui va bloquer tout ce qu'on est en train de faire, c'est qu'il ne faut pas qu'on prenne parti. C'est ce que j'ai dit aux autres, surtout aux gens qui font le jugement. Si le jugement est bien fait, on n'aura pas de problème. Aux éleveurs, moi, je l'ai dit, je le répète, les champs ne bougent pas, c'est les animaux qui bougent. Il ne faut pas que les animaux vont vers le champ. Souvent, ils ont d'autres pratiques, hein, ils prennent des enfants et autres, qui laissent les animaux partir et autres choses. Il y a d'autres choses aussi qu'on a écoutées, ce n'est pas la peine de les faire sortir ici. En tout cas, pour résoudre ce problème, les textes vont nous aider parce qu'il y aura des sanctions après, ce qui est sûr. On a commencé les ateliers depuis le 4 juin. C'est celui de Fada, de Massakori, de Fada, d'Abéché,
4: de Bongor, il n'y a pas eu de réaction. C'est le dernier où on a eu des réactions. Et maintenant, ce qui m'étonne le plus, les partis politiques ont emboîté les pas. Parce que c'est les évêques qui ont fait ça. C'est pas les partis politiques ont emboîté les pas. Ils sont en train de faire beaucoup de...
1: Ils font de la récupération.
4: De la récupération et autres. Ouais. Mais c'est dangereux pour eux, je vais leur dire. Est-ce qu'ils n'ont pas des militants dans les 18 provinces?
1: En tout cas,
4: s'ils ont des militants là-bas, c'est-à-dire qu'ils ne s'intéressent pas aux autres là, parce qu'il y a des paysans là-bas aussi, il y a des agriculteurs qui sont là, et ainsi de suite. S'ils s'intéressent aux quatre provinces, les deux Logon, le Moyen Charrier, le Mandoul, et ils laissent les autres, ça veut dire que c'est un risque. C'est un risque pour eux-mêmes.
1: Ils devaient être au-dessus de la mêlée, monsieur le ministre.
4: Oui, normalement, les partis politiques, là, ce qu'ils vont faire, normalement, ils sont pour l'unité nationale.
1: Merci.
4: Mais je les demande à eux, s'ils veulent qu'ils fassent des sensibilisations pour la cohabitation pacifique.
1: Voilà, mesdames et messieurs, c'est fini pour ce débat qui a réuni autour de cette table qui n'est pas ronde, je l'avais dit. Juste à ma gauche, le ministre de l'élevage et de la production animale, professeur Abderrahim Awat Ateyep. À ma droite, ici, juste à côté, docteur Yamingé Bétimbaï, politologue, spécialiste de la géographie politique et humaine. Et juste à l'extrême gauche, Sa Majesté Mamad Fadoul Makaï, il est membre du Haut Conseil des chefferies traditionnelles et, monsieur le ministre, un ancien ministre, magistrat Baniara Yoyana. Merci d'avoir accepté de participer à cette émission, chers auditeurs, chers téléspectateurs. Merci de nous avoir suivis également. Nous vous donnons rendez-vous très prochainement. Au revoir.

0: Mesdames, Messieurs, bienvenue à l'écoute de votre magazine.
1: Aujourd'hui, nous allons parler des causes et des conséquences des fausses couches.
0: Au micro, pour la présentation, Fatime Albatoul Mamad Béchir. Les avortements spontanés, communément appelés fausses couches, sont assez fréquents et peuvent survenir éventuellement une fois chez toutes les femmes durant leur vie reproductrice. Toutefois, lorsque les avortements se succèdent à répétition, une investigation peut s'avérer utile. Nous avons rencontré Madame Zahra Ali Langolo, sage-femme, chef de division de la clinique modèle de l'Association tchadienne pour le bien-être familial, en abrégé ASTEBEF. Elle nous rappelle les causes et les conséquences des avortements spontanés et les méthodes à suivre après la fausse couche. Au micro, pour la présentation, Fatime Albatoul Mamad Béchir.
1: Bonjour madame.
2: Oui, bonjour.
1: D'abord, dites-nous, c'est quoi une fausse couche?
2: La fausse couche est une interruption de la grossesse avant 2 semaines d'aménorrhée ou quand le produit de conception expulsé pèse au moins de 50 grammes selon l'OMS.
1: D'accord. Comment savoir si une femme fait une fausse couche et quels sont les signes?
2: Les signes de fausse couche sont nombreux. Je dirais que la symptomatologie est faite de métrorragie, faite de sang rouge, minime au début, qui s'accentue de la menace d'avortement. À l'avortement proprement dit, est accompagné d'expulsion des caillots de sang, des douleurs pelviennes qui sont constantes et légères au début pour devenir intenses et permanente au moment de l'expulsion.
1: D'accord. Dites-nous, plusieurs causes déterminent une fausse couche. Alors, laquelle est la plus fréquente chez les femmes ici au Tchad?
2: Les causes les plus fréquentes de la fausse couche, je peux dire que plusieurs causes sont responsables d'une fausse couche, dont infectieuses, mécaniques, immunologiques, endocriniennes, etc. Les principales causes sont l'anémie et le paludisme au cours de la grossesse. Surtout quand les femmes en grossesse font le paludisme, c'est ça qui est à l'origine de leur expulsion du fœtus ou alors l'anémie. C'est ça le plus courant au Tchad.
1: Dans ces cas, qu'est-ce que vous faites en cas de palu? La femme enceinte qui vient et au début de grossesse et elle a le palu, comment vous faites pour la traiter?
2: Tout de même, il n'y a pas un médicament spécifique pour ça, mais déjà quand la femme en grossesse a un palu, on dit c'est toujours un paludisme grave parce que ça peut entraîner l'anémie et puis ça peut aussi faire à ce que la femme puisse perdre son bébé. Donc on la prend vraiment comme un cas de paludisme grave. On la traite et on fait un suivi.
1: À partir de quand le risque de fausse couche diminue?
2: Bon, pour que le risque de fausse couche puisse diminuer, plus la mère est atteinte tôt d'une pathologie pouvant occasionner la fausse couche au cours de la grossesse, plus les chances sont grandes. Plus le terme est grand, moins sont les chances de fausse couche. Donc, c'est-à-dire quand la femme est dépistée tôt et qu'elle est prise en charge, les risques diminuent. Quand on décèle très vite les pathologies. Mais dans le cas où quand c'est décelé tardivement, c'est difficile à remédier.
1: Qu'est-ce qui détermine alors une fausse couche répétitive?
2: Je peux dire que les fausses couches répétitives sont dues à des pathologies chroniques telles que le lupus, érythémateuse, hypertension artérielle chronique de la mère, une incompatibilité fœto-maternelle, etc. Donc, c'est un peu ces pathologies. Si la mère a ça, elle peut faire des fausses couches répétitives. C'est-à-dire, il y a des femmes incompatibles avec des registres négatifs. Donc, si le personnel soignant ne prend pas soin au moment de l'accouchement, au moins pendant les 3 jours, il faut dépister l'enfant pour voir si l'enfant a la sérologie de son papa, registre positif ou négatif, pour faire le sérum anti-D.
1: Et quand dites-vous des femmes, juste après les fausses couches, elles retombent automatiquement enceintes?
2: C'est pas tellement conseillé parce que quand la femme vient d'expulser, il va falloir au moins que l'utérus se repose pendant 6 mois afin qu'il puisse vraiment accepter la nouvelle grossesse et la porter jusqu'à 9 mois. Et du coup, il y a certaines qui retombent rapidement en grossesse et du coup, elle peut encore faire une fausse couche. Parce que l'utérus n'est pas prêt, il n'est pas vraiment habilité à accepter cette nouvelle grossesse.
1: Quelles sont alors les conséquences d'une fausse couche?
2: Bon, je dirais que les conséquences directes d'une fausse couche sont relatives à l'existence ou non des résidus du produit de conception dans l'utérus de la mère. Si l'expulsion est complète, l'évolution est favorable avec reconstitution de l'utérus à sa forme antérieure à la grossesse. Si l'expulsion est incomplète, cela entraîne des hémorragies dont la prise en charge entraîne des pathologies, des gravités variables pouvant aller jusqu'à la stérilité. Je disais au-delà. Quand la femme vient d'expulser, on se rassure que l'utérus est bien propre et qu'elle se repose. Donc, il n'y a pas de conséquences. Mais si il y a des femmes qui essaient d'expulser à la maison, elles ne se rendent même pas à l'hôpital. Elles pensent que déjà, avec des cailloux de sang qui sont sortis et tout, elles pensent déjà que c'est fini. Quelquefois, il y a des résidus dedans. Et ça peut entraîner une conséquence. Et ça peut dégrader là-bas dans l'utérus. Et ça peut aussi entraîner une stérilité. Donc, vraiment, il faudrait que si, dès qu'elles sont en grossesse et qu'elles voient un peu de taches de sang et autres, il faudrait qu'elles se rendent dans les formations sanitaires pour se prendre en charge.
1: De cette question, comment éviter une fausse couche en début de grossesse?
2: Pour éviter une fausse couche en début de grossesse, je dirais qu'il faut adopter des attitudes, des vies saines avant et pendant la grossesse. Se reposer, manger équilibré, se vacciner contre certaines maladies, aller à la consultation prénatale et respecter les rendez-vous fixés par le sage-femme ou bien le gynécologue. Et les consignes données par celui-ci. Prévenir le paludisme et l'anémie sont l'une des conséquences de la fausse couche au cours de la grossesse. Pour éviter cela, il faudrait que la femme se rende dans les consultations prénatales, qu'il y ait un suivi, qu'elle mange bien et puis elle se repose normalement. Les rendez-vous que les sages-femmes donnent ou bien les gynécologues donnent, il faudrait qu'elle respecte ça. Et ça, du coup, quand elle a quelque chose, c'est pris en charge rapide. Et puis, c'est traité. Donc, on peut éviter les fausses couches.
1: Vivre une fausse couche est un véritable traumatisme pour certaines personnes. Donc, hommes et femmes ressentent du vide, de la déception, de la tristesse et parfois même un sentiment de culpabilité. Alors, dites-nous, que faire pour aider ce couple à surmonter cette douloureuse épreuve?
2: Pour moi, je dirais que ces couples qui vivent une fausse couche, je conseille de se soutenir mutuellement. L'homme peut soutenir sa femme et puis d'être fort pour surmonter cette épreuve. Et si possible, un suivi chez le thérapeute, c'est-à-dire il peut se rendre chez un gynécologue, tout comme c'est une sage-femme, pour se faire suivre, pour avoir des conseils, pour rehausser le moral. Et vraiment, il faudrait qu'il respecte aussi ces conseils donnés par ses personnels de santé. Et puis, un éclaircissement sur le suivi des grossesses ultérieures s'impose afin que celles-ci puissent se dérouler dans les meilleures conditions. Donc, il va falloir vraiment un suivi. Et il faudrait que ces couples-là se soutiennent mutuellement. Et s'ils respectent les conseils et autres, ça va marcher toujours.
1: Okay. Ici, pour les femmes, y a-t-il un suivi?
2: Oui, exactement. Dès qu'après les fausses couches, si c'est fait à l'hôpital, il y aura toujours des suivis à suivre.
1: Il y a certaines femmes, quand elles ont des retards de règles, deux semaines, trois semaines, voire même 45 jours. Pour elles, après 45 jours, si elles voient les règles, pour elles, c'est une fausse couche. Comment faire la différence entre les règles et une fausse couche?
2: Bon, les règles, c'est autre chose. C'est un phénomène naturel, en fait. Avant que ces règles commencent, il y a des femmes qui font des symptômes. C'est-à-dire, il y a d'autres qui vont avoir un peu de douleur au niveau de bas-ventre ou alors une lombalgie. Il y a d'autres de malaise, de courbature. Il y a d'autres femmes qui sentent les seins tendus et autres. C'est-à-dire, ça, c'est le cycle. Et quand les règles vont venir, le saignement est différent de celui de fausse couche. Vous voyez un peu, le saignement de règles, c'est un saignement qui est rouge. Mais pour celui de fausse couche, les couleurs changent. Ça devient un peu noir. Et quelquefois, quand ça commence et quand ça s'accentue, ça devient avec des cailloux de sang et autres. Tandis que les règles, la femme saigne, mais pas quand même avec des grosses cailloux et autres. Elle aura des douleurs intenses. Donc, quand on parle de fausse couche, c'est une femme qui a fait une aménorrhée, c'est-à-dire qui n'a pas vu ses règles pendant 6 semaines, à partir de 5 semaines et au-delà. Et là, si cette femme-là, elle ne voit pas ses retours de règles, certainement, elle va venir à l'hôpital pour confirmer sa grossesse. Donc, voilà, elle sait qu'elle est en grossesse et les signes de fausse couche déclenchent.
1: Ces dernières années, on remarque vraiment le taux élevé des femmes qui font des fausses couches. Est-ce que vous avez pu déterminer à peu près les causes exactes?
2: Comme je disais, il est recommandé d'attendre environ 2 semaines avant d'avoir à nouveau des relations sexuelles. C'est-à-dire quand la femme fait fausse couche, il va falloir qu'elle reste au moins, comme je disais, si c'est dans une formation sanitaire, qu'il y aura des suivis, qu'il y aura des instructions et tout et tout. Donc la femme, pour reprendre les activités sexuelles normalement, il va falloir au moins 2 semaines. Et pour éviter des complications infectieuses et faire une échographie de contrôle. contrôle de la cavité utérine, visite médicale de contrôle après la première semaine. Il est demandé à la patiente de consulter en cas de survenir de fièvre, friction, douleur abdominale ou de saignements vaginaux importants. Quand ces femmes, elles ont vraiment des fausses couches répétitives, je dirais peut-être qu'elles ne respectent pas les consignes données par les médecins, ou alors ces fausses couches-là sont faites de façon, je ne sais pas, à domicile, et que s'il n'y a pas un personnel qualifié, donc peut-être que même si les cavités utérines étaient déjà propres, des fois, tu sais, quand la femme fait fausse couche, même au bout de 10 jours, elle peut tomber en grossesse si elle recommence ses rapports sexuels tôt. Donc, ce qui fait que nous, on dit de laisser l'utérus se reposer avant qu'il soit prêt pour accepter une nouvelle grossesse. Donc, voilà un peu ça. Et quelquefois aussi, il y a des femmes où elles ont juste un aménoré. C'est-à-dire, elles font de troubles de règles et elles pensent aussi que c'est des fausses couches parce qu'elles n'ont pas vu ces règles un bon moment. Et puis, 6 semaines, 8 semaines, il y a des femmes qui font des aménorrhées, des troubles menstruels comme ça, mais ce n'est pas la grossesse. Et quand les règles vont revenir, elles vont penser que peut-être c'est la grossesse, que c'est une fausse couche. C'est aussi ça. Vraiment, pour déceler cela, il faut vraiment être à l'hôpital, hein, se faire consulter pour dépister. Voilà.
1: Que conseillerez-vous aux femmes en début de grossesse? Quels aliments conseillez-vous aux femmes de manger?
2: Il faut bien manger équilibré. C'est-à-dire, la femme peut prendre 3 repas par jour et accompagner de fruits. Le soir, déjà, elle peut ne pas manger des repas un peu consistants, très lourds. Elle peut manger des repas légers, quelques fruits. Et puis, à midi, elle peut manger son plat normalement. Et le matin, prendre son petit déjeuner. Et il faudrait que le repas là soit équilibré, en fait. Les calories qui sont dedans, il faudrait que ça soit équilibré pour bien vraiment éviter et tout cela. Pour le conseil que je peux donner, de manière globale, je dirais que les fausses couches sont évitables, en fait. On peut les éviter. Et si on prend bien soin de notre santé et que dès qu'on est en grossesse, on fait nos suivis normalement et puis dès qu'on sent quelque chose, on se rend directement dans les formations sanitaires et tout et tout. C'est des choses évitables à 80%. Donc sur les 100%, on peut déjà les éviter à 80%. Dont l'importance d'un bon suivi, comme je disais, de grossesse est capitale pour la réduction significative de ces fléaux. Dans notre contexte qui passe par le respect de la consultation prénatale et à la consultation immédiate chez le médecin gynécologue, en cas de maladie même minime, même si c'est minime quand tu es en grossesse, quand tu ne te sens pas bien, il faut se rendre à l'hôpital. Et puis, il est nécessaire aux jeunes couples de faire des examens prénuptiaux, des compatibilités pour éviter des fausses couches répétitives. Il y a des femmes qui ont des groupes séronégatifs ou alors il y a beaucoup, beaucoup de maladies qui peuvent entraîner ça. Par exemple, je peux parler de la drépanocytose. Quand l'homme est AS et qu'il est porteur et que la femme aussi est porteuse, donc il y a fausse probabilité que la femme peut faire des fausses couches répétitives. Donc, il faut que ces jeunes, avant d'aller au mariage, il faut vraiment faire des examens. Des examens prénuptiaux de compatibilité au personnel de la santé chargé de la prise en charge de la grossesse, les sages-femmes et puis peut-être les gynécologues pour les femmes qui ont les groupes sanguins négatifs. Il faut vraiment que les personnels soignants puissent veiller quand la femme accouche. Il faudrait dans les 72 heures, depuis l'enfant. Si l'enfant a le registre de sa maman, il va falloir lui faire le sérum antidé à sa maman pour éviter l'éventuelle fausse couche. Une fausse couche ou un acte obstétrical avec risque de mélange de sang maternel et fœtal.
1: Merci d'avoir répondu à nos questions.
2: Merci. Merci.
0: La fausse couche est un événement douloureux pour les deux parents, qu'elle soit isolée ou répétitive. Cependant, il faut garder en mémoire qu'il existe plusieurs façons de pallier la fausse couche, d'où l'importance de l'alimentation saine et équilibrée. Nous avons rencontré Madame Zahra Ali Langolo, sage-femme, chef de division de la clinique modèle de l'Association tchadienne pour le bien-être familial, en abrégé ASTEBEF. Elle nous rappelle les causes et les conséquences des avortements spontané et les méthodes à suivre après la fausse couche. Était à la présentation Fatima Albatoul, Mohamed Béchir, prise de son Ahmad Chérif, réalisation Abdoulaye Toche. Très bonne suite de programme sur Radio Tchad.

0: Mesdames et messieurs, bienvenue à cet entretien. Le Tchad, de par son environnement naturel, sa composition humaine et sa culture, est un pays à vocation agricole et pastorale. L'économie du pays des Toumaï repose essentiellement sur ces deux secteurs, mais la dégradation des écosystèmes à cause des changements climatiques notamment s'est fortement accentuée ces dernières années. La baisse de la pluviométrie, l'accroissement démographique et les modes de gestion des bases réduisent le rendement agricole et poussent les éleveurs de la zone septentrionale à intensifier la transhumance vers la zone méridionale du pays. Cette migration vers le sud, zone à vocation agricole, ne s'effectue pas sans dégâts. Parmi ces dégâts, il y a le conflit éleveur-agriculteur, ce conflit récurrent entre ces personnes font malheureusement des victimes. Pour atténuer le phénomène, beaucoup d'ONG nationales œuvrent en faveur d'un dialogue permanent entre les deux protagonistes. C'est le cas de la Coordination nationale des éleveurs et nomades pour la paix et le développement au Tchad. Pour parler des négociations ou des dialogues permanents entre les éleveurs et les agriculteurs, nous recevons dans ce studio M. Abdelkader Al-Djanani Bar. Il est coordinateur, premier adjoint de la Coordination nationale des éleveurs et nomades pour la paix et le développement au Tchad. Merci d'avoir accepté de participer à cette émission.
1: Merci beaucoup de m'avoir invité dans votre studio.
0: Je suis Joutani Daoumatin au studio. Voilà, nous allons parler donc du dialogue permanent entre les éleveurs et les agriculteurs. Surtout, c'est la préoccupation de votre organisation. Première question, M. Abdelkader, vous, votre coordination, depuis quand elle est créée?
1: Merci. Notre coordination a été créée en décembre 2023. Nous sommes une organisation de la société civile réunie dans une coordination nationale des éleveurs et nomades pour la paix et le développement au Tchad. Nous sommes au nombre de 53 associations. Mm-hmm. Après le conflit entre les éleveurs et l'agriculteur au niveau de Mangalmé, le chef de canton des différentes zones, c'est-à-dire les zones de Guéra et Bata, et Abéché, ont jugé utile de voir la situation entre les éleveurs et les agriculteurs. Les chefs de canton se sont rapprochés auprès des organisations de la société civile pour voir qu'est-ce qu'on peut faire. C'est là où on a commencé en décembre 2023. On s'est réunis avec l'Assemblée nationale constitutive qu'on a mis sur pied la Coordination nationale des éleveurs pour faire face à certains problèmes qui préoccupent les agriculteurs et les éleveurs.
0: Est-ce que ça regroupe seulement les associations des éleveurs nomades ou il y a des agriculteurs aussi dedans?
1: Non, nous avons trois sortes d'organisations, c'est-à-dire le coopérative groupement Silvo Agro-Pastoral, nous avons les organisations des éleveurs nomades. Nous avons les organisations des agriculteurs, y compris certaines associations qui n'ont pas de lien avec les organisations éleveurs et agriculteurs, mais ce sont les autochtones, c'est-à-dire les villageois, qui voulaient atteindre ce problème qui est lié entre les agriculteurs et les éleveurs.
0: Alors, quelles sont les principales missions assignées à votre coordination?
1: Bon, notre première préoccupation, d'abord, c'est de voir le problème des couloirs de transhumance. Vous savez, entre l'agriculteur et l'éleveur, les gens s'entendent très bien depuis des années, avant même l'indépendance, avant l'arrivée même des colons. Les agriculteurs et les éleveurs font face à leurs problèmes entre eux et ils s'entendent très bien. Et les agriculteurs dépendent des éleveurs, les éleveurs dépendent des agriculteurs. Ils font des échanges entre eux. Nous voulons d'abord commencer par le couloir de transhumance. Pourquoi? Il y avait un couloir de transhumance qui a été mis sur pied depuis avant l'arrivée même des colons. Les colons sont arrivés, ils ont même appuyé là-dessus. Après l'indépendance, l'État aussi, ils ont eu à faire une bonne chose, c'est-à-dire la mise en place de côtes pastorales. Le côte pastoral qui liait entre l'agriculteur et l'éleveur leurs limites. Il arrive souvent certaines personnes mal intentionnées qui n'arrivent pas à penser aux autres pour aller franchir la ligne des couloirs de transhumance. C'est là où les bas blessent. Donc à chaque fois, le couloir de transhumance est bien limité. Au lieu de voir les autochtones, ou soit le chef de village, ou soit le préfet ou le sous-préfet, d'interdire les villageois d'aller cultiver sur le territoire d'élevage, les couloirs de transhumance, ce qu'ils ne font pas. Ils laissent les gens après l'immigration des éleveurs. Parce que les éleveurs font les montées et les descentes. Ils suivent les pâturages. Ils quittent le sud à partir là où il n'y a pas l'eau pour aller vers le nord, Là où il y a l'eau, il y a les herbes. Et le jour où ils sont quittés, les agriculteurs viennent faire leurs champs sur le couloir de transhumance. À leur retour, ils viennent...
0: Ils doivent passer par cette zone de transhumance.
1: Parce qu'il y a un axe qui est bien tracé et bien défini. On ne peut pas les contourner. Parce que c'est quelque chose qui est déjà bien étudié, avec une étude de faisabilité a été faite. Pour le contourner, il faut le faire passer d'une manière à autre dans le village et autres. Pour cela que les éleveurs ne veulent pas contourner. Ils veulent aller seulement tout droit vers le couloir de transhumance. Une fois arrivés, ils trouvent certains champs qui ne sont pas encore déjà récoltés. C'est là où ils ne peuvent pas arrêter. Parce que les animaux eux-mêmes empêchent les éleveurs de migrer. Parfois, il arrive souvent la nuit, le troupeau eux-mêmes, ils veulent seulement migrer pour aller à leur zone, là où rester. C'est là où qui amène le problème.
0: Le problème de conflit.
1: Le conflit.
0: Mais est-ce que, disons, les espaces que vous appelez les couloirs de transhumance ont été tracés, est-ce qu'on a tenu compte de l'accroissement démographique?
1: Si, bien sûr.
0: Est-ce que ça ne demande pas encore un autre travail?
1: Les gens avancent toujours auprès du couloir de transhumance. Pourquoi? Parce que vous voyez, quand les bêtes viennent, là où les bêtes restent, ils vont laisser leurs déchets. Et leurs déchets, là, ça améliore beaucoup.
0: C'est fertile.
1: Oui, c'est fertile
0: pour la production.
1: Pour la production. Les agriculteurs cherchent là où qui est bien pour eux, pour qu'ils puissent avoir de bonnes productions. Ils passent chercher là où se trouve le prédit des éleveurs.
0: C'est peut-être très tôt, votre coordination est créée en décembre, bientôt un an. Mais est-ce que vous avez pu déjà réaliser quelque chose dans le cadre du dialogue permanent entre les éleveurs et les agriculteurs?
1: Oui, je vous ai dit qu'il y avait 53 associations. Dans les 53 associations, il y en a qui ont participé à la mise en place de la paix au niveau de Mangalmi. Avec nos chefs de canton, les chefs de canton sont présents. Parmi nous, les acteurs des associations sont présents. Ils ont suivi la scène ensemble. C'est là où maintenant, ils ont décidé de passer par une coordination pour que ces coordinations puissent faire quelque chose.
0: Oui, étendre les actions sur l'ensemble du pays. Alors, dites-nous, vous êtes déjà à pied d'œuvre pour éviter qu'il y ait conflit entre les éleveurs et les agriculteurs. Mais est-ce que vous avez essayé de recenser un peu les causes de ces conflits qui sont latents, qui sont récurrents ici au Tchad?
1: Oui, pour le moment, nous avons nos collaborateurs qui sont dans le terrain. Ils sont en train de recenser
0: les causes.
1: Les causes. De notre côté, nous avons un plan d'action bien défini pour 3 ans. Première chose qu'on voulait faire, d'abord, de créer un comité local.
0: Dans chaque province.
1: De chaque province. Ce comité local qui vise à préserver les montées et les descentes des nomades. Ce comité doit être réalisé, c'est-à-dire entre les éleveurs, les agriculteurs et les villageois. Le comité doit être appuyé par les chefs de canton, les chefs de village, pour que ce comité puisse veiller sur l'arrivée et les sorties des nomades, pour ne pas qu'il y ait un conflit.
0: Donc, la première cause pour vous, c'est non respect des couloirs de transhumance. Il faut donc faire respecter rigoureusement
1: les couloirs de transhumance.
0: Est-ce que ce n'est pas parce que aussi nous avons de nouveaux éleveurs, des éleveurs qui ne sont pas des vrais éleveurs traditionnels, et qui sont là à l'intérieur, qui ne respectent pas les réalités dans le cadre des relations entre les agriculteurs et les éleveurs?
1: Bien sûr, vous avez évoqué un point très intéressant et très nécessaire. Vous savez que le conflit qui a eu lieu au niveau des Mangalmi, la cause c'était quoi? Il y avait des éleveurs migrants qui venaient de la frontière soudanaise, qui sont venus pour chercher le pâturage. Ils sont venus jusqu'à dans les zones de Guéra et les zones de Bata. Et ils sont venus de se rapprocher auprès des chefs de village, auprès des villageois, pour leur dire, venez, on va s'entendre, on va vous donner certains trucs, nos animaux doivent pâturer, et ensuite de chasser les Arabes et les vers nomades qui se trouvent dans vos zones. Or, vous savez que dans l'histoire, les éleveurs sont venus avant les villageois dans les villes. Je peux vous donner l'exemple de Roro. Vous connaissez Roro qui se trouve vers Lac Iro.
0: Lac Iro, oui.
1: Les zones de Roro, là où se trouve actuellement un grand marché de bétail, a été créé par les éleveurs avant l'arrivée du colon. Si vous demandez même, les autochtones de ces villages de Roro vont vous le dire. Ce village a été créé par les éleveurs. C'est un lieu de rassemblement des éleveurs pendant la saison sèche, de tout horizon. Ceux qui viennent de la Centrafrique, ceux qui viennent du sud, du Soudan et du centre du Tchad, se retrouvent vers Roro, dans les lacs Iro. C'est un grand lac. Les éleveurs se retrouvent là-bas, qui font 3 à 4 mois, 6 mois avant leur remontée vers le nord. Après, les gens viennent pour faire l'échange de ventes et autres. Ils ont découvert que cette rive trouve des poissons. Maintenant, ouais, les pêcheurs sont venus installer. Les villageois sont venus installer. Aujourd'hui, les éleveurs n'ont pas droit à l'accès à cette ville que les gens sont venus derrière et ont le droit. Donc, vous voyez que les éleveurs sont délaissés par l'État d'abord, le faire organiser. C'est-à-dire, il y a le code pastoral qui est là.
0: Donc, il faut organiser les éleveurs.
1: Organiser les éleveurs.
0: Et pour éviter qu'il y ait des conflits entre
1: agriculteurs et éleveurs. Vous voyez, notre pays, le Tchad, est un vaste pays et le premier pays qui produit l'élevage. Ensuite, notre voisine, la Centrafrique. Ils se sont adaptés l'élevage auprès du Tchad. Aujourd'hui, la Centrafrique est mieux organisée en matière d'élevage que nous. Vous voyez?
0: Parce que les textes se sont appliqués. Chacun a son droit.
1: Ils respectent les éleveurs. Il y a la Fédération nationale des éleveurs centrafricains qui marche très bien. Et ici au Tchad, les éleveurs sont dispersés.
0: Mesdames et messieurs, je rappelle que vous suivez l'entretien que nous accorde M. Abdelkader Al-Djelani Bar. Il est coordonnateur, premier adjoint de la Coordination nationale des éleveurs et nomades pour la paix et le développement au Tchad. C'est une ONG nationale qui regroupe 53 associations. Alors, il faut dire que ce conflit récurrent engendre beaucoup de conséquences. Est-ce qu'on peut recenser quelques conséquences économiques, mais aussi des morts d'hommes
1: Beaucoup même. Vous savez que quand il y a conflit agriculteur et éleveurs, d'ailleurs le marché ne marche pas. Ni les agriculteurs, les éleveurs vendent leur bétail, ni les agriculteurs peuvent vendre leur récoltes, ni les autres. Donc, il y a certaines conséquences énormes dans l'économie du pays. Et la première chose que l'État fait, c'est le mois d'aller arrêter les gens, de le faire venir et payer des droits, et puis c'est tout. Avant, s'il y a un conflit agriculteur et éleveur, la première chose, chercher la cause d'abord. La cause, c'est quoi? Je ne défends pas carrément la cause des éleveurs, mais je disais que la réalité, les éleveurs ne cherchent pas le problème. Les éleveurs sont là dans leur forêt.
0: Mais est-ce que les agriculteurs cherchent le problème?
1: Je disais parfois.
0: Le fait d'aller peut-être cultiver sur...
1: C'est le terroir des éleveurs.
0: Dans le couloir de transhumance. Et il y a certains éleveurs aussi qui, sciemment, quittent cette zone tracée pour aller là où les agriculteurs...
1: Vous avez, la première question que vous avez posée, que je n'ai pas beaucoup répondu, et j'avais parlé sur l'exemple de Roro. Vous savez qu'il y a d'autres éleveurs. Sans vous mentir, il y a nos autorités, c'est-à-dire le sous-préfet, le préfet, le commandant de zone, le commandant militaire, soit police ou gendarmerie. Dans les zones, on les a affectés. Quelqu'un peut faire 3 ans, 4 ans, 5 ans. Au lieu de l'affecter dans une autre localité, on les laisse pour se familiariser avec les autres. C'est là où maintenant ces gens, le nouveau éleveur, crée, c'est-à-dire acheter de bœufs, acheter des moutons, des camels, et de le faire venir pâturer dans les zones des agriculteurs. C'est-à-dire, il utilise d'abord les enfants bouviers, les enfants qui n'ont pas l'âge pour aller travailler. Et deuxième encore, compte tenu, ils ont la force, parfois même ils donnent des armes aux enfants bouviers pour défendre leur bétail. C'est là la cause primordiale. Ça reflète sur les vrais éleveurs. Les éleveurs qui font les migrations et autres là, ça reflète sur eux. Or que ceux-là, c'est là où maintenant l'État peut faire quelque chose pour eux. Voir, étant qu'il y a une autorité, vous êtes affecté pour faire votre mission. Au lieu de faire la mission, vous faisiez l'élevage ou vous faisiez l'agriculture et autres. Et pour amener une autre subrousse, ça ne peut pas marcher.
0: Et ces mêmes autorités peuvent aussi avoir des espaces très étendus pour faire des champs.
1: Voilà.
0: Et ça peut créer aussi des problèmes aux éleveurs. Nous avons déjà exploré les causes. La liste est longue,
1: Beaucoup.
0: Et les conséquences sont énormes. Vous avez cité déjà le problème de cohabitation dans les marchés. Il n'y a plus des activités économiques, commerciales et autres. Alors, est-ce qu'il y a des solutions telles que vous, au niveau de votre coordination, vous avez essayé de voir, explorer des solutions, puisque votre organisation est créée pour aider l'État à résoudre ce problème. Vous avez pris l'exemple de la RCA, qu'il faut respecter les textes, mais en dehors de ça, quelles sont les solutions qu'il faut envisager?
1: Oui, nous sommes venus pour aider l'État. Et nous voulons que l'État aussi nous aide. C'est-à-dire on travaille en collaboration avec le ministère de l'élevage. Il faut que le ministère de l'élevage se rapproche auprès des organisations de la société civile qui fait dans l'élevage et l'agriculture. C'est-à-dire de les écouter, de les orienter et de voir la réalité. Vous voyez que si vous voulez éteindre, c'est-à-dire le problème agriculteur-éleveur, et tant que vous n'écoutez pas les éleveurs, et tant que vous n'écoutez pas les agriculteurs, vous n'arrivez même pas à faire quelque chose. Donc il faut aller au fond du campement.
2: Il faut les écouter. Il faut créer des conditions de dialogue.
1: Les conditions de dialogue avec les chefs de féric, avec les villageois eux-mêmes, avec les autres. Les éleveurs qui se trouvent autour de certains parcs. Vous voyez, les parcs sont bien organisés. Les blancs se rapprochent auprès des éleveurs, discutent avec les éleveurs. Ils commencent à recruter les enfants des éleveurs pour les mettre comme pasteurs dans leur zone, pour veiller sur les zones là où les parcs nationaux et autres. Actuellement, les éleveurs avec les gens des parcs n'ont pas de problème.
2: Les réserves de faune.
1: Parce qu'il y a les aires protégées pour les éleveurs qui sont là. Il y a les aires protégées pour les parcs et autres. Donc, il y a les limites et ils se respectent. C'est-à-dire, l'État peut venir auprès des éleveurs, auprès des agriculteurs, de voir le problème des couloirs de transhumance, de revoir le code pastoral et de voir les textes. Récolter seulement auprès des marchés à bétail, une bête paye prix de 8 000 à 7 000 de taxes, la mairie aussi prend, et les éleveurs ne gagnent rien. Les enfants des éleveurs n'ont pas d'éducation, ils n'ont pas droit à la santé, ni au l'eau potable.
2: Il faut donc essayer de voir comment prendre en charge les éleveurs, et il faut aller vers eux pour dialoguer, voir leur réalité, les difficultés qu'ils rencontrent.
1: Si, il faut se rapprocher auprès d'eux, il faut discuter avec eux, ils vont vous donner des orientations, vous allez voir, les choses vont aller dans les normes. Il n'y aura pas de conflit agriculteur-éleveur.
2: Et vous avez 53 associations. Cela veut dire que vous avez une vision qui s'étend sur l'ensemble du pays. Et est-ce que vous avez essayé de cerner un peu quelles sont les provinces les plus touchées par ce phénomène, par ce conflit? Est-ce que c'est dans tout le pays, dans toutes les provinces du pays?
1: Pour le moment, on a commencé de Bata, Guéra jusqu'à Wadaï, et surtout dans les lacs Iro, jusqu'à Koumra et descendant vers Doba. On était jusqu'à au niveau de Gorée. C'est là les zones qui sont vraiment beaucoup touchées. Et surtout encore les zones de Mayo-Kébi, est et l'ouest, avec l'arrivée des éleveurs qui venaient du Cameroun, le Peul, qui traverse le Cameroun. Là aussi, il y a un grand problème. On est en train de toucher et voir certains trucs. Nous avons contacté, c'est-à-dire les marchés à bétail dans les différentes zones. On travaille avec même les commerçants de bétail qui font les navettes Tchad, Nigeria, Cameroun, Centrafrique, de voir quelle est la cause primordiale et de voir la conséquence. On a eu à causer avec certains chefs de canton dans le sud, vers Santana. Il y a une équipe qui était là-bas. On a eu à discuter. Nous avons déjà des associations qui ont bien travaillé. C'est à travers cette association-là qu'on doit, on doit appuyer. Mais nous lançons un appel au gouvernement et aux bailleurs de fonds, les organisations qui sont bien placées, de nous aider. D'abord, de sécuriser d'abord les couloirs de transhumance. Ça, c'est la première chose, de les sécuriser. Une fois sécurisé, il faut d'abord des dialogues, c'est-à-dire des sensibilisations entre les deux côtés, de sensibiliser les deux populations, de les ramener dans les droits de chemin pour qu'ils puissent au moins comprendre.
2: Qu'ils doivent cohabiter, parce que tous les deux produisent des choses dans le cadre du développement économique du pays. C'est ce que nous avons dit au départ de cette émission. Vous avez déjà des actions. Est-ce que vous avez les moyens de votre politique?
1: Le moyen pour le moment, non. Nous travaillons de notre propre gré, c'est-à-dire nos cotisations. Tous les associations, les 53 associations ont eu à réunir quelque chose. Dans bientôt, on va aller d'abord sensibiliser. On va commencer par les zones de Chari-Baguirmi. On va monter vers les lacs. D'abord sensibiliser. Et si on trouve de bonnes choses, là où maintenant on va aller vers là où il y a beaucoup de problèmes.
2: Je rappelle, mesdames et messieurs, que nous recevons M. Abdelkader Al-Djenani Bar. Il est coordonnateur premier adjoint de la Coordination nationale des éleveurs et nomades pour la paix et le développement au Tchad. Alors, M. Abdelkader, nous sommes le mois le plus indiqué en ce moment pour accentuer la sensibilisation, puisque c'est la période de la récolte, c'est en même temps la période de la remontée des éleveurs vers la zone méridionale du pays. Alors, est-ce que vous avez un message particulier
1: pour... Oui, j'ai deux messages. Le premier, je demande à l'État de nous créer un centre de coopération et de réduction de conflits et la formation vétérinaire économique pour les éleveurs. Ça, c'est la première chose. Ce centre peut nous aider à orienter même les éleveurs. Parfois, eux-mêmes, ils font des choses qui ne sont pas bonnes, de les orienter. Mmh. Ça, c'est la première chose. La deuxième chose, je demande à mes frères, les cultivateurs, aussi, de voir la situation des éleveurs. Parfois, ce n'est pas les éleveurs eux-mêmes, les personnes en question. C'est l'animal...
2: qui connaissent son passage.
1: Oui, passage. Et
2: naturel.
1: Oui, l'heure. Mm-hmm. Donc, si l'heure arrive, elle ne peut pas s'arrêter. Mm-hmm. Il y a eu un conflit comme ça vers Mtiman. Les éleveurs sont arrivés. Le gouverneur est arrivé. Il les a dit, donc, vous allez attendre 2 à 3 semaines mm-hmm. pour que vous puissiez d'avancer. Mm-hmm. Et... le lendemain,
2: le moment est venu de continuer.
1: Mm. Donc, ça a amené un problème. Mm-hmm. C'est là où, donc, essayer de comprendre le souci des éleveurs. Nous connaissons que nos frères agriculteurs aussi vraiment souffrent de ce côté. Mm. Il faut un dialogue.
2: Il faut qu'il y ait un dialogue permanent.
1: Je félicite mes frères de Koumra. La fois dernière, il y avait un forum. Mm-hmm. Ce forum préoccupe uniquement les habitants de Koumra.
2: Donc, il faut étendre ce genre de rencontres.
1: Ce forum mm-hmm. a pris en compte... le problème des éleveurs. Mmh. Nos frères de Koumra pensaient beaucoup mmh. aux éleveurs. Si dans toutes les différentes provinces, mmh. faire un forum, essayer d'inviter les éleveurs
2: ouais.
1: pour dialoguer avec eux, connaître leurs soucis.
2: Le dialogue, mmh. c'est vraiment important pour atténuer
1: aussi
2: le conflit éleveur-agriculteur. Mmh. Vous avez un dernier mot?
1: Bon, le dernier mot, j'encourage d'abord la Radio Tchad.
2: Merci.
1: J'encourage l'État. C'est grâce à l'État qui a donné l'orientation à nos chefs de canton. Mmh. d'aller, de rapprocher auprès de la société civile pour créer une organisation pour prendre le problème en main. Là, je félicite tout le monde. Je remercie mes collaborateurs qui travaillent pour avoir une solution pour ce conflit agriculteur-éleveur.
2: Et nous souhaitons bon vent à votre coordination qui est très jeune, mm-hmm. qui regroupe beaucoup d'associations, 53, c'est assez important. Et vous avez une mission délicate
1: si.
2: De réconcilier les éleveurs et les agriculteurs, de faire en sorte que ces deux domaines d'activité profitent à l'économie nationale.
1: Bien sûr.
2: Voilà, merci une fois de plus. Mesdames et messieurs, je rappelle que nous venons de recevoir M. Abdelkader Al-Djenani Bahar. Il est coordonnateur. Premier adjoint de la Coordination nationale des éleveurs et nomades pour la paix et le développement au Tchad. Nous avons évoqué avec lui des pistes de solutions pour permettre d'atténuer le conflit permanent qui oppose les éleveurs et les agriculteurs au Tchad, qui malheureusement se solde par des morts d'hommes. Était à la prise des sons Fatime Taher Abdoulaye, Mariam Ismaël Abdelkerim et Fatime Kilaï Togoy, coordonnée par Mahadi Abdoulaye. À la réalisation Abdoulaye Toche, je suis Joutane Daoumatin au studio. Au revoir et à la prochaine.

Madame, Monsieur, bonjour et bienvenue à l'écoute de ce magazine. Aujourd'hui, nous allons parler d'un thème assez important et vital même pour l'homme, qu'est la terre nourricière. En attendant que l'homme ne puisse inventer une production dans les airs, tous nos aliments proviennent actuellement de la terre. La citoyenneté alimentaire exige que l'homme produise.

0: Kouman, bonjour.
1: Bonjour.
0: Pourquoi dit-on que la terre est le premier facteur de production alimentaire dans des conditions idéales? Quels sont les bienfaits de la terre nourricière?
1: Elle est un terme qui désigne la terre fertile, capable de produire des cultures et de soutenir la vie. Elle est souvent associée à des sols riches en nutriments, en matière organique, en biodiversité, ce qui permet de cultiver des plantes et de nourrir les populations. Également avoir une dimension culturelle et symbolique représentant le lien entre l'homme et la nature, ainsi que l'importance de la terre pour la survie et le bien-être des communautés. Dans de nombreuses traditions, la terre nourricière est vue comme une source de vie et de subsistance essentielle à la culture et à l'identité des peuples.
0: Bref, c'est à toutes ces interrogations, surtout nous parler du rôle que joue la cellule permanente dans le cadre de la production agricole et de la sécurité alimentaire routière.
1: La cellule permanente est chargée de progrès des informations, des données informationnelles sur le secteur rural. C'est à cela que nous avertions depuis quelques années. Aujourd'hui, nous avons une base de données exotique. Nous avons un certain nombre d'informations et nous l'avons souvent dit quand il y a occasion de dire aux uns aux autres qu'au niveau de la cellule permanente, si ça marche, il y a certaines informations sur le secteur rural, sur la circulation de l'information. Bienvenue à tous ceux qui voudraient venir voilà, s'informer, apprendre quelque chose sur la cellule permanente.
0: Bien, alors docteur, pourquoi dit-on que la terre est le premier facteur de production alimentaire?
1: Parce que c'est sur la terre que l'on peut produire ou cultiver ou transformer pour avoir à manger. C'est sur la terre que poussent les plantes, comme vous le savez, les plantes sauvages, où l'homme et les animaux mangent leurs feuilles et les fruits. Sur cela, je vous dirai quelques éléments. Il y a d'abord les ressources naturelles. Donc la terre fournit les ressources nécessaires en eau et en matière. Il y a l'élément espace pour l'agriculture. Elle est essentielle pour la culture des plantes et l'élevage des animaux qui sont fondamentaux pour la production alimentaire. C'est le support pour les infrastructures. La terre sert de base pour la construction des infrastructures telles que les bâtiments, les routes et les usines. Il y a l'écosystème et la biodiversité comme vous le savez. Les sols sont sains et les écosystèmes contribuent à la fertilité et à la durabilité des systèmes de production. Et enfin, les ressources, comme vous le savez, renouvelables. La terre permet la régénération des ressources comme les forêts, les terres agricoles, essentielles pour un changement durable incluant les trois piliers, à savoir le social, l'environnement et l'économie. En résumé, la terre est fondamentale car elle constitue la base sur laquelle reposent toutes les activités socio-économiques et productives.
0: Bien, alors docteur, comment on peut produire dans des conditions qui n'abîment pas la terre?
1: Pour maintenir les conditions de production, il faut mettre l'accent sur un certain nombre de points. La préservation de la fertilité des sols, la restauration des sols dégradés et leur fertilité, la nutrition et la santé des sols, la rotation de cultures, c'est-à-dire alterner les types de cultures pour prévenir l'épuisement des sols et réduire les ennemis des cultures, l'agroforesterie, intégrer des arbres dans les systèmes agricoles pour améliorer la biodiversité, réduire l'érosion et améliorer la qualité du sol. Il y a la couverture végétale. Vous savez qu'il faut utiliser des couvertures pour protéger le sol, prévenir l'érosion et améliorer la santé du sol et la gestion intégrée du sol. Aujourd'hui, on parle beaucoup de la gestion du sol, pratiquer l'irrigation efficace et la collecte des eaux de pluie pour réduire les gaspillages d'eau et protéger les ressources en eau et enfin le compostage, utiliser des matières organiques pour enrichir le sol et améliorer sa structure et sa fertilité.
0: Qu'est-ce que vous dites à certaines personnes qui ne font pas preuve d'une bonne préservation de la fertilité du sol?
1: À ces gens-là, je dis, il faut faire attention. Il y a quand même des préalables pour une terre de qualité, pour une production de qualité, une alimentation de qualité. Je vous dirais qu'il y a l'utilisation de la matière organique pour la fertilisation du sol, l'utilisation des semences de qualité, semences améliorées, on en parle souvent à la radio. Il y a l'analyse régulière de sol pour évaluer la composition, les pH et la fertilité de sol en vue d'identifier les besoins en nutriments et enfin à l'application des engrais de manière ciblée et équilibrée en tenant compte des besoins spécifiques des cultures et des résultats des analyses de sol.
0: Oui, docteur, est-ce que vous pensez qu'au Tchad, les producteurs pratiquent assez ce qu'on appelle l'agroforesterie?
1: Il y a des éléments qui sont en train de se faire, comme vous le savez très bien, que sont les bienfaits de la terre nourricière. Je vous dirais que les bienfaits faisant l'agroforesterie, il y a la nourriture, il y a l'eau et les fruits. La terre nourricière offre de nombreux bienfaits, tant sur le plan environnemental que socio-économique. Voici quelques-uns des principaux bienfaits. La sécurité alimentaire, donc elle permet la production de nourriture essentielle pour nourrir les populations, assurer la sécurité alimentaire. Les terres nourricières favorisent donc la biodiversité en soutenant une variété de plantes et d'animaux, ce qui contribue à la résilience des écosystèmes. Il y a l'eau et le cycle hydrologique. Une Une terre nourricière bien gérée aide donc à maintenir la qualité de l'eau et à réguler le cycle de l'eau provenant de l'érosion et les inondations. Il y a aussi l'élément ressources naturelles. Cela fournit des ressources comme le bois, les plantes médicinales et d'autres matières premières essentielles à l'économie. Une agriculture durable sur les terres nourricières soutient donc l'économie locale en créant des emplois, en stabilisant l'exode rural, favorise le commerce. La terre nourricière est souvent liée à des pratiques culturelles, à l'identité de communautés, renforçant les liens entre l'homme et la nature. Et enfin, vous avez la santé et le bien-être. Un accès à des aliments sains et nutritifs issus des terres nourricières contribue au bien-être physique et mental des populations. Donc, ces bienfaits soulignent l'importance de protéger et de gérer durablement nos terres nourricières pour assurer un avenir sain et prospère.
0: Docteur Bakar Souleymane, c'est quoi ce concept d'agriculture familiale et quel est l'intérêt et l'importance que cela revêt pour le producteur?
1: Le concept, l'intérêt et l'importance de l'agriculture familiale dans sa lutte pour la sécurité alimentaire, vous me demandez. Je vous dirais que l'agriculture familiale est une forme d'agriculture caractérisée par le lien entre la famille et l'exploitation agricole. Pour la FAO, elle englobe toutes les activités agricoles reposant sur la famille. Nous allons essayer de citer quelques éléments. Donc, la sécurité alimentaire. Donc, elle contribue significativement à la production alimentaire mondiale en fournissant une grande partie des aliments consommés localement. Il y a l'économie locale. Les exploitations familiales soutiennent donc les économies rurales en créant des emplois et en revitalisant les communautés locales. Vous avez la biodiversité. Les agriculteurs familiaux cultivent souvent une grande diversité de cultures et d'espèces, ce qui préserve la biodiversité et les variétés locales. Nous avons la conservation des ressources en faisant l'agriculture familiale tente à utiliser des pratiques durables qui préservent le sol, l'eau, les écosystèmes, favorisant une gestion donc responsable des ressources naturelles. Vous avez la culture et l'identité. Elle est souvent liée à des traditions culturelles et à des savoir-faire locaux, renforçant l'identité des communautés et leur bien avec la terre. Il y a la résilience dont on parle souvent. Les exploitations familiales sont souvent plus résilientes face aux crises économiques et climatiques car elles diversifient leur production et adaptent leurs pratiques. Nous avons l'accès au marché. Les agriculteurs familiaux peuvent créer des circuits favorisant l'accès direct aux marchés locaux et donc réduisant les intermédiaires. Et vous avez enfin l'éducation et la transmission de savoir. L'agriculture familiale permet de transmettre de connaissances ancestrales et de compétences de génération en génération, donc renforçant le savoir-faire local. Important. En résumé, l'agriculture familiale, nous pouvons dire qu'elle est essentielle, non seulement pour la sécurité alimentaire, mais aussi pour la durabilité économique, sociale et environnementale des communautés.
0: Oui, docteur, mais est-ce qu'aujourd'hui, vous constatez que les producteurs ruraux conçoivent ou bien maîtrisent bien ce concept d'agriculture familiale d'abord?
1: Oui, aujourd'hui, même si c'est à des petites échelles, vous allez souvent sur le terrain, vous voyez plus ou moins, les gens sont en train de pratiquer cette manière de faire. Donc, on peut dire, sans nous tromper, que la synergie d'action pour l'équilibre du système alimentaire au Tchad est une réalité. Autrement dit, renforcer la synergie d'action de plaidoyer pour l'équilibre du système alimentaire au Tchad peut se faire sur plusieurs stratégies clés. Il y a la création de coalitions. Donc, c'est-à-dire quoi? C'est rassembler les actions variées, donc les ONG, les agriculteurs, le gouvernement, les secteurs privés, pour former des coalitions qui partagent des objectifs communs en matière du système alimentaire durable. Vous avez la sensibilisation et l'éducation. Donc, on organise des campagnes de sensibilisation pour informer le public et les décideurs sur l'importance d'un système alimentaire équilibré et durable. Vous avez le renforcement des capacités, c'est ce que nous faisons assez souvent, pour former les acteurs locaux sur les techniques agricoles durables, la gestion des ressources naturelles et l'importance de la biodiversité. Nous faisons aussi le plaidoyer politique. D'ailleurs, ça, c'est notre rôle. Nous sommes là pour ça. Donc, travailler avec les décideurs pour intégrer les enjeux alimentaires et environnementaux dans les politiques publiques, notamment en matière de sécurité alimentaire, qui est aujourd'hui une réalité. Partager les bonnes pratiques, documents, nous faisons, comme vous le savez, la diffusion de documents, de succès locaux en matière de système alimentaire durable pour inspirer d'autres régions. Et à l'utilisation des médias, pour exploiter les médias traditionnels et numériques pour faire entendre la voix des agriculteurs et promouvoir des initiatives locales, donc les radios rurales. Le suivi et évaluation, il est là, c'est ce que nous faisons. Nous avons nos CDA, CLA, qui sont sur place, font des mécanismes pour suivre les avancées d'initiatives de plaidoyer et ajuster les stratégies en fonction des résultats. Et nous avons enfin les partenaires internationaux avec qui nous collaborons sur cela. C'est une réalité, collaborer avec les organisations internationales pour bénéficier de leur expertise et leur soutien en matière de plaidoyer et de financement. En adoptant ces approches, il est donc, je l'ai dit bien, possible de renforcer la synergie d'action autour des systèmes alimentaires au Tchad et de promouvoir des pratiques durables qui bénéficient à l'ensemble de la population.
0: Et vous entretenez également des rapports avec certaines organisations paysannes aussi?
1: Vous me demandez quels sont les rapports de collaboration de la cellule appui permanent avec les autres organisations paysannes, projet qui intervient dans la production agricole dans le secteur rural au Tchad. Voilà. Nous intervenons par ce système que nous appelons l'IEC, c'est-à-dire le plan d'information, l'éducation et la communication. Comme vous le savez, vous êtes un communicateur. Dans tout programme et projet de développement, la sensibilisation de l'État dans le cadre de la mise en œuvre de différentes activités participe donc dans une large mesure à l'appropriation des résultats par les bénéficiaires. En effet, comme vous le savez, l'information en tant qu'action d'informer, de s'informer, de donner la connaissance d'un fait ou de rechercher est un ensemble organisé de données qui constitue un message sur un phénomène ou un événement donné. Comme tel, donc, comme vous le savez mieux comment, l'information donc donne des renseignements qui améliorent notre connaissance sur quelqu'un ou sur un sujet quelconque, ce qui permet d'instaurer la compréhension mutuelle, de résoudre des problèmes, de prendre des décisions et de s'engager de façon conséquente dans les actions de façon à avoir des résultats. Nous avons le troisième élément qui est l'éducation. L'éducation, comme vous le savez, est l'action de développer un ensemble de connaissances et de valeurs morales, physiques, intellectuelles, considérées comme essentielles pour atteindre le niveau de culture souhaité dans le cadre d'un programme ou projet. En effet, c'est donc à travers l'éducation que se transmet des savoirs et savoir-faire et des savoir-être qui promeuvent le savoir-agir dont la finalité est un développement intégré, harmonieux des capacités intégrées et physiques et morales de l'individu. Donc l'amélioration de la vie d'une insertion sociale professionnelle, en fin de compte, un plan d'exercice de la solution active en termes de développement. Donc l'éducation est très très importante dans les rapports avec nous. Et nous avons notre dernier élément qui est la communication. Déjà, on dit dans une famille, dans un couple, il faut privilégier la communication. Donc, des passations de messages par processus qui permet aux acteurs concernés de comprendre et d'adopter les changements à venir, ainsi que d'être informés sur l'avancement des changements qu'apporte le programme ou le projet. En effet, la communication, comme vous le savez, est de mettre en commun des informations ou des mesures pour les transmettre et créer une relation entre individus et entre groupes essentielle pour les populations à la base. Le triptyque IEC, c'est-à-dire information, éducation, est parmi les conditions essentielles de réussite d'un programme ou projet dans la mesure où même c'est un outil qui renseigne les parties prenantes sur tous les aspects du partenariat en rapport avec le développement, c'est-à-dire de la genèse de l'idée à la construction de programmes projets, de la planification à l'exécution, de la corrélation des projets au transfert des intrants et de la responsabilisation des bénéficiaires à la diffusion des acquis de projets et à la productivité.
0: Bien, nous tendons pratiquement donc vers la fin de notre entretien. Docteur Bakar Suleiman, quelles sont les difficultés que vous éprouvez dans la mise en œuvre des politiques agroalimentaires au Tchad? Oui. Vos perspectives et si vous avez un message de fin à l'endroit du docteur Oudou?
1: Je crois que je l'ai déjà dit sur vos antennes. On ne cessera jamais assez de le répéter. Défini comme organe devant jouer un rôle cardinal dans l'harmonisation, la complémentarité et la synergie des actifs de programmes et projets du secteur rural, nous éprouvons, comme vous le dites bien, des difficultés dans la mise en œuvre des politiques agricoles. Si ce n'est pas les moyens financiers, c'est les moyens roulants. Si ce n'est pas cela, c'est les engrais, les intrants, et serait et même, comme j'aime toujours à le dire, de personnel qualifié et compétent. C'est pour cela que je dis souvent le secteur rural est complet, nécessite disposer de compétences avérées et des capacités nécessaires en matière de traitement et en matière d'analyse des données et surtout en matière de programmation et d'analyse des politiques sectorielles ainsi que le développement rural. Bon, heureusement que le point 9, ça vous le savez très bien, du contrat politique du maréchal du Tchad, le président de l'Afrique, est dédié donc à l'agriculture. Je dirais donc à l'agriculture avec un grand A, c'est-à-dire l'agriculture elle-même, l'eau, l'élevage, et bien et tout ce qui est l'environnement. Le président qui parle, nous industrialisons notre agriculture et notre élevage. Il ne sera plus question d'exporter notre bétail sur pied. Nous transformerons tous les sous-produits en place. On exploitera des chaussures, des ceintures et autres. Donc, voyez-vous, c'est très important. Donc, c'est un truc qui est aujourd'hui est dans les 12 chantiers et les 100 actions. Monsieur le président de la République, le maréchal du Tchad, il l'a même dit lors du déni, je crois que vous étiez dans la salle, je rêve d'un pays prospère et moderne où tout le monde a sa place et jouit des mêmes privilèges. Ça veut dire quoi? C'est l'art chez nous de bon philosopher sur ce qu'il a dit. Mais la première des choses, c'est les conditions alimentaires, la lutte contre la sous-alimentation. Donc moi je pense que je crois qu'il y a la volonté, le premier des Tchadiens est là-dedans. Nous pensons que nous sommes sur le bon chemin.
0: Est-ce que vous avez un mot sur les perspectives?
1: Je dirais donc aux producteurs, aux consommateurs et aux organisations paysannes, ce qui suit. La sécurité alimentaire au Tchad est un défi que nous devons lever collectivement. Ouais. Ensemble, nous avons le pouvoir d'influencer sur notre avenir alimentaire et de bâtir des systèmes durables qui profitent à tous. Aux producteurs, votre rôle est crucial en adoptant des pratiques agricoles durables, en diversifiant vos cultures et en améliorant la gestion de vos ressources. Vous pouvez non seulement augmenter vos rendements, mais aussi préserver la terre pour les générations futures. N'hésitez pas à partager vos expériences pour renforcer la résilience de vos communautés. Aux consommateurs, ouais, je leur dis, leur choix a un impact direct. En privilégiant les produits locaux et durables, vous soutenez l'économie locale et vous encouragez les pratiques agricoles responsables. Demandez les aliments de qualité et engagez-vous auprès des producteurs pour construire une relation de confiance. Et ça, c'est important. Et le dernier élément, vous me demandez sur les organisations paysannes. Vous, paysans, votre choix, votre voix est essentielle dans les plaidoyers pour des politiques qui soutiennent l'agriculture durable et la sécurité alimentaire. Continuez à renforcer vos capacités à mobiliser vos membres pour défendre leurs droits et promouvoir des solutions adaptées aux réalités locales. Ils sont nos efforts. L'atteinte donc des objectifs de sécurité alimentaire nécessite la collaboration de tous. Ensemble, nous pouvons construire un système alimentaire qui soit équitable, durable et résilient. Travaillons main dans la main pour garantir un avenir où chacun a accès à une nourriture saine et suffisante. C'est pour moi l'occasion de remercier tous mes collègues secrétaires généraux des départements sectoriels et leur personnel. Chaque fois que nous envoyons de fiches de collecte d'informations sur un secteur donné, les secrétaires généraux ou bien les responsables des divisions d'études et de production voudraient leur dire merci, encore merci. C'est grâce à ces hommes que nous allons récolter, chercher les informations pour le diffuser sur les antennes de la radio. Chers collègues, merci beaucoup pour votre disponibilité. Ensemble, faisons de la sécurité alimentaire une réalité pour tous, comme le veut le président de la République, le maréchal du Tchad. Je vous remercie.
2: C'est ce qui est donc bien dit. Merci docteur. Mes auditeurs, auditeurs du Tchad, nous arrivons donc à la fin de notre entretien de ce matin. J'appelle que nous venons donc recevoir docteur Abakar Souleymane, le coordinateur national de la cellule permanente. Avec lui, il a été question donc du sujet sur les bienfaits de la terre nourricière.
3: Était à la réalisation Abdoulaye Toche, le micro pour la présentation. Je suis Benan Selayo. Merci de votre attention et bonne suite de programme sur Radio Tchad.

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Ah oui, aujourd'hui, c'est jeudi. Nous sommes le jeudi 6 août 2026. Salut, bonjour mesdames, bonjour messieurs, bonjour mademoiselle, bonjour, bonsoir à tous et à toutes. Et soyez la bienvenue dans les matinales, votre tranche préférée conçue, réalisée, produite du lundi au vendredi de 5h à 7h. Taux compte effectué. Nous avons 2 heures de temps d'horloge à passer dans la communion. Et j'espère que vous y êtes déjà. Alors, c'est tout un plaisir pour moi de commencer dans une belle compagnie en vombre avec vous, de commencer une nouvelle matinée, un nouveau jour et une très belle journée avec vous. Et c'est là, j'espère que ça va se passer comme ça dans la débordante joie de pouvoir m'accepter chez vous, de pouvoir m'accorder une petite place parmi vous. Alors, heureux aussi sont ceux ou celles-là qui savent écouter la radio Tchad, hein, c'est la meilleure station, c'est celle-là qui sème la joie dans la cœur attristé. Je vous souhaite aussi beaucoup de courage à ceux ou celles qui sont en prison, dans la détresse, dans l'amertume, dans la désolation, dans la mélancolie, dans la douleur. Si vous passez des moments difficiles, soyez rassurés, chaque chose arrive en son temps. Nous remercions aussi Dieu créateur des cieux et de la terre de nous avoir accordé un jour de plus que dit, un nouveau souffle de vie. Merci Père pour ce privilège-là. Dans quelques instants, nous allons faire part belle à nos différentes rubriques. À 5h15, vous allez suivre Radio Santé. C'est une rubrique inscrite dans les matinales. C'est aussi un magazine d'information sanitaire aujourd'hui sur le plateau. Caldor reçoit à nouveau M. Stéphane Atokari. Il est psychologue et avec lui, il sera question du stress post-traumatique. C'est quoi le stress post-traumatique? Vous aurez les détails tout à l'heure à partir de 5h15. Après ce magazine, nous allons évoluer avec quelques conseils pratiques. Les belles sonorités avant d'entamer une autre rubrique qui est celle dédiée à la découverte du prénom du jour. À 6h15, nous allons procéder à la lecture de vos avis et communiquer la manche 1. À 6h30, Tchad Actualité Matin, le journal. La manche 2 de vos avis et communiquer suite fin, c'est à partir de 6h50. Et 7h prendront fin. Nos émissions sont top pour la matinée de ce jeudi 6 août 2026. Et voici la configuration de mon équipe qui affiche complet réalisation technique, son arrangement, correction, mixage. C'est l'histoire de d'Obsari Crack non fidèle. La régie d'antenne, c'est la haute instance de contrôle. Nos amis techniciens qui sont là-bas, guidés sur la mise en onde. Locomotion, il s'agit de Mr. Kiel 2412. Et nous avons aussi la présence de nos amis du service maintenance, l'informatique, l'enregistrement, production et programme. C'est tous ces services-là réunis qui vont nous permettre de sortir la tête haute à nous seuls. Nous ne pourrions pas. La protection blindée de l'ONOMA est postée à l'entrée et vous, les innombrables auditrices et auditeurs, vous faites partie intégrante de mon équipe à chaque fois que j'ai le mic, le micro. Et évidemment, au micro, casque et parole, je suis tenant Jean-Yves Legrand, le distingo. Bonjour, bonsoir, pas de panique dans ces œuvres. C'est toujours moi, l'original et non pas la copie. 5 heures passées de 3 minutes, et voilà, nous allons commencer nos différentes ponctuations musicales avec Ono Solo qui nous chante Paysanne, cette femme-là reléguée au fond fin du village. Cette femme-là qui se lève tôt et qui dort tard. Alors, ce matin, nous allons donner une mention spéciale à ces femmes-là. Battantes, c'est comme ça qu'on dit.

Et le voyage matinal qui vient d'entrer en pleine phase comme ça. Nous sommes aujourd'hui le jeudi 6 août 2026. C'est acte 4 aujourd'hui. Et voilà, c'était là Ono Solo qui nous chantait Paysanne. Je disais, ces femmes-là qui se lèvent tôt et se couchent tard. Et ce matin, nous allons donner une mention spéciale à ces femmes-là puisque ce sont les femmes battantes. Encore 6 minutes avant de passer à une autre rubrique. Cette fois-ci, c'est Radio Santé. Alors aujourd'hui, disais-je, qu'Aldo reçoit sur le plateau ce matin, Monsieur Stéphane Atokari, il est psychologue et il viendra ici nous parler du stress post-traumatique. C'est quoi le stress post-traumatique? Vous aurez les détails tout de suite à partir de 5h15. Entre-temps, nous retrouvons Talino Manon qui nous chante « Djemila ».

0: 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Dans nos studios, il est déjà pile 5h passées de 15 minutes. Je vous invite maintenant à suivre Radio Santé. C'est une rubrique inscrite dans les matinales. C'est aussi un magazine d'information sanitaire sur le plateau ce matin qu'Aldo reçoit M. Stéphane Tokari. Il est psychologue qui nous parle maintenant du stress post-traumatique. Bonne écoute et on se retrouve tout de suite.
1: Mesdames et messieurs, chose promise, chose due, voilà, nous avons donné rendez-vous hier. De nous retrouver aujourd'hui autour de ce plateau avec notre psychologue clinicien et psychopathologue Stéphane Tokari. Monsieur Stéphane, bonjour.
2: Bonjour, monsieur Caldor.
1: Vous avez tenu à votre promesse, je pense.
2: Effectivement, il faut parler du stress post-traumatique.
1: Merci d'avoir accepté venir encore une fois de plus ce matin pour que nous puissions continuer avec la suite, fin de notre entretien qui concerne le stress post-traumatique, ses causes, ses manifestations et la piste de solution. Alors, M. Stéphane, on parle des stress post-traumatiques quand la victime est en état de choc psychologique. Les symptômes les plus courants sont lesquels?
2: Les symptômes les plus courants pour ce qui est du stress post-traumatique, il y a par exemple l'étouffement, cette sensation d'étouffement quand on a cette situation devant nous. D'accord? Il y a également les flashbacks, comme je viens de le dire, cette intrusion des pensées. Ça vient, boum, comme ça, et ça rentre. D'accord? Oui. Du coup, on est en train de causer avec quelqu'un, mais comme par magie, il y a de ces idées-là qui reviennent. Et la personne devient tout à fait calme. Il y a, par exemple, l'hypervigilance, comme je l'avais dit, et qui se manifeste par le fait que la personne n'est plus tranquille. Elle court ici, elle va là, même dans les activités qu'elle est en train de faire, ceci et ceci. Il y a les évitements, comme je viens de le dire. C'est-à-dire, on évite toutes les situations qui peuvent nous ramener dans la situation initiale qui a causé ce stress post-traumatique-là. Je n'ai plus envie de penser à ça. Même quand quelqu'un vous dit que, bon, vous savez, la guerre au Soudan ou bien la guerre à l'ouest du Tchad, au lac Tchad, par exemple, la personne te dit que non, moi, je ne veux plus entendre parler de cette chose-là. Dans le cas de viol, par exemple, quand la personne qui a violé, par exemple, une fille, une dame, elle est là, la personne ne se sent plus à l'aise, que non, lui, là, je ne veux plus le voir. Ça peut être des endroits, par exemple. À chaque fois qu'on voit cet endroit, on se rappelle de la situation. Donc, on évite cet endroit-là. On ne veut plus aller dans cet endroit. Ça peut être les véhicules. Quand ce sont les accidents, par exemple. Non, je ne veux plus prendre le véhicule. Parce que si je prends le véhicule, la même chose va se répéter encore. Donc, voilà les symptômes qu'on peut retrouver facilement quand quelqu'un a vécu une situation de stress, une situation stressante au départ et qui, plus tard, a causé du stress post-traumatique.
1: D'accord. Le stress post-traumatique, ses conséquences, ses manifestations et la piste de solution est le thème de votre magazine Santé pour tous qui passe en ce moment sur les ondes de la radiodiffusion nationale tchadienne. Monsieur Stéphane, quel serait maintenant le traitement que vous allez proposer pour faire face à ces cas?
2: D'accord. Les traitements, ils sont de deux types, comme je l'avais dit avant. Il y a des traitements médicamenteux, d'accord? On peut prescrire les antidépresseurs, prescrire les antipsychotiques, on peut prescrire les benzodiazépines. Il y a tout un tas de médicaments qu'on peut prescrire. Mais moi, en tant que psychologue, mon travail, c'est la psychothérapie. Voilà. Ce n'est pas simplement les médicaments. Donc, dans cette psychothérapie, pour le stress post-traumatique, en tout cas, la thérapie qui marche le mieux avec, c'est la thérapie par exposition. On simule une situation telle que la situation de départ. De nos jours, avec la technologie, c'est facile de simuler ces situations-là. Il y a les casques qu'on peut donner à la personne, les casques audiovisuels qu'on met et qu'on simule la situation. Donc, quand la personne, le patient met ce casque-là, il a l'impression de revivre la même situation parce que c'est programmé sur ordinateur. La personne a l'impression de revivre cette même situation et au fur et à mesure, on met des stimuli et en même temps, on regarde sur un cadran le degré de stress que la personne en a. Et au fur et à mesure, le stimulus est introduit petit à petit, juste

0: jusqu'à ce que la personne voit la situation et que le niveau de stress n'est pas élevé, en ce moment-là, on peut dire que la personne est déjà assez guérie. Donc, c'est ça la thérapie par exposition. Mais avant les nouvelles technologies, comment ça se passe? Ça se passe par les écrits simplement. Mm-hmm. Pour un départ, on amène la personne à, par exemple, écrire toute la situation, mm-hmm. toute la situation qu'elle a vécue. D'accord? Après ça, on peut amener la personne à lire cette situation-là. Au fur et à mesure, on peut amener la personne à imaginer, réimaginer cette situation. Quand vous vous mettez dans la psychothérapie, vous allez vous rendre compte que lorsque vous demandez même à la personne de rédiger le texte, vous allez vous rendre compte que la personne sera en train de transpirer ou il y a peut-être cette sensation d'étouffement, mmh. comme je viens de le dire. Oui. Ça peut être des tremblements, mmh. ça peut être le fait que la personne vous dise « Non, moi, je n'ai pas envie de réécrire ça. Mmh. » Donc, au fur et à mesure, on expose la personne à la situation de départ. Parce que la chose qui s'est passée, c'est quoi? C'est que le psychisme de la personne n'accepte pas ce qui s'est passé. Or, si la personne accepte ce qui s'est passé, en ce moment-là, la personne guérit et fait un pas en avant. Donc, la thérapie par exposition, c'est ce qui est le plus conseillé quand on parle de stress post-traumatique. Mais on peut avoir également d'autres thérapies telles que la thérapie cognitivo-comportementale. On peut avoir les EMDR, par exemple, qui puissent permettre à la personne de retrouver son bien-être.
1: Mesdames et messieurs, nous tendons tout doucement vers la fin de notre entretien d'aujourd'hui avec M. Stéphane Atokari. Il est psychologue clinicien et psychopathologue. Alors, M. Stéphane, comment lutter contre le stress post-traumatique?
0: Bien, lutter contre le stress post-traumatique, d'abord, ce que je voudrais dire, quand on ressent de ces choses, quand on a vécu ces choses-là, la première chose qu'il faut faire, c'est d'en parler ou d'en parler à un psychologue. C'est mieux d'en parler à un professionnel qui pourra mieux nous prendre en charge. D'accord? Et si on a honte d'en parler à un psychologue, on peut même trouver quelqu'un à la maison à qui on fait confiance pour en parler. Parce qu'il ne faut pas garder cela en soi et rester avec. C'est ça tout le mal-être psychologique. Le fait que vous ayez vécu quelque chose et que vous n'en avez pas parlé fait que vous souffrez encore de plus. Donc, le seul médicament, c'est d'en parler simplement. D'en parler à un psychologue, d'en parler à quelqu'un qui peut nous prendre en charge. C'est le seul moyen qui puisse permettre de soigner cette psychopathologie-là.
1: Avant de remettre le micro à l'animateur pour la suite de programme, nous sommes arrivés à la fin. Monsieur Stéphane, quel serait votre mot de la fin?
0: Mon mot de fin reste toujours ce même mot que j'ai souvent dit quand je suis passé ici. Il faut mettre en place des cellules psychologiques, des cellules d'écoute pour les gens. C'est ce que j'ai souvent dit quand je passe ici. Parce que c'est important. Aujourd'hui, par exemple, au Tchad, nous avons les inondations qui se sont passées. Nous avons, par exemple, ce qui vient de se passer récemment au lac Tchad. Vous pensez que les gens vont se porter bien après tout ça? Non. Parce qu'il faut mettre ces cellules-là pour permettre aux gens de s'exprimer. De nos jours, on a énormément ce problème d'expression sur le mal-être qu'on a. Parce qu'on se dit que non, si je dis quelque chose, on va prendre pour aller dire au quartier. On va dire que telle personne a dit ça, telle personne a dit ça. De sorte que tout le monde est dans ce paraître plutôt que dans le être. Et il faut mettre en place de ces cellules-là, de ces cabinets d'écoute-là. Ça peut être dans des hôpitaux, ça peut être dans les camps des sinistrés. Ça peut être un peu partout pour permettre aux gens d'exprimer leur mal-être. Parce que si ce n'est pas le cas, je vous assure sincèrement, il y a beaucoup, beaucoup de gens qui ont des souffrances psychologiques et qui n'arrivent pas à l'exprimer très clairement. Et ça pose un véritable souci. C'est simplement ça ce que je voudrais dire. Créer des cellules d'écoute psychologique.
1: Mais en dehors de la création des cellules d'écoute, M. Stéphane, il faut au moins se renforcer la capacité du personnel, former également le personnel pour s'occuper de ces cellules.
0: Bien sûr, bien sûr. Au Tchad, par exemple, on a la psychosociologie, d'accord, qui est intégrée aux sciences de l'éducation, à l'université de N'Djamena ici. Mais ce n'est pas suffisant. Ce n'est pas suffisant parce que ce que les gens ont plus besoin, ce n'est pas forcément de la psychosociologie. Ce n'est pas pour dire que la psychosociologie ou la psychologie de l'éducation n'a pas sa place. Mais il faut renforcer plus en capacité les psychologues cliniciens, former sur place des psychologues cliniciens qui peuvent prendre en charge des personnes. D'accord? Oui. Parce que le psychologue de l'éducation, il s'occupe simplement des thématiques de l'éducation. Or, le psychologue clinicien, le psychopathologue, il s'occupe de ce bien-être-là. C'est son travail. Le bien-être mentale des personnes, des citoyens. Donc, c'est important de créer même un département de santé mentale, un département de psychologie qui puisse former les gens en psychologie clinique, en psychopathologie. C'est très, très important pour notre pays.
1: Oui, c'est très important pour notre pays, M. Stéphane Atoukari. Je vous remercie d'avoir accepté de passer dans ce studio. Mais espérons encore vous retrouver très prochainement. Vous avez encore d'autres thèmes à
0: bien
1: proposer
0: sûr,
1: pour que nous puissions.
0: Hein? Bien sûr, on en parlera. Uh-huh. Il y en a beaucoup. Il y a énormément de thèmes sur lesquels on peut en débattre comme ça. Uh-huh. On peut parler, par exemple, de la dépression la prochaine fois, si vous voulez. Parce Absolument. Que c'est quelque chose que les gens vivent énormément. Uh-huh. On peut, par exemple, parler du burn-out, qui est un épuisement professionnel.
1: Oui.
0: Il y a beaucoup de gens qui travaillent, mais sans toutefois être pris en charge psychologiquement. Et c'est très important. Donc, à vous de voir. Peut-être selon la proposition aussi de nos auditeurs, ceux qui nous écoutent, mm-hmm. on pourra parler de thématiques qui leur semblent très intéressantes ou sur lesquelles ils veulent qu'on en parle.
1: D'accord. Mm. Voilà, mesdames et messieurs, c'est pratiquement fini pour votre rubrique Radio Santé de ce matin. Nous vous souhaitons bonne journée de travail à toutes et à tous.
2: Voilà, merci Caldor. À l'instant, Caldor qui recevait Monsieur Stéphane, il est psychologue clinicien et psychologue, et avec lui, il est question de parler du stress post-traumatique. J'espère qu'après avoir suivi ce magazine-là, vous en êtes sorti la tête bien édifiée. Et donc, nous sommes en train de passer, comme on appelle, de passer en revue comme ça, nos différentes rubriques. Une autre rubrique nous attend, c'est celle dédiée à la découverte du prénom de jour, et c'est à 6 heures. Puis, entre-temps, nous reprenons le voyage musical avec, cette fois-ci, Emene et Enquête. J'espère que vous, les grands voyageurs, vous êtes là à bord. C'est parti avec Emene Enquête, Zinzi. Salut à tous et bon réveil matinal. Hier, on avait raté un numéro, j'allais dire, parce que, voilà, c'est indépendamment de notre volonté. Hein. J'espère que vous y êtes aujourd'hui. Donc, il n'y a pas de panique, mesdames et messieurs.

Oui, mais qu'est-ce que ça vaut comme ça de suivre les programmes de la RNT, surtout dans les matinales, hein? Acte 4 aujourd'hui, nous sommes jeudi 6 août 2026. Et je suis en train de voir nos grands voyageurs en train d'hocher la tête comme ça, de se mouvoir, de dire que voilà, tenant, nous sommes avec vous, voilà. J'espère que c'est la communion ensemble comme ça. Et le voyage continue avec plaisir. Et c'est une telle, très belle journée qui commence. Hein. Je suis très content de commencer une nouvelle matinée, un nouveau jour. Et ça va se passer comme ça dans la débordante joie, hein, de pouvoir m'accepter chez vous, de pouvoir me créer une petite place comme ça parmi vous. Et nous allons cheminer encore jusqu'à 6 heures là-bas. 6 heures, c'est là-bas que nous allons faire un petit scale pour découvrir le prénom du jour. Entre-temps, nous allons prendre une autre ponctuation. Et on est chez nous avec Africa Melody, la version remix. Week-end à Dougia. News.

c'est vrai que c'est pas encore le week-end, mais c'est l'avant-goût, hein. L'avant-goût, l'avant-propos, hein. D'entrée, nous sommes le jeudi, donc. Le plus souvent, le jeudi, on parle de bal des jeunes. À l'époque, quand c'est jeudi, lorsqu'on sent déjà jeudi arriver, on dit, ah, c'est la bal des jeunes. Et je sais pas si ces choses-là existent encore aujourd'hui. Bon. Nous allons prendre African Odi Weekend à Dougia. En prélude. Au week-end qui se pointe à l'horizon. Ça commence vendredi, non? VSD, on dit comme ça. VSD, vendredi, samedi, dimanche et lundi, c'est le boulot.

Eva. Ah ouais, on prépare le week-end, ça se prépare le week-end. On ne se jette pas comme ça, tous azimuts. Non, ça se prépare. On prend son temps pour élaborer, pour planifier le week-end. La balle des jeunes aujourd'hui, jeudi. Je dis bien, nous sommes jeudi, hein. Ah, pas de panique là. J'espère que vous y êtes. Et nous aussi. Et c'est la communion d'ensemble. Celui qui n'est pas avec nous est contre nous, ça c'est clair. Africa Melody, la version remix. Il y a de la place pour tout le monde. Et cette tranche-là, c'est une tranche qui n'épargne personne. Tout le monde est impliqué dans la chose. Et nous ne sommes pas aussi pas sélectifs, hein? Non. On ne choisit pas les auditeurs. Les méchants, les bons, les aigris montent à bord avec nous, tout le monde. minutes. Nous passons en revue comme ça nos différentes sélections musicales de ce jeudi. Et nous allons faire part belle, Bakoui Star, qui est là aussi à bord avec nous dans matinale. Hommage à maman. Il y a de la place pour tout le monde. Aucun artiste n'est en reste.

dans Hommage à Maman, une voix artistique qui porte loin. Hein. Un matin, vous captez la RNT et que vous écoutez cette voix-là, c'est que ça fait vibrer hein, en votre, en vous-même, dans votre corps intérieur. Parce que le message est point. Hein. C'est un message dédié à nos mamans, surtout, hein, celles en qui nous sommes sortis de leurs entrailles. Et ces êtres-là, nous devons leur aussi un peu d'égard, hein, c'est-à-dire un peu de respect. On ne choisit pas sa mère, non, non, non. On peut choisir son père, mais pas sa maman, hein, ça c'est clair. Hein. On peut avoir deux ou trois pères comme ça, mais non, non, non. C'est ça qui est la vérité, hein. C'est seule la maman qui connaît le père et son enfant. Ah, donc, respect pour ces êtres-là. Ces êtres qui sont bénis par Dieu. Hein. C'est pas pour rien que Dieu a créé l'homme et puis il a dit, bon, mais je te mets à côté une âme sœur. C'est ton ego. Avec elle, vous allez cheminer ensemble. Ils nous ont porté 9 mois hein, durant. Avec toute la douleur que cela comporte. Mais ils ont tenu quand même à nos enfanter. Et voilà, nous sommes devenus des gens respectueux, des gens capables, mais pas des cancres quand même.

0: nous saluons en passant notre fidèle auditeur, un grand voyageur aussi que j'ai nommé comme ça. Il s'agit de Idriss Kabge. Voilà, l'enfant de la tente, il est à l'écoute. Il est content. Omar José aussi est content. 5h43 minutes. Nous allons prendre Yexon et je vous rappelle qu'une autre rubrique qui nous attend, c'est la rubrique dédiée à la découverte du prénom du jour. Tous ensemble, nous allons découvrir quel sera le prénom du jour ou qu'est-ce qui fait place en lieu de la date du 6 août 2026. Non, on parle de 6 août seulement, non. Qu'est-ce qui viendra chercher 2026? Non.
1: Le petit esprit canadien.
0: On est avec Yexon. Le titre c'est Avec toi. Exclusivité sur Radio Tchad.
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0: Et ça c'est le romantisme. Avec de la prose dans la chanson. Ça fait rêver, hein. L'amour quand tu nous tiens.

Et c'est dans tes bras que je m'abreuve. L'abreuvage, c'est entre tes mains. Et lorsque je suis entre tes mains, je chante la douceur. Ah voilà. Tu me perces.

0: Ma raison d'être, c'est toi-même. Sans toi, je ne peux rien. Autrement, sans vous, les auditeurs, je serais rien. Je serais en train de prêcher dans le désert comme ça, pour rien. C'est comme si un prêtre dans une paroisse, sans adepte. Hein? Jackson, avec toi. Avec toi, je me sens si heureux. Dans l'enthousiasme, dans l'extase même. Hein? Ah voilà.
1: On connaît l'arrivée de l'amour.
0: Oui.
1: Mais on ne connaît pas son départ.
0: Ah. Désolé. C'est la haine maintenant. Après l'amour, c'est la haine parce que là, les gens s'entre-déchirent. Ils disent, mais là, ben, tu es qui toi? Tu es qui là? Tu es qui? Ah, pourtant, avant, ce n'était pas comme ça. Hein? Avant, là, se disait, mais chérie, je t'aime beaucoup. La première fois quand je t'avais rencontré, là, vraiment, mon cœur a commencé par se battre. Bouc, bouc, bouc, bouc. Mais un jour aussi, on dit, hé, toi, là, tu es qui? Sors de chez moi, va chez tes parents. Ah, mais c'est pas bien ça. L'amour, on arrose l'amour, hein? On entretient l'amour comme ça, comme les fleurs. Sinon, si ça devient fané, bon, ça prend le coup, hein? Je ne suis pas dedans. Nous entrons dans la douceur maintenant de vous souhaiter un bon réveil matinal. C'est le bon pied, hein? 5h47 minutes. Phil Collins qui nous chante Another Dice in Paradise.

Et le voyage bat son plein. Le jour se lève. À tout doucement, hein, quelle que soit la durée de la nuit, ou quelle que soit courée mis la nuit, le jour paraît et ça paraîtra dardard. Hein. Et les coqs chantent, les oiseaux chantent, pour dire que voilà, il fait déjà jour. Vous n'êtes pas obligé encore de vous sombrer dans le creux de vos lits, non, non. L'occasion vous est donnée d'être debout, parce qu'on dit le plus souvent que le bonheur n'appartient qu'à ceux ou celles-là qui se lèvent tôt. Le bonheur frappe à votre porte, mais si vous continuez à dormir, le bonheur continue son chemin, hein, il va dire vos mains. Lui, celui-là, il dort encore, je reviens, mais il ne revient pas. Hein. C'est ça qui est la vérité. Entendez-y. Le bonheur, chaque matin, ça frappe à la porte. Coco, coco. Coco, coco, trois fois là, il continue, il va chez le voisin. Et lorsqu'il voit le voisin en train de se brosser les dents ou soit là, il dit voilà, c'est celui-là que j'aime. Il jette l'onction et il disparaît, le bonheur. Donc, profitez-en. Hein. Salut le grand auditeur, ou soit le grand voyageur, j'ai nommé Jean-Jacques Lungo. Et Clotaire Rima de Tatoula depuis Sahara. Il n'y a pas de brutalité chez nous, hein. Voilà. La douceur, ça se sent dans vos regards. Et ce regard, je l'attribue à Nadège Demba. Elle regarde personne. Je t'envoie le bonheur chez toi. Parce que tu es déjà debout. Et tout ton entourage aussi. Qu'il en profite, hein.

Restons toujours dans le même registre de la douceur avec Khaled. Remix, la version remix, et puis corrigé. Cheb Khaled. On l'appelle là-bas, en Algérie, le Raïs. Le Raïs. Le prince, le roi. Elle est sur le plus français des Algériens même, hein.

Appétit coucou à toutes les Aïcha. Que dans la bouche, Aïcha seulement. Encore 4 minutes et puis nous allons passer à autre chose. Nous allons entamer une autre rubrique qui est celle dédiée à la découverte du prénom du jour. Et voici Fally Ipupa, canne à sucre. C'est dédié aussi à toutes les Daniel. Hein? Daniel au féminin. Daniel, Dani, Danico.

C'est le sucré, hein? Canne à sucre. Ah ouais. Le signifiant, c'est le sucré. Le signifiant, le signifié, parce qu'il y a signifié, signifiant. Hein? Alors, le signifié, c'est le sucré. Le signifiant, c'est la canne à sucre, voilà. Et Daniel sucré. Ah ouais. Toute la journée, on parle que de Daniel seulement. Daniel. Non.

Eh oui. Vous êtes dans les matinales acte 4 aujourd'hui. Et il est maintenant pile 6h aussi. Bonjour, bonsoir, dames et messieurs. C'est exact. Vous êtes tranquille chez vous, non? Voilà, c'est un voyage, hein, et nous passons en revue comme ça nos rubriques. Et là, cette rubrique, c'est celle dédiée au prénom du jour. Alors, je vous souhaite un excellent réveil matinal et un bon jeudi. Je dis bien, nous sommes le jeudi 6 août 2026. Alors, aujourd'hui, l'Église célèbre hein, la Transfiguration. C'est une fête religieuse et c'est un précepte. C'est une date un peu compliquée, à plusieurs prénoms. Hein. On ne sait pas lequel il faut prendre. Alors, nous avons aussi, nous fêtons aujourd'hui avec les Sauveurs, avec les Sixtes et aussi avec les Félicismes. D'accord, Félicismes, Féli. Les Octaves aussi sont là, on les appelle les Octaviens. Alors, je suis resté confus. Mais bon, alors, nous avons quatre prénoms du jour. Six, comme Didier Six, par exemple, hein, un ancien grand joueur comme ça. Didier Six, si vous le connaissez bien. Pour des générations anciennes, hein, pas maintenant. Alors, nous allons dire bonne et joyeuse fête, excellente matinée et bonjour, bonsoir à tous ceux-là qui portent le prénom de Six, Félicis, Sauveur, Octave. Qu'ils soient d'ici ou d'ailleurs, c'est votre fête aujourd'hui. Vous êtes nombreux aujourd'hui, donc vous êtes des princes, il y a les reines aussi parmi tous à Féli. Alors, heureux sont ceux ou celles qui soufflent une bougie de plus ce 6 août 2026. Rendez grâce à Dieu et soyez reconnaissants pour sa bonté. Ne soyez pas ingrats. Souvenir, rétrospective, 6 août. Qu'est-ce que cela signifie pour vous, messieurs et dames? Ça vous dit quoi lorsqu'on parle de 6 août? Bien, pas mal, hein? Bien. Voilà. On ne voit que du bon côté, hein? Voilà, comme qui dirait un artiste, on voit que quitter seulement. Voilà, si on voit que quitter, c'est que c'est positif. Mais lorsqu'on voit de gogo par derrière, là, c'est que négatif. Donc, il faut positiver sa vie. Il faut voir de quitter seulement. Comme dirait Anonyme. C'est exact. Bon anniversaire de naissance, c'est en bien. Hein? À moins que ce soit un enfant né, c'est pas mal formé. Bon anniversaire d'amitié solide et sincère. Bon anniversaire de copinage, par exemple. C'est pas méchant. De fraternité, de fiançailles. De concubinage, de mariage, comme mon technicien. Il se rappelle d'un 6 août avec sa femme. Fidèle, la Dopsa di Krakna. Bon anniversaire de pardon. Les fils et les filles se sont pardonnés ce jour-là. Bon anniversaire de réconciliation. Les fils et les filles se sont réconciliés. Bon anniversaire de paix. On a retrouvé la paix au Tchad. Bon anniversaire de victoire sur l'ennemi, par exemple, hein, la nuit. C'est la nuit où beaucoup de choses, de mauvaises choses se passent. Bon anniversaire de gloire, de grâce divine. De triomphe, d'exploit. De bravoure, de succès, success. De réussite, de retrouvailles entre les amis. De belles rencontres, des inédites. De belles rencontres gravées, par exemple. Des surprises agréables, bref. De bien d'autres bonnes choses mémorables. On dit quoi? À bas et à bas seulement. Les mauvais souvenirs là, les souvenirs lugubres là, on en fait cure. Hein? On fait table rase de mauvaises choses et on tient le cap. Comme toujours. Bon séjour également aux nouveau-nés sur la planète Terre. Bonne arrivée, les tout petits dans ce monde pervers et compliqué. Et voici maintenant et maintenant même la pensée du jour. Ouvrez les guillemets. La persévérance est un talisman pour la vie. La persévérance est un talisman pour la vie. Refermez les guillemets et dites simplement, c'est un proverbe africain. C'est pas moi. Bonne méditation. Je vous souhaite un bon café hein, si vous êtes en train de prendre son petit café santé. Bon réveil matinal. Bonjour, bonsoir à toutes et à tous. Et à présent même, la chanson du jour, Loketo, dans Laissez passer. 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

ouais. Comme l'a dit Berengar Tambay, c'est la bonne humeur hein, dans les matinales. Encore une fois, joyeux anniversaire à toutes celles et tous ceux là qui viennent de gagner un an de plus ce 6 août 2026 et qui d'autre part aussi célèbre cette date-là, signification diverse et à plusieurs connotations, à plusieurs facettes dans la tranquillité du cœur. Une très belle fête à tous les Octaves, les Sauveurs. Ah, c'est un bon prénom, hein, Sauveur. Prochainement, quand j'aurai un enfant, je lui donnerai le nom de Sauveur. Sauveur Ténant. Ah. Et puis, félicissime les Félis, les Six. Vous avez l'honneur aujourd'hui. Lorsque vous pavanez, on dira que non, non, on va laisser la place à tous ceux-là. Parce qu'ils sont en fête aujourd'hui, ils célèbrent leur un an aujourd'hui. On souffle sur les bougies. Avant d'entamer la rubrique pour les communiquer, voici avec toi pour dire que je suis avec vous. Hein. Pas de panique. La douceur.

Beaucoup de courage à ceux ou celles qui passent des moments très difficiles. Hein. Nous sommes de cœur avec vous. Si vous passez des moments difficiles, vous êtes dans la détresse, dans la désolation, de la mélancolie. Si vous êtes dans l'imbroglio même là, ça passe. Hein. Chaque chose arrive en son temps. Nous apportons dans la consolation dans la famille de notre sœur Emadi Balbas, hein, qui a perdu son mari. Que votre cœur soit apaisé. Le père seul est souverain dans ce qu'il décide.

Et je vous donne à présent la lecture des communiqués, j'allais dire. Le communiqué, le comité d'organisation de l'amicale des anciens élèves du lycée technique commercial, promotion des années 1980 et 1990, a l'honneur de convier tous les anciens élèves des dites promotions à prendre part aux travaux de l'Assemblée générale.

13h au CFOD. La présence de tous à cette importante rencontre est vivement souhaitée. Le document signé de M. Abdoulaye Ngaro. Un avis de recrutement des étudiants à l'Institut Polytechnique du Tchad au titre de l'année académique 2026-2027. Le directeur général de l'Institut Polytechnique du Tchad, IXT, établissement privé d'enseignement supérieur autorisé à fonctionner par arrêté numéro 115/PR/PM/ME/SR/SE/SGE/DGE/SRS/DESP/2025 du 6 octobre 2025, porte la connaissance du public lettre ouverte au titre de l'année académique 2026-27 et recrutement des étudiants en année préparatoire dans les trois filières suivantes: génie électrique et nouvelles technologies de l'information, maintenance des installations industrielles et biomédicales, logistique et transport. La durée de formation débouchant sur un brevet de technicien supérieur BTS est de 3 ans, soit une année préparatoire et 2 ans de cycle de BTS. L'appel à candidature concerne les personnes titulaires d'un diplôme du baccalauréat des séries scientifiques C, D, E ou tout autre diplôme reconnu équivalent pour les filières génie électrique et nouvelles technologies de l'information et maintenance des installations industrielles et biomédicales, d'un diplôme du baccalauréat toutes séries confondues pour la logistique et le transport. Un test sera organisé pour évaluer le niveau des étudiants avant leur admission au cycle de formation. Les pièces exigées du dossier sont une demande manuscrite précisant la filière adressée au directeur général de l'IXT, une copie légalisée de l'acte de naissance, une copie authentifiée des diplômes, les copies authentifiées des relevés des notes, une autorisation de formation délivrée par l'institution de tutelle pour les fonctionnaires et les agents du secteur privé, 2 photos 4x4 en couleur et une somme de 5 000 francs CFA non remboursable pour les frais de traitement des dossiers. Les dossiers doivent être déposés à la direction générale de l'IXT à N'Djamena, avenue Condol. Date de clôture des dossiers, 15 août 2026. Date et lieu unique du test de sélection, 20 août 2026, ici à N'Djamena. Date limite de confirmation et des inscriptions, du 26 août au 15 septembre 2026. Date de la rentrée administrative à l'IXT, 15 septembre 2026. Et la date de rentrée académique aura lieu le 1er octobre 2026. Pour tout contact, adressez-vous ou contactez les numéros suivants, 66 27 06 73, 63 29 49 30 ou le 99 96 34 49. C'est signé du DG Ngar Gedjim Kemtangar. Suite aux vacances de poste occasionnées par le décès de Yomo Fanga et de Djobolena, respectivement chef de race titulaire et chef de race adjoint, la communauté Tupuri de N'Djamena et ses environs est invitée à prendre part à une réunion le samedi 8 août 2026 à 9h précise à Laukunda, situé non loin du rond-point de Walia Barrière. Hors de jour, 1. Préparation d'une assemblée générale en vue de la désignation d'un chef de race Tupuri. 2. Dépôt des candidatures au poste. Enfin, 3. Divers. Pour le comité d'organisation, le président Tausala Taukamla. Avis de décès. La famille de feu Boussou Badaï, connue sous le nom de Ali Baye, à la profonde douleur d'annoncer le décès de... Je reprends. La famille de feu Boussou Badaï, connu sous le nom d'Ali Baye, à la profonde douleur d'annoncer son décès, sur le décès d'Ali Baye, survenu à N'Djamena de suite d'une longue maladie. Le président Vie s'adresse à toute la communauté Gabri, Dérissia, ainsi qu'aux parents à mes connaissances résidents à N'Djamena, Abbé Chiamundo, Sarelaï. Le recueillement se tient au domicile de Signa Badaï, Angeli. L'inhumation aura lieu le jeudi, a lieu aujourd'hui même jeudi 6 août 2026 au cimetière de Toukra. Que Dieu, dans son infinie miséricorde, accueille le défunt dans son royaume et lui accorde le repos éternel. Le chef de la communauté du département de Kou-Ouest, Djumadoum Bedoum, Ngaba Boniface, Kandjibay Ngaba, les enfants Ousmane Naobé, les enfants Martin Naobé, Noudjibay Atokare, Jean Marabay et Djumadoum Dimassal annoncent avec douleur le décès de leur cadet, neveu, cousin et oncle paternel, le nommé Nadji Toné Ngaba Franklin, connu sous le nom de Boy. Boy est décédé le 2 août 2026 à N'Djamena des suites de maladie. Cet avis de décès s'adresse à Pordanem Jules Ngarbarum Naobe Mboum, au chef de canton Ngarindo Bekade Onizim, à Tolbey Yon Ongar, Beasum Yangar, Nealbay Sylvain, Madjilena Noël, Elena Ngar Sirim, Toba, Jude, Nodio, Clémentine Toussa, Beboto, Nadimem, Jonas, les enfants Daniel Pi et Madimbang Pi Piqué, à Doba, Simeon Piqué à Adré, au chef du canton Nadilim,

Ngom, Sarah Bandoumal aux enfants Topar pour la Bebo, Arnaud Ngaradoumbi à Betey, aux parents de Jack Jai, Bongor, Beyama et de Dandy. L'enterrement est prévu ce jeudi 6 août 2026 au cimetière de Toukra. Le recueillement est au domicile de feu Ousmane Naobé au quartier Chagua. Les obsèques se dérouleront en la paroisse Sainte Famille de Dembe. Paix à son âme. La famille Rimbarnet Duboro Michel Men Dinoji Claudine Mbailao Jairis Nodirem Fidèle et Dium Odum Gilbert Ndjamena ont la profonde douleur d'annoncer aux parents et amis de Ndjamena le décès de leur cadet, cousin, oncle paternel, le nommé Lodingem Evariste. Lodingem Evariste est décédé le 25 juillet 2026 à Garoua, au Cameroun, des suites d'une courte maladie. Cette triste nouvelle s'adresse aux parents de Danda, de Dandin, de Miandoum, de Bébidja, d'Oba, Mundou et d'ailleurs. Les obsèques ont eu lieu à Garoua le 1er août 2026. La délégation qui a fait le déplacement pour la circonstance est déjà de retour ici à Ndjamena dans les bonnes conditions. Le recueillement a lieu du 6 au 7 août 2026 au domicile de Rimbarnet Duboro Michel, 6 au quartier Atron, non loin de l'école Pandari, côté sud-ouest. L'Éternel a donné, l'Éternel a repris. Que le nom de l'Éternel soit béni à jamais. La grande famille Dono a le profond regret d'annoncer le décès de son fils, neveu, frère et petit-fils, le nommé Alatara Ngar Boutebaï Ngar Barum. Alatara Ngar Boutebaï Ngar Barum est décédé le lundi 3 août 2026 à l'hôpital général de référence des suites de maladie. Cet avis de décès s'adresse particulièrement à Sa Majesté Tami Tadjidingar, chef du canton Goulé de Dono Manga, à Tam Odna Dedangartu Dono, chef de village de Dono Manga, à toute la famille Dono de la diaspora, aux parents des provinces du Tchad, à toutes les connaissances et à la belle famille du défunt. L'enterrement aura lieu demain, vendredi 7 août 2026, au cimetière de Toukra. Le lieu de recueillement est au domicile de Kama Dedangartu Dono, au quartier Walayadirei, non loin de l'église Grillage. Dieu a donné, Dieu a repris, que son nom soit loué. Langue Joachim Bion Gagé Onésime, Youssouf Tchangbe, Docteur Kargé Edouard, Isaac Abdraman, Bandal Djimé Aoudou, Abdoulaye Toche Elkoussing, Mère Djividi Mère, Matna Pierre Colosso, Koumakoui Dora, Déborah Adaba, Gougouma Marc et Kourabey Mahamat Mère ont la profonde douleur d'annoncer le décès de leur oncle paternel, le nommé Alomcho Golombey, connu sous le nom de Ocho Jean Bosco, décès survenu à Congo le 3 août 2026. Le retrait du corps de la morgue s'est fait hier mercredi et l'enterrement a lieu aujourd'hui, jeudi matin. Cet avis s'adresse à l'Oxy Mathias Sanigui Abol et à toute la communauté Congo de Ndjamena et Kolong. Que l'âme du défunt repose en paix, que la terre soit légère. La grande famille Tapao, Laundole Lombay, Abdelkader Deogoto, Dolegonoji Alice, Laubara Mbaye Undalum, Mendjibi Naimbay et les enfants de feu Djongwa, Paul, tous en Ndjamena, ont le regret d'annoncer le décès de leur papa, oncle, cousin, frère et grand-père nommé Djongwa, Paul. Djongwa, Paul est décédé le 5 août 2026, ici à Ndjamena, des suites de maladies. Cet avis de décès s'adresse aux parents de Ndjamena, Mundou, Tilo, Bemian, Lara et Dobara, particulièrement à Fatime Mbaïkor, à Mundou, Dendouba, Momro, à Garoua. L'enterrement est prévu le 8 août 2026 au cimetière de Toukra. Que l'âme de la défunte repose en paix. 6 heures passées de 24 minutes, la suite de vos avis et communiqués, c'est après le journal de 6:30. Radio Tchad, par ma voix, présente ses sincères condoléances et compassion à l'endroit des familles zandéennes.

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0: Mesdames et messieurs, vous écoutez la RNT, vous avez parfaitement raison. Dans le studio, il est déjà pile 6h30. C'est exact. Tchad Actu Matin, la première édition du journal Parlé, c'est avec vous, Yacine Ibn Amat. Bienvenue, bonjour Yacine.
1: Dena, bonjour mesdames et messieurs, bonjour, bienvenue au Tchad Actualité Matin, dont voici les grandes articulations. Le président du Conseil économique et social d'Algérie et au Tchad, Mohamed Boukhari, c'est son nom, il a été reçu par le chef du gouvernement, Alamay Alina. Bientôt, la quatrième session de la commission mixte de coopération Tchad-Égypte qui se tiendra en N'Djamena. Déjà, les experts des deux pays sont à pied d'œuvre pour la tenue de ces assises. À suivre dans ce journal le dossier relatif aux festivités du 11 août et la chronique culture qui mettra bien sûr un terme à ce journal. Voilà pour les grandes articulations, les détails dans un instant. Une fois de plus, mesdames et messieurs, bonjour, merci d'être à l'écoute des Radio Tchad, des dossiers des Radio Tchad relatif aux festivités du 11 août, marquant l'indépendance du Tchad. Hassan Lamé s'est penché sur le patrimoine culturel tchadien, diversité culturelle, linguistique, tradition, musique, danse et artisanat. Suivons.
2: Les traditions culturelles sont l'ensemble des coutumes, des savoirs, des croyances et des pratiques transmises de génération en génération au sein d'une communauté. À cet effet, le Tchad possède une immense diversité de traditions culturelles marquées par plus de 200 groupes ethniques et d'une centaine de langues. Le tout mis en relief par une mosaïque de danse, musique et d'un artisanat solidement ancré dans nos mœurs. Fondatrice des règles sociétales, la tradition prenait la forme orale des poésies. Les griots, l'acteur principal, vantaient et retraçaient les exploits ancestraux. Ainsi, dans la partie septentrionale du pays, la tradition repose sur le pastoralisme et des arts rupestres repérés dans le Tibesti, l'Enedi, tandis qu'elle est de type agricole dans la zone méridionale. Les Tchadiens s'expriment à travers les différents dialectes locaux, à savoir le Massa, le Toubou, le Goran, le Ngambay, le Sar, le Kanembu, le Maba, le Marba, le Boulala, le Moussé, le Moundan et autres. Ces canaux de communication quotidienne viennent renforcer les deux langues officielles, le français et l'arabe. La culture et la tradition tchadienne, c'est également la danse. Les plus traditionnels sont le saï, le ndo, l'algeta, le bazaha, le gourna, le lao, le gofula, le samka, le bala sumbay, pour ne citer que celles-là. Elles sont exécutées lors des réjouissances populaires. Le paysage musical était riche. Le premier président de la République du Tchad, François Ngarta Tombolbaye, nourrissait une grande ambition pour la promotion du patrimoine culturel tchadien. Dans cette optique, vers les années 73, un concours fut organisé pour identifier le meilleur orchestre. Et ce, à l'occasion de l'arrivée au Tchad du président centrafricain Jabedel Bokassa. À l'issue de la compétition, Chari Jazz l'a emporté face au Logon Band. Le vainqueur a été envoyé au Zaïre, actuelle RDC, République démocratique du Congo, pour parachever la formation. À l'époque, il y avait le groupe Tumsa, Saltana et Vox Tangile. Au point de vue coutumier, les gassous, flûtes longues de 2 mètres, étaient jouées au cours de cérémonies traditionnelles lors du décès et ou à l'intronisation du sultan. On y trouve par ailleurs le kundu, le balafon long, le tambour ganga, etc. L'artisanat n'est pas du reste. À Abéché, au centre, à Mundu et à Sar, le travail des cuirs produit des sandales, des sacs et autres objets. La poterie est une activité de femmes, créant des jarres à eau. La vannerie s'illustre par le tressage des paniers, des nattes, des chapeaux. Toutes ces valeurs servent à unir, transmettre, donner un repère à la vie en société. Elles consolident l'identité et assurent la cohésion sociale.
1: À la primature, le chef du gouvernement Alamey Alina a reçu hier une délégation algérienne conduite par le président du Conseil économique, social et environnemental. L'équipe est en Yamena pour participer aux travaux de la deuxième session ordinaire 2026 du Conseil économique, social et culturel et environnemental. Au cours des échanges de sujets relatifs à la coopération entre le Tchad et l'Algérie ont été abordés. Des précisions avec Asseïda Maktouandi Roland.
3: La rencontre au cabinet du Premier ministre ce mercredi a permis au chef du gouvernement, ambassadeur Alamey Alina, et son hôte, le président du Conseil économique, social et environnemental de l'Algérie, Mohamed Boukhari, d'évoquer les sujets d'intérêt commun. Les deux personnalités ont réaffirmé au cours de leur échange leur engagement à œuvrer de concert en vue d'établir une coopération diversifiée marquée par de nouvelles dynamiques. Le président du Conseil économique, social et environnemental a salué le leadership porté par les deux chefs d'État, Maréchal Mamad Idriss Déby Itno et Abdelmadjid Tebboune, au regard des accords signés par les deux pays à l'occasion de la dernière visite du président de la République en Algérie, des accords couvrant plusieurs domaines. Ils se sont félicités enfin de l'excellence des relations d'amitié, de fraternité et de coopération qui existent entre les deux pays, avant de relever les grandes réalisations faite par l'Algérie. La délégation algérienne était accompagnée lors de l'audience par le président du Conseil économique, social, culturel et environnemental, Ahmad Mboudou Mamat. A signalé que le président du Conseil économique, social et environnemental de l'Algérie, Mohamed Boukhari, est en Djamena dans le cadre de la deuxième session ordinaire du CESC à l'invitation de son homologue tchadien.
1: Justement, à Seïda, la deuxième session ordinaire 2026 du Conseil économique, social, culturel et environnemental a démarré hier matin à l'hôtel Radisson Blue. Les défis de l'administration publique face à la transition numérique sont le thème central de cette session. La cérémonie d'ouverture s'est déroulée en présence de plusieurs personnalités, dont le Premier ministre Alamey Alina. On fait le point avec Isabelle Népité.
4: C'est autour du thème « Les défis de l'administration publique tchadienne face à la transition numérique » que ce rendez-vous institutionnel a démarré pour une durée de 2 semaines. Ces 15 jours de travaux permettront aux participants d'échanger sur la modernisation de l'administration afin de formuler des recommandations et une feuille de route opérationnelle en vue d'une digitalisation rapide et sécurisée de l'administration tchadienne. Le président du Conseil économique, social, culturel et environnemental, Dr Ahmad Mboudou Mahamat, a saisi l'opportunité pour rappeler la mission de son institution et a souligné les sous-thèmes qui seront abordés lors de ces échanges.
5: Notre rôle est de guider cette transition pour qu'elle soit à la fois inclusive, sécurisée et bénéfique pour toutes les couches de la population. Nous examinerons successivement l'expérience algérienne en matière de digitalisation de l'administration publique, la vision de l'État en matière de transition numérique, dans la transformation numérique de l'administration publique au Tchad, bilan et perspective, l'état de lieu de l'accessibilité, de la connectivité et du taux de couverture numérique au Tchad, l'état de lieu de la digitalisation des régies financières au Tchad, pour une optimisation des recettes de l'État, l'énergie comme levier du développement des infrastructures numériques au Tchad. Et enfin, quelle démarche adopter pour réussir la transition numérique de l'administration publique au Tchad?
4: Selon Dr Ahmad Mboudou Mahamat, le gouvernement accorde un intérêt particulier à cette session. Cette deuxième session ordinaire a également vu la participation des délégations venues de la République d'Algérie et du Cameroun. Une présence qui témoigne de l'excellence des relations de coopération unissant ces pays frères.
1: Le ministère de la Santé publique et de la Prévention, à travers la plateforme One Health, organise ici à N'Djamena un atelier de validation de la stratégie nationale Une seule santé au Tchad. C'est le ministre des tutelles, Dr Abdelmadjid Abdelrahim Mohamed, qui a ouvert les travaux. Les explications de Djibouti Ringaïtiri.
6: Cet atelier vise à examiner et enrichir le document stratégique afin de doter le Tchad d'un cadre de référence consensuel pour la mise en œuvre de l'approche Une seule santé. Les participants auront également l'occasion de formuler des recommandations en vue de l'adoption d'une stratégie nationale adaptée aux réalités du pays et conforme aux engagements internationaux. Le ministre de la Santé publique et de la Prévention, Dr Abdelmadjid Abdrahim Mohamed, a souligné que l'approche Une seule santé constitue un cadre essentiel pour renforcer la prévention, la détection et la réponse aux menaces sanitaires. Il a rappelé que les maladies émergentes et les risques liés au changement climatique, à l'environnement et aux interactions entre l'homme et l'animal exigent une collaboration étroite entre tous les secteurs concernés. Les travaux se poursuivront par des échanges techniques avant la validation finale du document qui servira de feuille de route pour renforcer la sécurité sanitaire et améliorer la coordination multisectorielle au Tchad.
1: Santé encore, puisqu'on en parle, le cancer, ce mal, continue à éprouver de nombreuses familles tchadiennes. Dans le reportage que vous allez suivre, Harmonie Bialoum raconte le calvaire d'une citoyenne clouée au lit depuis quelques mois à cause d'un cancer de sein. Une situation qui nécessite solidarité et soutien. Suivons ce reportage.
4: Douleurs intenses, nuits blanches, difficulté à se tenir debout et à effectuer certains gestes les plus basiques, sans l'aide d'un proche, tel est le quotidien de Véronique Sobjolbo, âgée de 29 ans et atteinte d'un cancer du sein. Pleine de vie et à peine mariée dans son binder natal, le temps semble s'être arrêté pour elle depuis le mois d'octobre 2025. Alitée et installée dans un couchage de fortune au domicile de son frère au quartier Toukra, elle rassemble ses forces, telle une guerrière, pour nous parler de cette tragédie qui affecte sa vie depuis plusieurs mois.
7: Manger là, je ne mange pas. Et de ce moment-là, la douleur là, ça me dérange. Encore aussi, ça chauffe beaucoup. Ça sent comme ça là, ouais. Et moi aussi, j'ai déjà fatigué. Depuis octobre là, je suis pauvre dans la vie là. Il n'a pas fait quoi, mon mari, il n'a pas fait quoi, mon famille aussi, il n'a pas fait quoi. Très, très fatigué. Mais Dieu nous garde jusqu'à là.
4: Tout a commencé par des signes qui, au départ, ne paraissaient pas sans gravité, souligne son frère aîné, Gaston Lapobé.
8: La maladie a commencé par un simple prurie, comme des boutons qui apparaissent sur les peaux. Un instant, il y a eu des infections, des petites plaies au niveau de mamelon. Elle s'est rendue à l'hôpital. On nous fait juste des soins palliatifs. Ils ont vu comment mieux d'aller au Cameroun, à Gawa. Ils sont partis opérer ça. Après encore 2 mois que l'opération, ça n'a pas tenu. Ils sont encore repartis. Ils ont décidé une fois de couper une fois le sein. Ça serait mieux. Revenir encore au village, la plaie était juste comme assez. C'est bien, mais toujours du sang qui apparaît. Ils sont rendus au niveau des districts, l'hôpital des districts de Léry. Ils disent que non, pas la peine de faire soigner à ces niveaux, mais de se rendre dans un grand centre comme Ndjamena ou Yaoundé.
4: Affaiblie par la maladie, Véronique porte une importante plaie qui nécessite une attention constante, poursuit son frère.
8: Maintenant, là, c'est une plaie ouverte. Les partenaires, on lave chaque fois avec des antiseptiques, juste là, selon ça. Il faut le plus souvent faire le pansement comme un pansement compressif à tout moment. Si on ne fait pas un pansement, la plaie risque d'avoir des parties nécrosées. Et qu'il serait des odeurs nauséabondes. Chaque fois, on est là à faire des pansements pour cette raison-là. Et avoir encore des antibiotiques pour leur calmer la douleur, c'est simplement ça.
4: Les jours passent, les charges deviennent de plus en plus lourdes. La famille est au bord du gouffre et appelle à l'aide.
8: Ce sont des cultivateurs, non pas les moyens. Leurs moyens, comme les bêtes, ils ont presque vendu pour avoir raison de guérir la sœur. Mais hélas, ça n'a pas tenu. Dieu merci. Comme je suis un débrouillard, je me débrouille de gauche à droite pour avoir le peu que je peux maintenir la sœur là, comme ça. Maintenant, c'est pour cela que nous avons lancé SOS à tous les personnes de bonne volonté de venir à notre secours. Nous demandons souvent à nos gouvernements de prendre en charge ces femmes qui souffrent de cette maladie.
4: Des fois, face à la réalité de certaines maladies, telles que le cancer, nos prières et doigts ne suffisent plus. Un appel à solidarité à tous les niveaux est important pour soulager les souffrances, redonner espoir et offrir une véritable chance de continuer à vivre aux victimes. À l'exemple de Véronique Sobjolbo, elles sont encore nombreuses de ces femmes tchadiennes souffrant de cancer qui ne demandent tout simplement qu'un accès au traitement. Alors, n'attendons pas, il est temps d'agir avant qu'il ne soit trop tard.
1: Vivement, situation qui nécessite solidarité et soutien. Merci, Harmonie. N'Djamena s'apprête à accueillir la 4e session de la commission mixte de coopération entre le Tchad et l'Égypte. Une réunion préparatoire a démarré hier au ministère des Affaires étrangères. Quant à Eric Djimadoumbaï, nous en dit plus.
9: Cette réunion, prélude à la quatrième session de la commission mixte de coopération entre la République du Tchad et celle d'Arabes et d'Égypte, intervient moins de 12 mois après la troisième session tenue au Caire en Égypte le 16 novembre 2025. Elle traduit la vision des deux présidents, le maréchal du Tchad, Mahamat Idriss Déby Itno, et d'Abdel Fattah al-Sissi d'Égypte, d'insuffler une nouvelle dynamique à la coopération bilatérale et de hisser un partenariat à un niveau supérieur, a-t-il relevé le secrétaire général adjoint du ministère des Affaires étrangères, de l'intégration africaine et des Tchadiens de l'étranger, Mahamat Issa Zakaria. C'est un tandem qui a existé depuis fort longtemps et qui a réuni les ministères, institutions compétentes et experts des deux pays qui ont entretenu un dialogue permanent et constructif qui aboutira sur une trentaine de projets d'accord à l'issue de deux jours de travaux, a poursuivi le secrétaire général adjoint du ministère en charge des Affaires étrangères. Cette rencontre a vu la présence des ambassadeurs de deux nations, les secrétaires généraux des ministères sectoriels et experts.
1: Aslema Cézan Hamadi Abdelaziz Nicole s'affirme déjà comme l'un des jeunes espoirs footballeurs le plus promoteur de Chelsea. Ses performances impressionnantes sous les couleurs du club londonien attirent l'attention des observateurs du football. Ses origines suscitent de nombreux débats sur les réseaux sociaux. Pour mieux comprendre son histoire et retracer ses racines, l'équipe de l'Onama Abéchi est allée à la rencontre de sa famille. Suivez ce reportage signé Habib Ahmed Adam.
10: Révélation de Chelsea et étoile montante du football, Mahadi Abdelaziz Adam Djazouli Nicole fait actuellement l'objet d'une bataille d'identité sur les réseaux sociaux. Revendiqué par plusieurs pays, le jeune prodige possède pourtant des racines tchadiennes par son père qui est natif du Wadaï. Selon les témoignages recueillis auprès de sa famille paternelle, Mahdi Abdelaziz Nicole est d'origine tchadienne par son père. Ce dernier est natif du village de Kijumira dans le canton Mondjobok, sous-préfecture d'Amleyouna, département de Ouara, province du Wadaï. En décembre dernier, Mahdi Abdelaziz Nicole s'est rendu au Tchad avec sa famille. Au cours de ses séjours, ils ont visité le village de Kijumira afin de rencontrer leurs proches et de renouer avec leurs racines familiales. Habib Abdelaziz Adam Djazouli, oncle paternel de Mahdi Adam Djazouli.
11: Je suis Habib Adam Djazouli, le grand frère de Abdelaziz Adam Djazouli, père de Mahdi Adam Djazouli. Il y a 8 mois, mon petit frère est venu au Tchad avec toute sa famille pour rendre visite à leurs proches, précisément au village de Kijimira, dans le canton Mandiobok, province du Wadaï.
10: De son côté, Brahim Tidjani, cousin du père de Mahdi, explique que ses voyages avaient pour principal objectif de permettre aux jeunes joueurs et au reste de la famille de découvrir leur pays d'origine et de rencontrer le membre de leur famille installé dans le Wadaï.
12: Abou Ismou Abdelaziz Adam Djazouli.
13: Je suis le cousin paternel de Mahdi Adam Djazouli. Son père Abdelaziz Adam Djazouli est né et a grandi au village de Kijimira dans le canton Mandjobok, province du Wadaï au Tchad. Toute sa famille paternelle réside au Tchad. Nous sommes donc sa famille du côté paternel.
10: Autre témoin de cette visite, Mohamed Al-Bashir, également membre de la famille, affirme avoir accompagné Mahdi lors de son passage à Abéchi.
14: Je suis Mohamed Béchir, cousin de Mahdi Adam Djazouli. Lors de son séjour au Tchad, nous avons passé l'excellent moment ensemble. Nous nous sommes également rendus au village de Kijimira, où il a pu rencontrer plusieurs membres de sa famille et découvrir davantage ses racines familiales.
10: À travers ces témoignages, la famille de Mahdi Abdelaziz Nicole souhaite apporter des précisions sur les origines paternelles du jeune joueur et lever toute ambiguïté autour de son histoire familiale. Abéchi, Habib Ahmed Adam pour la Radio Tchad.
1: 11 août 1960, 11 août 2026, cela fait exactement 66 ans que le Tchad a accédé à la souveraineté internationale. Quelles sont les activités artistiques qui accompagnent ces festivités? C'est l'objet du culture, jeu de culture de la semaine. Et c'est avec Mohamed Tahir Fodi.
0: Le 11 août, le Tchad célèbre le 66e anniversaire de son accession à l'indépendance. Au-delà des cérémonies officielles, cette date rappelle aussi une époque où la culture était au cœur de la fête populaire. Dès les années 60 à Fort Lamy, devenu aujourd'hui N'Djamena, les quartiers vivaient au rythme des festivités.
15: Dès la tombée de la nuit, les places publiques accueillent des troupes de danse traditionnelles et folkloriques venues de différentes communautés du pays. Les sons de tambours, les calebasses et les chants faisaient vibrer les familles rassemblées dans une ambiance de fraternité. Les jeunes participent aux jeux concours, des courses, des compétitions de danse, des chants et des théâtres populaires. Les meilleurs repartaient avec des cadeaux, des trophées ou des récompenses offertes par les autorités, les commerçants ou les notables des quartiers. Ces festivités étaient bien plus qu'un divertissement. Elles permettaient de transmettre les valeurs culturelles, de renforcer le vivre ensemble et de faire découvrir la richesse des traditions tchadiennes aux nouvelles générations. Aujourd'hui, alors que le Tchad célèbre ses 66 ans d'indépendance, cette mémoire nous invite à redonner une place centrale aux animations culturelles populaires. Car une nation qui valorise ses danses, ses chants et ses traditions construit aussi son identité et son unité. Bonne fête de l'indépendance à toutes et à tous. Culturellement, à la semaine prochaine.
1: Merci, Mohamed Tahiro. Voilà, mesdames et messieurs, nous sommes à 6h50 minutes en N'Djamena. C'est la fin de ce journal. Merci aussi à Doub Sadi Krakna Fidel pour sa collaboration technique. À la présentation, Yassine Ibn Ahmed, je vous remercie pour votre aimable attention et vous souhaite de passer une excellente journée. Au revoir.
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Kemlet nous sépare de 7 heures rapidement la lecture de vos avis et communiqués suite. Les familles Mbang Dionyo, Mbaye Oulam Martin, Mbaye Danum Gaïs, Mia Djura Emmanuel, Mbaye Rane Blaise, Kei Tom Goto Louise, Dégat de Priscilla, Mongel Zilfa ainsi que les parents de Mbalkabra et de Benoï résident Djamena ont la profonde douleur d'annoncer le décès de leur sœur. Tante et cousine la nommaient Nepitimbay Christine. Nepitimbay Christine est décédée en Djamena le 4 août 2026 des suites de maladie. Cette triste nouvelle s'adresse à Mbang Célestine, Mbang Kunda, Mayel, Joseph Laubara Naibay, tous à Mundo, au chef de canton de Mbalkabra, Betol Mbay Negor, Rokulta André Mbay Naïsim, Jonas Dorkembi Obet, Reuba Nasson à Mekap par Mbalkabra ainsi qu'à tous les parents de Benoï. Par ailleurs, la levée du corps est prévue pour le samedi 8 août 2026 à l'EET numéro 8 de N'Djamena, suivi de l'enterrement au cimetière de Toukra. Le recueillement est au domicile de pasteur, de feu pasteur Mbaye Gangnon Philippe, assis au quartier Kamda, à côté de l'EET numéro 18, paix à l'âme de la regrettée. La grande famille Benam, Isaac Moïta et la famille Ngaré Koulombo, la famille Sanabay Golmadi, la famille Maïmos, la famille Ngariena Denis, la famille Tiro Griam, les frères et sœurs en profonde douleur d'annoncer le décès de leur fille, sœur, mère, la nommée Stanislas Gisèle Benam, épouse Sanabay Golmadi, décédé le 31 juillet 2026 à Mundu de suite de maladie. Cet avis de décès s'adresse aux parents de Kagumayan, Bodo, Beboto, Bekodo, Bangoul, Bejondo, Sarkiabi, Kemata, Mundu, N'Djamena. Ne pouvant citer tout le monde, que toute personne concernée soit informée. Les obsèques se passeront ici à N'Djamena. Le recueillement est au domicile de Solial Benam au quartier Gassi, derrière le lycée de Gassi. Par ailleurs, l'enterrement a lieu ce jeudi 6 août 2026. Dieu a donné, Dieu a repris. Que son nom soit glorifié. Et puis, enfin, à tous ceux, celles de près ou de loin, au nom de toute la famille Yagbeï d'Agomé, remercie l'EET numéro 3 de Moursal, l'EET numéro 3 de Farcha, l'EET numéro 1 de Koulouiti, l'EET numéro 15 de N'Djamena, l'EET numéro 55 de Béré, l'EET numéro 3 de Delbien pour vos prières, votre présence, vos dons et votre soutien durant cette épreuve douloureuse du rappel à Dieu de notre sœur Ladi Yagbeï d'Agomé. Décès survenu le 25 juin 2026 à l'hôpital général de référence et inhumé le 1er juillet à Delbien. Votre amour et votre solidarité nous ont fortifiés. Que Dieu de toute consolation vous bénisse et vous rende au centuple. Que son amour soit glorifié. Père l'âme de la regrettée, Ladi Yagbeï d'Agomé. Une fois de plus, la radio Tchad présente ses sincères condoléances et compassion à l'endroit des familles zandéennes. Encore 3 minutes avant de passer le micro à nos confrères narab locales.

Et voilà, l'arbitre siffle. Ah ouais, c'est pratiquement terminé pour cette tranche d'antenne acte 4 de ce jeudi 6 août 2026. Merci infiniment à vous qui avez accepté de monter à bord avec nous. C'est ainsi que je vous appelle les grands voyageurs, puisque dans les matinales, c'est un voyage matinal que nous effectuons à travers nos différentes rubriques. Cabine technique, c'est Dopsadi Krakna fidèle. Voilà, il sera remplacé par Mahmoud Gassara. La régie d'antenne, c'est la haute instance de contrôle. Nos amis techniciens qui sont agrédiés sur la mise en onde, ils affichent même complet. Hein? Parce que c'est grâce à eux que vous nous avez reçus de par le monde. Notre chauffeur ce matin, c'est Kial, Mr. Kial, 2412. Ça, c'est son sobriquet. Merci encore infiniment pour votre fidélité d'écoute dont vous faites montre au quotidien. À la ceinture, micro, casque et parole, je suis tenant Jean-Yves Legrand. Je serai ravi de vous retrouver, Inch'Allah, le dimanche dans Aube Dominicale. D'ici là, portez-vous bien et bonne suite de programme sur Radio Tchad. Les amis, qu'est-ce qu'on dit? À tout à l'heure.

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1: Oh, my God.

Dragi Ganji, c'est un homme qui m'a fait, mais Jim Tang, bien magie. Roger, qui n'est pas de la mine à nos diabromores, pour un vélo, Vindia, ce matin, qui est de Berlon, et Barbara Mkayalan, pour ta rafoukamaïde, Ligue Joy. Asmaou, carte au Langoyo.

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0: Bonjour le Tchad, bonjour N'Djamena, auditeurs, auditrices à l'écoute de la radio diffusion nationale tchadienne. Bonjour et bienvenue dans l'antenne midi de Radio Tchad de ce jeudi 6 août 2026. Ravi de vous savoir, nombreuses côtés à vos postes récepteurs. Question pour nous d'être ensemble pour un après-midi bien rempli. Antenne midi de Radio Tchad se présente comme suit. 12h et 10 minutes, l'émission Gardez l'écoute qui sera animée et présentée par Mac Alex. 12h à 13h et 10 minutes. 13h et 10 minutes, vous aurez droit à votre magazine sur le diabète. À 13h et 25 minutes, quelques variétés musicales. 13h30, Tchad Radio Service, autrement dit, vos avis et communiqués. À 13h55, la publicité. 14h, Tchad Actualité Midi, le journal. 14h30, la suite de vos avis et communiqués. 15h marquera la fin de cette tranche d'animation. On se dira au revoir pour céder notre place à une autre équipe. Bonjour N'Djamena, l'équipe qui est avec moi est composée à la technique de Asmaou qui est avec le bien chef, celui-là qui gère les 12 000 boutons de la console Mahmoud Gassara. La régie d'antenne est assurée par Bemadim Dimtan Roger en Zons. Nos amis de Centre Émetteur de Grédia assurent la mise en onde. Ceux de la maintenance, régie, recette et informatique sont avec nous. Et devant ce micro, nous sommes deux.
1: Geneviève Adandigbay.
0: Mota Darnas Blandine. Eh bien, nous vous permettons de prendre cette toute première ponctuation musicale. Le temps de permettre à Alex de venir pour l'émission Gardez l'écoute.

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Bonjour à toutes et à tous et bienvenue dans votre émission interactive. Gardez l'écoute, nous sommes jeudi 6 août si je veux faire la liaison bien sûr. Et vous êtes bien à l'écoute de la RNT qui émet depuis N'Djamena, capitale de la République du Tchad. Et chaque jour, nous vous apportons des informations, des débats et des découvertes sur les ondes de la RNT. Et tout cela agrémenté de la bonne musique bien sûr. Ah oui, du lundi au vendredi de 12h10 à 13h, retrouvez-nous sur les ondes de la RNT de 12h10 à 13h pour votre émission Gardez l'écoute. Et sachez qu'aujourd'hui, nous avons également trois questions. C'est le dernier numéro de la semaine, l'avant-dernier de la semaine, bien sûr. Et demain, il va y avoir le dernier avec les corbeilles, bien sûr. Mais pour aujourd'hui, nous avons trois questions pour vous. Mais sachez que l'équipe qui m'accompagne est composée de Mahmoud Gassara à la technique. À ses côtés, il y a Asmaou Mohamed Taba. Nous avons Jimtan Bemadim Roger à la régie d'antenne, à l'enregistrement, Tuki Alpha Douapou, Abou à la locomotion, au micro, je suis votre serviteur, appelez-moi comme vous voulez, Alexis Dimasra ou Mac Alex. Voici les trois questions pour vous. Première question, quand a eu lieu le deuxième colloque international de paléontologie? Quand a eu lieu le deuxième colloque international de paléontologie? Deuxième, que signifie ANSD? Que signifie ANSD? Et enfin, la troisième, à qui peut-on attribuer cette citation? Il y a loin de la vérité apprise à la vérité vécue. Il y a loin de la vérité apprise à la vérité vécue. 71 53 53 20, c'est le numéro d'appel. 61 53 53 20, c'est le numéro d'appel. Mesdames et messieurs, on débute en musique. Et sur la platine de votre radio, Ange d'or, Nyarira, on écoute.

0: Nia Ira sur la platine de votre radio avec Ange d'Or, bien sûr. 61-53-53-20, c'est le numéro d'appel. Mesdames et messieurs, nous avons un tout premier appel. Ça nous vient tout droit de Koudaloua. Mamadou Kaina, bonjour.
1: Oui, bonjour, Papa Gentil.
0: Papa Gentil vous écoute, vous allez bien?
1: Je vais très bien encore et de votre côté.
0: Dieu merci, on ne se plaint pas encore.
1: Comment va la capitale 235?
0: La capitale se porte bien. À merveille. Tranquille.
1: Mm-hmm. Bon, pour la troisième.
0: La troisième.
1: Je propose Youssef Mourad.
0: D'accord, je note. Deuxième.
1: La deuxième. Mm-hmm. Agence nationale de la statistique. Mm-hmm. Et de la démographie.
0: D'accord, c'est noté également. Et la première?
1: La première, je propose du 21 au 22 juillet 2026.
0: Du 21 au 22 juillet 2026. D'accord, c'est noté également.
1: Bonne animation.
0: Merci Mamadou, on est ensemble à tout à l'heure. On salue tous ceux qui nous suivent depuis Koudaloua.

0: 61 53 53 20, c'est le numéro d'appel. Nous sommes cette fois-ci revenus ici à Djamenan avec l'homme de carte totale. Lui, on l'appelle Kiram Youssouf. Il nous appelle certainement Darou Djoumal. Bonjour.
1: Bonjour, vivement.
0: On dit quoi, patron?
1: Ouais, la tête sur les épaules.
0: N'est-ce pas?
1: Je vois le plein retour de Mota Narraz Blandine.
0: En forme, n'est-ce pas? C'est ça même. Elle est revenue. Elle est en forme. Oui, la première question.
1: Je propose du 21 au 22 juillet 2026.
0: D'accord, c'est noté.
1: La 2, Agence nationale

0: Eh oui, on envoie ce son à Nestor Mbaye-Binon et à Mbaye les Parisiens qui sont à l'écoute. Merci hein, pour ces rapports d'écoute. 61 53 53 avance, le numéro d'appel. Je rappelle les trois questions pour vous. Hein. La première question, quand a eu lieu le deuxième colloque international de paléontologie? Deuxième question, que signifie ANSD? Et enfin, à qui peut-on attribuer cette citation? Il y a loin de la vérité apprise à la vérité vécue. Nous sommes cette fois-ci à Béché avec Dorsna Maurice. Bonjour.
1: Bonjour, le phénoménal.
0: Comment allez-vous, cher Maurice?
1: Je vais très bien, et vous-même?
0: Dieu merci, ça va très bien également.
1: Merci beaucoup.
0: Mm-hmm. Quelles sont les bonnes nouvelles d'Abéché?
1: Les bonnes nouvelles sont...
0: Mm.
1: Oui, oui. Les gens se préparent activement pour
0: le 11 août.
1: La célébration du 11 août.
0: Ah, d'accord. C'est bien ça?
1: Oui, oui.
0: D'accord.
1: Oui.
0: C'est bien.
1: Pour la première question.
0: La première question, oui.
1: Du 21 au 22 juillet 2026 à N'Djamena Hotel.
0: D'accord, ce noté.
1: Et la deuxième.
0: Deuxième.
1: Agence nationale de la statistique et de la démographie.
0: Ce noté également.
1: Et la troisième.
0: Mm.
1: Le psychanalyste et penseur Youssouf Mourad.
0: Ça aussi, c'est noté.
1: Bonne animation.
0: Merci beaucoup. On salue tous nos amis qui nous écoutent depuis Abéché. On va profiter maintenant pour vous accompagner avec Sikemba, cette belle reprise hein, chantée ici par Matibi Geneviève. Ah oui, on écoute Sikemba dans la version remix.

0: Nous revenons ici à N'Djamena cette fois-ci avec Ada de Fatshama Diorio. Bonjour Ada.
1: Bonjour Matalé.
0: Comment allez-vous, cher Ada?
1: Bien,
0: Dieu merci, ça va très bien également. Oui, numéro 3.
1: Je propose une simple Mourad.
0: Merci, c'est noté.
1: La question numéro 2.
0: Oui.
1: Agence nationale de la statistique et de la démographie.
0: Bien noté également.
1: Et la question numéro 1.
0: Oui.
1: Du 21 au 22 juin 2026.
0: Tout dénoté.
1: Merci, à tout à l'heure.
0: Merci, on est ensemble.
1: Voilà.

0: Merci. Sikemba Matibé, Geneviève sur la platine de votre radio. On salue le retour de Archiduc Théodore. Archiduc, bonjour.
1: Bonjour, Macalex.
0: Ça fait bail, comme on le dit.
1: Oui, fait vraiment bail.
0: Qu'est-ce qui n'a pas marché? D'accord. L'homme est très occupé ou bien?
1: Depuis que Messi est venu à la Coupe du Monde, là, je n'ai plus la force.
0: Ah bon?
1: Oui.
0: Oh là là. Yako, comme on le dit.
1: Vraiment.
0: Ça va aller.
1: Oui, comme disait Bozizé de
0: Oui. Foot Foot Boss.
1: Bonne émission.
0: Merci beaucoup. Merci, Archiduc. Et bonne pause, surtout. Ensemble.

vivant de vos parents, n'hésitez pas à leur tendre la main. N'attendez pas le jour où ils vont être transportés vers Ngonba ou bien vers Tukra ou bien vers Lamadi hein, pour venir avec de beaux discours ou bien venir leur offrir des obsèques dignes de nom. Non, pendant qu'ils sont encore vivants, n'hésitez pas à leur tendre la main. N'attendez pas. Quelquefois, quand ils sont à l'hôpital même là, ils n'arrivent même pas à payer des factures pour se faire soigner. Mais c'est quand ils meurent que les gens apparaissent pour pouvoir pour faire des parades ou bien pour sortir de grosses sommes afin de leur rendre hommage. C'est pas bon. Yacinthe, depuis Olia, bonjour. Monsieur Yacinthe. Yacinthe, bonjour. Est-ce qu'il est là? Il n'est pas là? Yacinthe, désolé. 61 53 53 20, c'est le numéro d'appel.

0: Si Kemba, Match TV, Geneviève sur la platine de votre radio. Nous sommes cette fois-ci à Koussiri avec Atabo Tchimane. Bonjour, Tchimane.
1: Bonjour, Bibos.
0: Comment allez-vous, cher Atabo Tchimane?
1: Ça va, alhamdoulilah.
0: D'accord. Et la famille, ça va?
1: La famille se porte bien.
0: D'accord. Vous êtes en direct?
1: Je suis de l'autre côté.
0: Oui. Farcha, ok. Vous êtes en visite à Farcha, c'est bien ça?
1: Pardon?
0: Ça fait du bien de temps en temps de venir. Allô?
1: Le réseau ou bien...
0: Non, moi je vous écoute très bien.
1: Oui, vous dites?
0: Ça fait du bien de venir de temps en temps. N'est-ce pas?
1: Oui,
0: c'est important de venir voir la famille.
1: C'est normal.
0: Oui, c'est ça.
1: Le service là, c'est normal de venir de temps en temps.
0: Tout à fait, tout à fait. Oui.
1: Pour le jeu.
0: Oui, la première question.
1: Oui, la première question, je propose du 21 au 23 juillet 2020.
0: D'accord, c'est noté. La deuxième.
1: Bon, pour les deux. Moi, t'as déjà en forme, c'est.
0: Oui, en forme.
1: Allez-y, là, Fira.
0: Amen. Merci. Merci beaucoup. La première question, quand a eu lieu le deuxième colloque international de paléontologie? Deuxième question, que signifie ANSD? Et enfin, à qui peut-on attribuer cette citation? Il y a loin de la vérité apprise à la vérité vécue. 71-53-53, c'est le numéro d'appel. Après Matibayi, Geneviève, retrouvons cette fois-ci Issa Nembas. Feu rouge, on écoute.

0: Ah oui, nous sommes chez les Daïs. Ah oui, que de ce cas?
1: Bon, le reste, je ne comprends pas le reste. C'est que de ce cas seulement que je connais. Peut-être que Tena va m'apprendre quelques mots. Tena, salut à toi. 12h30 minutes, nous sommes à Walia, une fois de plus avec Yacinthe. Bonjour, ou bien bonjour.
2: Bonjour,
1: on dit quoi, cher Yacinthe?
2: Ça va bien.
1: Walia, ça va, Washington?
2: Que de ce cas?
1: Quel est serré?
2: Ah,
1: c'est ça, même.
2: Ah, c'est ça, même.
1: Voilà.
2: Ça fait des jours.
1: Oui, on est là. Vous comprenez aussi? Vous êtes de là-bas aussi?
2: Non, moi, j'ai des amis d'ailleurs quand même.
1: Ah, d'accord, ok. D'accord, c'est bien.
2: Ça va?
1: Très bien.
2: Vraiment, l'émission, moi, je n'ai pas eu le temps de participer il y a très longtemps.
1: J'imagine, hein, c'est pas facile.
2: Ah, vraiment, on se
1: convainc. Entre le cherchement et puis rester sur la radio, c'est difficile, hein?
2: Ah, c'est ça, c'est la
1: même. Le jour où vous allez avoir une voiture, ça va être plus facile. Quand vous irez en pause, là, dans la voiture, vous pouvez nous suivre comme beaucoup le font actuellement.
2: Ouais, mais c'est pas facile, c'est bien ça. Avant, ça fait souvent, mais ça fait presque
1: 4
2: à 5 mois, là, c'est pas facile.
1: Je vois. D'accord, ok.
2: Bon,
1: comme
2: ça fait pas, je vous l'ai dit, c'est la famille, quoi.
1: C'est gentil. C'est vraiment gentil. Merci beaucoup. Merci, on est ensemble.

0: Ah oui, nous sommes en mode salsa comme ça avec Issa Ndembas. Feu rouge, c'est le titre qui passe actuellement sur votre radio. Tingalbe, bonjour.
1: Bonjour, Makalès.
0: Comment allez-vous, cher Tingalbe?
1: Je vais très bien, merci vous.
0: Dieu merci, ça va très bien également. Quels sont les problèmes?
1: La question, ça balance.
0: Oui, ça balance, oui, c'est ça même.
1: Merci. Avec le corbeil,
0: voilà. Bon, demain, oui, aujourd'hui, nous avons juste les traditionnelles trois questions.
1: Oui.
0: Et demain, on aura les trois corbeilles. On aura les trois corbeilles aussi. Hein.
1: Ok, merci. Je ne sais pas si vous pouvez me rappeler les trois questionnaires, là.
0: Il n'y a pas de souci, c'est votre droit. Hein. La première question dit ceci. Quand a eu lieu le deuxième colloque international de paléontologie?
1: Oui.
0: Deuxième question, que signifie ANSD?
1: Oui.
0: Troisième, à qui peut-on attribuer cette citation? Il est loin de la vérité apprise à la vérité vécue.
1: Donc, commençons par la troisième question.
0: Allons-y.
1: Je propose Youssouf Mourad.
0: D'accord, c'est noté.
1: Et première question, organisée le 21 au 2 au 22. Organisé en marge des 25 ans dans après la découverte, découverte des Toumaïs.
0: D'accord, ça noté également.
1: Et deuxième là, bon, je ne sais pas si c'est Agence nationale est-ce de la statistique et de la démographie.
0: D'accord, c'est noté.
1: Merci beaucoup.
0: Merci, merci beaucoup, Tingalbe.
1: Merci,
0: on est ensemble, à tout à l'heure.

Feu Rouge, chanté ici par Issan Dem Bass. Ah oui, un artiste très talentueux hein, qui accompagne beaucoup d'autres artistes également. Exactement 12h36 minutes. Mesdames, messieurs, je rappelle les trois questions avant qu'on ne passe à un autre son. La première question, quand a eu lieu le deuxième colloque international de paléontologie? Deuxième question, qui signifie ANSD? Et enfin, la troisième, à qui peut-on attribuer cette citation? Il y a loin de la vérité apprise à la vérité vécue. 71 53 53 20. Je le numéro d'appel. Après Issa Bass, retrouvons cette fois-ci Airbus. Tcham. Hein? Tchap Meldé. Voilà, Tchap Meldé featuring. Soyons avec son producteur, hein, Général Ampil. On écoute.

Al Jamld sur le titre qui passe actuellement sur votre radio. C'est une nouvelle sortie, bien sûr. C'est la deuxième fois qu'on joue ce titre. Ah oui, insister seulement. C'est vrai que généralement, on ne comprend pas à partir de 40, 37, 40. Le réseau commence par déconner. Il y en a qui envoient des messages pour nous dire qu'on appelle, ça ne passe pas. Mais insister seulement. C'est le réseau seulement. On dirait que le réseau est contre nous. Mais on lâche rien. Merci. On remonte la musique.

0: Ah oui, on me fait signe qu'il y a un capitaine Mardogué qui est au bout du fil. Bonjour.
1: Allô.
0: Capi, bonjour. Allô. Capitaine, bonjour.
1: Oui, bonjour.
0: Comment allez-vous?
1: Oui, ça va très bien.
0: D'accord, vous nous appelez d'où?
1: Depuis Mara.
0: Mara, d'accord. Mm-hmm.
1: Sinon, ça va, non?
0: Ça va très bien, et de votre côté, ça va, non?
1: Ça va, tout va bien, on a encore debout pour la grâce de Dieu.
0: D'accord, c'est bien. Mm-hmm.
1: Je suis très en marge, vous pouvez me rappeler la question.
0: Il n'y a pas de souci, la première question, quand a eu lieu le deuxième colloque international de paléontologie? Deuxième, que signifie ANSD? Troisième, à qui peut-on attribuer cette citation? Il y a loin de la vérité, apprise à la vérité vécue.
1: D'accord,
0: il n'y a pas de souci. 61 53 53 vont sur le numéro d'appel. On va changer de son cette fois-ci. On va retrouver DJ Yams, la paix. Tout le monde a besoin de la paix, n'est-ce pas? Sans la paix, on ne peut pas construire le pays. Allons-y!
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pour ce long sur votre radio. Mesdames, messieurs, l'émission se garde à l'écoute. Ça se passe comme ça sur les ondes de la RNT du lundi au vendredi de 12h10 à 13h. La première question, quand a eu lieu le deuxième colloque international de paléontologie? Deuxième question, que signifie ANSD? Et enfin, à qui peut-on attribuer cette citation? Il y a loin de la vérité, apprise à la vérité, vécue 71, 53, 53 avant. C'est le numéro d'appel. Et après, DJ Yams. On va retrouver cette fois-ci DJ Sherif Motega, magique, sur le titre 12h45 minutes.

Le Boublier Awitin Sherif Motega, il vit en France depuis quelques années déjà, hein. Il est là-bas. Hein. Il représente valablement le mouvement. Hein. Donc c'est bien, c'est bien. Le nombre augmente, c'est bien. Il faut représenter le pays, c'est bien. Il faut parler du Tchad positivement, c'est bien aussi. Merci beaucoup. Mesdames, messieurs, l'émission se garde l'écoute. Ça se passe comme ça sur les zones de la RNT du lundi au vendredi de 12h10 à 13h. Nous avons aujourd'hui trois questions. C'est l'avant-dernier numéro de la semaine, bien sûr. La première question, quand a eu lieu le deuxième colloque international de paléontologie? Deuxième question, que signifie ANSD? Et enfin, à qui peut-on attribuer cette citation? Il y a loin de la vérité, apprise à la vérité vécue. 71 53 53 20, c'est le numéro d'appel. On va se rendre dans la ville de mon technicien, Mahmoud Gassara. On va retrouver le groupe Wansar qui va nous chanter ici. Bunda débrouillard. On écoute.

débrouillard. J'espère que ceux qui comprennent le Bunda. Ah oui, parler à Sar, bien sûr, et à Koumra comme Mahmoud Gassara. Mahmoud, tu comprends, non? Ah, il comprend très bien. Voilà, il a grandi là-bas. Ah oui, certainement, ils ont pigé les messages. Merci beaucoup. Merci au groupe Mwansar qui est rentré de la tournée, bien sûr. Ah oui, une tournée au sud du pays. Et ils sont en train de préparer une autre tournée au centre du pays. J'espère que vous êtes prêts pour les accueillir de l'autre côté. Merci beaucoup. Merci à vous. Je reprends les trois questions pour vous. La première question, rapidement, pour ceux qui viennent de nous prendre en marche, bien sûr. Quand a eu lieu le deuxième colloque international de paléontologie? Deuxième question, que signifie ANSD? Et enfin, à qui peut-on attribuer cette citation? Il y a loin de la vérité apprise à la vérité vécue. Les appels se font rares. C'est pas notre niveau. Si c'est, s'il faut accuser quelque chose, c'est le réseau, c'est pas nous. Merci beaucoup. Et après, Bunda Débrouillard du groupe Gonsa retrouve cette fois-ci Ligui qui va nous chanter ici Tama Tama. On écoute Tama Tama.

Guy Abbas sur la platine de votre radio. Mesdames et messieurs, il nous reste juste 1 minute 30 pour qu'on puisse boucler l'émission. Et si y a un appel, on prend. Sinon, après, on va boucler l'émission. Merci. 61 53 53. Bon, c'est le numéro d'appel.

Tama. C'est la partie chauffée. Lady Abba, Tama Tama, c'est le titre qui passe actuellement sur votre radio. Mesdames, messieurs, on va boucler l'émission. Ah oui, on enchaîne directement la première question. Quand a eu lieu le deuxième colloque international de paléontologie? Il fallait juste se proposer du 21 au 22 juillet 2026. Du 21 au 22 juillet 2026, organisé pour marquer le 25e anniversaire de la découverte de Toumaï. Cet événement scientifique est réuni des experts internationaux autour du thème « Le Tchad au cœur de l'histoire de l'humanité », lecture croisée des archives paléontologiques et géologiques. Deuxième question, que signifie ANSD? Il fallait juste se proposer Agence nationale de la statistique et de la démographie. Agence nationale de la statistique et de la démographie. Et enfin, à qui peut-on attribuer cette citation? Il y a loin de la vérité apprise, à la vérité vécue. Il fallait juste se proposer Youssouf Mourad Emina, philosophe et psychologue égyptien. Il est surtout connu pour avoir introduit, autant pour moi, la psychanalyse freudienne en Égypte, cofondé la revue Madelette et développé une théorie originale de l'intégration psychologique. Et pour la première question, Mamadou Kaina a été le tout premier à nous faire la proposition. Deuxième personne à nous faire la proposition, Kiram Youssouf et Dosna Maurice. Donc, félicitations à vous, Mamadou Kaina, à Kiram Youssouf et à Dosna Maurice. Deuxième question, Mamadou Kaina encore était le tout premier à nous faire la proposition, suivi de Kiram Youssouf et de Dosna Maurice. Donc, félicitations à vous, Mamadou Kaina, Kiram Youssouf et également à Dosna Maurice. Et pour la troisième, encore lui, Mamadou Kaina, a été le tout premier depuis Côte d'Ivoire à nous faire la proposition suivie de Dosna Maurice Dabéché et de Ada de Farchama Diorio. Donc, félicitations à vous, Mamadou Kaina, à Dosna Maurice et également à Ada de Farchama Diorio. Nous félicitons tous ceux qui ont fait de bonnes propositions. Et mention spéciale à Mamadou Kaina depuis Côte d'Ivoire et à Dosna Maurice pour avoir trouvé les trois réponses. Mesdames, messieurs, sachez que la technique est tenue par Mahamout Gassara. Ah oui, à ses côtés se trouve la jeune Asmaou Mohamed Tabak. Nous avons Dimtan Bemadjim Roger à la régie d'antenne. Tchiki Alfred Wakou à l'enregistrement. Abou à la locomotion et au micro. Je suis votre humble serviteur, à peu près comme vous voulez, Alexis Dimas Romac. Alex, je vous donne rendez-vous demain pour le dernier numéro de la semaine de votre émission Garde des Côtes. Portez-vous bien. Je vous laisse en compagnie de Mota Darnas Blandine et celle que vous connaissez déjà, la nouvelle voix, qui sera avec elle. Portez-vous bien, bon appétit à toutes et à tous.

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1: Fidèle auditeur, bonjour. Je reçois pour vous aujourd'hui à la station provinciale de l'ONAMA Amdiaras le docteur Abdoulaye Mustapha Fadoul, délégué du ministère de la Santé publique et de la Prévention de la province de l'Enedi Est. Docteur, bonjour.
2: Bonjour.
1: Merci d'avoir accepté notre invitation. Nous allons parler du diabète. Comme le dit un proverbe, prévenir vaut mieux que guérir. Alors, c'est quoi le diabète?
2: Le diabète en tant que tel, c'est une élévation du sucre au niveau du sang. Donc, c'est-à-dire si on dose le sang, nous allons trouver le sucre élevé. On va trouver aussi le sucre dans les urines. Pour définir, qu'est-ce que le diabète? Le diabète en tant que tel, nous avons une fourchette normale de sucre au niveau du sang. Donc nous avons le sucre qui varie entre 0,7 g par litre à 1,10 g par litre. Lorsque nous sommes au-delà donc, de ces fourchettes, nous sommes déjà en hyperglycémie. Mais si nous sommes en deçà donc, de cet intervalle, nous sommes en hypoglycémie. Donc si on parle de diabète, c'est l'élévation du sucre, donc c'est au-delà de 1,10 g par litre.
1: D'accord. Y a-t-il des cas dans la province de l'Est en général et dans la ville d'Amdiaras en particulier?
2: Effectivement, pour venir au niveau de la province, le diabète touche presque tout le monde, hein, donc de tous les contrées de la planète. On donne même une prévalence mondiale qui est de 6% de la population mondiale, mais beaucoup plus alarmant dans notre pays. Nous sommes autour de 12,9%, donc surtout pour la population qui a eu un âge au-delà de 55 ans. C'est vraiment un taux qui est vraiment attirant. Donc pour dire, est-ce qu'effectivement il y a des cas au niveau de la province de l'Enedi Est. Effectivement, il faut seulement qu'on prenne cette prévalence au niveau national et qu'on rapporte ici, nous avons plus de 1000 diabétiques qui vivent dans nos communautés et qui n'ont pas allé voir leur glycémie au niveau de l'hôpital. Donc, ceux qui viennent à l'hôpital ne sont pas nombreux. C'est proportionnel aussi à la fréquentation de nos structures sanitaires qui ne sont pas beaucoup plus fréquentées. Et aussi, les moyens de détection donc, de sucre. Si, par exemple, nous prenons un centre de santé qui n'a même pas un labo performant ou un labo ne serait-ce que le glucomètre pour tester le sucre des malades. Donc, la plupart de nos formations sanitaires ici n'ont pas cette capacité. Donc, le seul hôpital qui en fait le diagnostic, c'est beaucoup plus l'hôpital provincial d'Amdiaras. Je dis encore deuxième hôpital, c'est l'hôpital des districts de Bahé, qui a un plateau technique acceptable qui peut diagnostiquer donc, le diabète. Mais pour l'instant, nous n'avons pas dans la liste au-delà de 20 malades. Donc, imaginez, donc plus 800 malades qui errent dans la nature et qui n'ont pas testé leur glycémie.
1: Mais docteur, dites-nous, vous avez parlé de 12%.
2: Oui.
1: 12% c'est au niveau national ou bien au niveau provincial?
2: C'est au niveau national, c'est-à-dire 12,9% pour seulement la population qui a un âge au-delà de 55 ans. Dans cette tranche d'âge, le taux de diabète représente ici 12,9%. Et c'est valable pour tout le pays et pour toutes les provinces, cette prévalence. Donc on prend cette prévalence, on multiplie avec la population qui est au-delà de 55 ans. Pourquoi nous avons trouvé ici une valeur qui est au-delà de 1000?
1: La valeur de 1000, c'est spécivement pour la province de l'Enedi Est.
2: Pour la province de l'Enedi Est, c'est ça.
1: 1000 diabétiques.
2: 1000 diabétiques qui vivent au niveau de la province de l'Enedi Est.
1: Et sur le 1000, il y a combien qui font quand même la fréquentation régulière?
2: Les patients qui viennent à l'hôpital ne dépassent pas 4%.
1: D'accord. Oui. Docteur, dites-nous, la plupart des gens ou des personnes disent que le diabète touche d'abord le rein.
2: Effectivement, d'abord, avant tout, le diabète touche le rein. Mais ce n'est pas évident dans tous les cas parce que ici il y a aussi d'autres organes qui sont touchés par le diabète. En fait, on dit un diabétique finira toujours par mourir de l'insuffisance rénale. Donc, raison pour laquelle, lorsque la personne est diabétique, on oriente beaucoup plus notre attention sur les reins. Alors qu'il y a d'autres organes qui sont concernés, tels que le cœur, tels que le cerveau, tels que les artères, tous ça sont concernés par, et les yeux sont concernés par l'atteinte du diabète. Il y a ces genres de situations qui, parfois, on n'a pas les moyens de les diagnostiquer le plus vite possible et ça complique par les reins.
1: D'accord. Mmh. Docteur, dites-nous quels sont les signes d'un diabète?
2: D'une manière générale, hein, des signes d'un diabète, on parle de 3P. Hein. Quand on parle de 3P, c'est-à-dire on a le polyurie, polydipsie, polyphagie. Donc, c'est-à-dire polyurie, on urine beaucoup. C'est-à-dire on émet beaucoup des urines. Là, c'est polyurie,
1: polydipsie. Le besoin d'uriner?
2: Oui, c'est ça.
1: Ah,
2: on a le besoin d'uriner et quand on parle d'uriner, on urine aussi beaucoup, beaucoup des urines, ce qui entraîne une déshydratation. Et nous avons aussi polyphagie. C'est-à-dire on mange beaucoup. On a vraiment envie seulement de manger sans repos. Oui, polyphagie et polydipsie. on boit aussi beaucoup de l'eau. Donc les trois signes s'associent. Cliniquement, on définit déjà dire que vraiment la personne là est diabétique. Mais pour confirmer, donc il faut faire un test du sang ou un test des urines pour voir la glycémie, pour confirmer cette symptomatologie.
3: Mais vous avez parlé de beaucoup d'eau. Oui. Beaucoup d'eau, là, on appelle quoi, là, en médecine?
2: Polydipsie. On boit beaucoup d'eau.
3: Polydipsie. Vous avez parlé de beaucoup d'eau, mais quelle quantité, par exemple? Si la personne boit combien de litres, par exemple?
2: Une personne normale ne doit pas dépasser quand même les 3 litres par jour. Normalement, on prend ça. Mais si on boit 6 litres, 7 litres par jour, il faut penser vraiment déjà à ça. Hein?
3: D'accord. Ouais.
2: Polyurie, polydipsie, polyphagie.
3: Mais beaucoup de gens nous parlent que... Le diabète, c'est deux types, mais nous ne comprenons pas ça. Maintenant, quels sont les types de diabète?
2: Donc, en fait, le diabète est la conséquence de l'insuffisance ou l'absence de l'insuline dans notre organisme. Et vous savez que l'insuline est sécrétée au niveau du pancréas. Donc, le pancréas sécrète presque les trois hormones. Et les trois hormones-là, les deux-là, jouent les rôles antagonistes, c'est-à-dire l'autre est l'opposé de l'autre. Donc, si on prend l'insuline, lui, il diminue le sucre dans notre organisme. Et le glucagon augmente le sucre dans notre organisme. Lorsqu'il y a le déséquilibre entre ces deux hormones, donc ce qui nous donne déjà le type de diabète. Nous avons le diabète de type 1. Le type 1 est caractérisé par l'absence totale de l'insuline dans notre organisme, c'est-à-dire que le pancréas ne produit plus l'insuline. Ouais. Et le type 2, le pancréas sécrète, mais en petite quantité qui n'est pas vraiment suffisant pour que l'organisme puisse fonctionner normalement. Donc ça, c'est le type 2. Donc le plus souvent, le type 2, elle est parfois génétique. C'est-à-dire, on hérite de nos parents. Si le parent est diabétique, donc le fils a aussi la chance de sortir diabétique. L'arrière-fils aussi a la chance de sortir diabétique. Donc, c'est génétique. Ça, c'est le type 2 qui apparaît au-delà de 40 ans. Mais le type 1, c'est le diabète qui est vraiment acquis. Peut-être une maladie qui touche le pancréas et détruit les cellules qui sécrètent vraiment l'insuline. Et ça donne une carence totale de l'insuline dans votre organisme. Donc, raison pour laquelle, pour vraiment maintenir cette personne en vie, il faut amener l'insuline en injection. Donc, c'est ça le diabète. De type 1, carence totale de l'insuline, et type 2, il y a quand même une petite quantité de l'insuline, mais qui ne suffit pas à l'organisme pour son fonctionnement.
3: Vous avez parlé tout de suite des injections.
2: Oui.
3: C'est-à-dire que les injections peuvent calmer le taux ou bien cela.
2: Les injections peuvent diminuer le sucre qui est dans votre organisme. Au lieu de laisser le sucre élevé dans votre organisme, ça réduit le sucre dans votre organisme. Parce que les conséquences d'une élévation chronique des sucres dans votre organisme provoquent aussi d'autres conséquences. Comme on venait de dire tout à l'heure, les insuffisances rénales, les accidents vasculaires cérébrales, les rétinopathies, tout ça, c'est-à-dire les problèmes au niveau des visiers, tout ça. Donc, raison pour laquelle il faut maintenir le sucre là à un niveau vraiment acceptable, c'est-à-dire inférieur à 1,10.
3: Une fois le glycémie effectué, maintenant les gens parlent, disent que si tu as 1,14, tu n'es pas déclaré diabétique. Si tu as 1, donc quel est le chiffre exact en fait?
2: Ok, en fait, c'est-à-dire nous avons la phase pré-diabétique. Cette phase pré-diabétique-là, lorsque vous êtes entre 1 à 1,20, si vous êtes dans cette fourchette, vous êtes la phase pré-diabétique. Donc cette phase pré-diabétique-là, si vous arrivez déjà à dépister et que vous avez vu votre sucre qui varie entre 1,10 jusqu'à 1,20, vous n'êtes pas encore diabétique, mais vous êtes déjà dans la phase pré-diabétique. Si vous ne faites pas attention, vous allez basculer directement dans le diabète. Parce que le diabète, c'est défini lorsque vous avez un sucre élevé au-delà de 1,20. Donc au-delà de 1,20, donc vous êtes déjà diabétique. Si on fait aujourd'hui, on reste une semaine après, on reprend, on trouve la même valeur. Après, donc parfois, on peut confirmer à 2 ou 3 prélèvements et on confirme que la personne est diabétique.
3: Ok.
2: Mais lorsque vous êtes encore entre 1,10 à 1,20, vous avez la chance encore de basculer dans le sens normal. Donc, pratiquez beaucoup de sport, contrôlez votre alimentation, tout ça. Donc, vous allez arriver à convaincre votre hyperglycémie et vous restez comme une personne

0: Machine, ouais, c'est ça. La machine aussi parfois donne parfois les chiffres erronés si le manipulateur n'a pas bien manipulé la chose. Mais si la personne fait 2 à 3 fois et qu'il trouve le même chiffre, donc là, il confirme que vous êtes diabétique.
1: D'accord, donc ça veut dire qu'il est conseillé au laborantin ou bien au manipulateur du machine d'utiliser plusieurs fois avant
0: de faire au moins 2 tests.
1: Avant de donner le résultat définitif à l'intéressé.
0: À l'intéressé, c'est ça, effectivement.
1: Mais docteur, vous avez parlé de type de diabète. Maintenant, quelles sont les causes et les conséquences du diabète?
0: Quand je parle de type 1, comme je disais tout à l'heure, c'est la carence totale de l'insuline. Et cette carence totale de l'insuline est parfois due aux maladies du pancréas. Parfois, il y a les maladies qu'on appelle les maladies auto-immunes qui le pancréas tout seul lâche. Liés à facteurs d'immunisation, tout ça.
1: Mais docteur, excusez de vous couper, mais avant de continuer, expliquez-nous c'est quoi le pancréas.
0: Okay. Le pancréas, c'est un organe. Il joue un rôle très important dans notre organisme. Le pancréas ne sécrète pas seulement les 2 hormones. Mais il y a aussi les enzymes qui sont sécrétées là, qui permettent, lorsqu'on mange les produits huilés dans notre organisme, ces pancréas-là, avec ces enzymes, facilitent la digestion. Donc, pour que la digestion se fasse normalement. Lorsque le pancréas est malade, vous allez constater que la personne est chroniquement constipée. La transit ne se fait pas normalement. Donc, le pancréas joue un rôle très important dans la régulation, surtout dans la digestion. Et le pancréas est un organe qui... Parfois, si vous égorgez un mouton, vous allez trouver, c'est-à-dire un truc comme membrane. Il faut vraiment prêter attention, sinon vous n'allez pas aussi comprendre. Ça se voit comme une petite feuille membraneuse comme ça. Mais si l'animal est vivant ou la personne est vivante, vous allez voir que c'est un organe lymphoïde qui est bien dessiné. Oui, c'est bien gros aussi.
1: D'accord. Oui, oui, nous sommes sur les causes. Vous avez expliqué déjà une partie des causes.
0: Oui, la partie que j'ai expliquée, c'est-à-dire une maladie donc, du pancréas. Le pancréas qui est responsable de la sécrétion de l'insuline et du glucagon, qui régule le cycle dans notre organisme. Et l'autre cause, c'est-à-dire c'est des causes génétiques. Oui, ça c'est pour tout le type 1. Que je dis que c'est une maladie héréditaire. Parfois, on hérite de nos grands-parents, c'est-à-dire qu'il y a des gènes qui, parfois, si on a dans notre famille, donc, ça transmet de génération en génération, de génération en génération, et ça prédispose aussi au diabète. Mais ne dites pas seulement que si votre parent est diabétique, vous allez sortir d'office aussi diabétique. Non, il faut prendre des précautions. Vous allez prendre des précautions. Dès que vous arrivez à l'âge où la maladie peut apparaître, maintenant, il faut contrôler tout ce que vous mangez. Ne mangez pas comme vous voulez. Donc, il faut sélectionner les aliments. Il faut aussi ne pas abuser aussi certains aliments pour que vous ne fassiez pas ou arriviez vraiment à la maladie.
1: Mais docteur, vous avez parlé des causes. On ne peut pas parler de causes sans parler des conséquences.
0: Oui, oui.
1: Donc, maintenant, quelles sont les conséquences alors?
0: Les conséquences d'abord, si une personne vraiment est diabétique, vous voyez que il y a d'abord une déperdition importante de ressources à la maison. Tout ce que vous faites comme bénéfice, vous payez ça avec des médicaments. Parce que le diabète, jusqu'à présent, il n'y a pas une prise en charge gratuite au niveau du pays. Donc, comme le palliatif maintenant, on donne gratuitement les médicaments, tout ça. Les médicaments de diabète sont chers. Et raison pour laquelle ces médicaments ne sont pas gratuits au niveau de nos formations sanitaires. Donc, les conséquences, ça appauvrit la famille. Lorsque vous êtes vraiment diabétique, la famille s'appauvrit. Parce que tout ce que vous trouvez...
1: Il y a une déficit financière.
0: Oui, c'est ça. Donc, vous utilisez ça pour... vraiment entretenir votre organisme, un peu calmer les complications liées donc à toute panoplie qui vont engendrer chez la famille. Donc vraiment, les conséquences financières sont vraiment importantes. Et non seulement ça, à un stade avancé, vous serez aussi la charge à la famille.
1: Oui.
0: Ouais. Si vous développez déjà des complications au niveau des pieds, avec une plaie diabétique ou un membre amputé, donc, vous êtes déjà une charge pour la famille. Donc, les conséquences sont énormes. Donc, surtout les complications qui viennent, donc, entraînent vraiment des conséquences énormes au sein de la famille.
1: Docteur, la plupart des personnes diabétiques qui ne fréquentent pas le centre hospitalier disent que le diabète touche aussi certains organes d'un être humain.
0: Effectivement.
1: Surtout des organes vitaux.
0: Les organes vitaux, ouais, c'est ça. Quand on parle des organes vitaux, il faut savoir que nous avons d'abord les reins, le cerveau, vision, le foie, tout ça. Donc ça, c'est des organes vitaux parce qu'on ne peut pas vivre sans ça. Nous avons d'abord ce qu'on appelle les rétinopathies. Les rétinopathies, c'est-à-dire c'est une atteinte au niveau des yeux. Avant, tu voyais normalement. Dès que tu as le diabète, à un stade avancé, tu vois flou. Tu vas aller faire examen au niveau de l'ophtalmologue. S'il n'a pas un appareil bien vraiment adaptée.

0: va te faire la lampe à fente et peut-être voir seulement le cornet ou la rétine. Et il va passer parfois à côté du diagnostic, mais parfois c'est l'atteinte des artères, les artères au niveau des yeux, donc qui sont fragilisées et qui sont bombées et qui parfois fait aussi le sang au niveau de l'œil. Donc tout ça c'est lié au diabète. Ça c'est on appelle le rétinopathie. Nous avons les microangiopathies. Donc les microangiopathies, c'est une atteinte au niveau des vaisseaux. Quand on parle des vaisseaux, c'est là où le sang coule hein, dans notre organisme.
1: Oui.
0: Donc tous ces vaisseaux peuvent atteindre et deviennent fragiles et peuvent craquer tout seul. Ça devient comme des cartons. Donc qui complique avec les artérosclérose. Oui. Quand on parle des artérosclérose, c'est un vieillissement précoce lié parfois à une hyperlipidémie, c'est-à-dire augmentation des produits gras ou parfois à l'augmentation du sucre dans notre organisme qui fragilise, c'est-à-dire ces vaisseaux. Nous avons les accidents vasculaires cérébraux. Donc ces accidents vasculaires cérébraux, c'est-à-dire c'est un craquement, une obstruction du vaisseau au niveau de la tête, ce qui se manifeste parfois par une paralysie ou par une perte donc de parole. La personne ne peut plus parler, la personne voit comme ça, elle ne peut plus parler, ou parfois la personne a une hémiplégie, c'est-à-dire que tout le corps est paralysé, que ça c'est un accident vasculaire cérébral. Ou nous avons aussi les infarctus du myocarde. Donc les infarctus du myocarde aussi font aussi des microangiopathies ou une atteinte artérosclérose, c'est-à-dire atteinte des vaisseaux. Donc notre cœur est vascularisé par quelques vaisseaux. Ces vaisseaux seront atteints et lorsque ça atteint, ça crée, ça obstrue les petits vaisseaux qui irriguent notre cœur et le cœur, les cellules vont mourir et le cœur va s'arrêter tout seul. C'est ce qu'on appelle infarctus donc, du myocarde. Donc voilà les complications qui on ne peut pas aussi occulter les pieds diabétiques. Surtout la personne qui est diabétique parfois quand elle développe les neuropathies périphériques. Donc lorsque les neuropathies périphériques s'installent, la personne est insensible, c'est-à-dire ne sent rien. Donc la sensibilité est presque nulle et que tu es blessé, tu ne sens presque rien. Et la plaie évolue et vous savez que le sang d'un diabétique est le milieu favorable de prolifération de bactéries. Donc lorsqu'il y a une petite plaie, les bactéries viennent là, elles se multiplient et elles envahissent l'organisme.
2: Vous avez parlé des AVC.
0: Oui.
2: Est-ce qu'au niveau provincial ici, vous pouvez prendre en charge une personne atteinte de l'AVC?
0: Aucune de ces complications, peut-être le pied diabétique, on peut prendre. Mais quand on parle déjà de néphropathie, c'est-à-dire une insuffisance rénale a besoin de dialyse, où notre plateau technique n'est pas ici adapté pour faire cette dialyse. Et si on parle ici d'un accident vasculaire cérébral, il faut faire le scanner et si vous trouvez le problème, il faut qu'on ait un neurochirurgien qui va intervenir le plus rapidement possible pour enlever, c'est-à-dire l'obstacle qui se trouve au niveau du cerveau ou arrêter le saignement qui se trouve au niveau du cerveau. Donc, notre plateau technique ici n'est pas capable. L'infarctus du myocarde, on n'a pas de cardiologue ici. Ce que peut-être nous, on va faire, c'est des soins préliminaires. Ouais, des soins préliminaires, prendre la voix, réhydrater la personne en attendant l'évacuation, tout ça. Donc, le plateau technique ici ne permet pas vraiment de prendre en charge les complications directes liées au diabète.
2: Mais est-ce qu'il existe des plateaux techniques au niveau national, dans d'autres villes du pays?
0: Oui, en N'Djamena, ça existe surtout au niveau de AGRN, Renaissance. Nous avons toutes les spécialités possibles qui peuvent intervenir parce que s'il y a déjà complications, donc ça ne relève pas seulement d'un diabétologue. Un cardiologue doit être là, un néphrologue doit être là, c'est-à-dire tous les organes concernés par les complications, les spécialités doivent être là pour chacun prend sa partie.
2: Mais donc, si il y a ce genre de cas au niveau de votre circonscription administrative, c'est-à-dire la province de l'Indiès, ou bien dans une ville voisine, à Amdiaras ou quelque chose comme ça, comment vous faites pour évacuer le patient jusqu'à N'Djamena ou là où il y a les plateaux techniques pour le prendre en charge?
0: Ok, en fait, ici, nous, notre référence est beaucoup plus vers Abéché. Et en fait, à Abéché aussi, on ne peut pas penser vraiment à une prise en charge adéquate donc de ces complications parce qu'il y a aussi un manque de plateaux techniques là-bas. Et nous, ce qu'on fait, c'est-à-dire qu'il faut stabiliser la personne en attendant que la référence. Donc, c'est-à-dire on peut faire les soins préliminaires. Donc, si la personne vient avec un AVC, vous ne pouvez pas la laisser comme ça. Donc, il faut faire les soins quand même. Donc, ces soins permettent de le maintenir jusqu'au lieu de référence.
2: Ah, d'accord. Docteur, parlez-nous un peu sur comment nous pouvons faire ou bien comment faire pour lutter contre le diabète.
0: Ok, effectivement, c'est une très belle question pour lutter contre le diabète. Comme vous savez déjà les causes donc, du diabète, on a dit qu'il y a les causes alimentaires qui sont là. Donc, il faut maintenant voir comment vraiment voir mon aliment. On favorise ici, lorsque nous sommes déjà à un certain âge, il faut qu'on diminue le sel, il faut qu'on diminue le sucre et il faut qu'on évite les aliments gras, c'est-à-dire les aliments qui ont beaucoup de l'huile. Donc, surtout l'huile animale, qui est constituée ici des acides gras saturés, donc qui peut bloquer les vaisseaux, tout ça, et qui peuvent vraiment aussi emmagasiner le sucre qui va déclencher après par le diabète. Donc, premièrement, il faut penser à l'aliment. Il faut pratiquer beaucoup de sport. On dit qu'à partir de 40 ans, on ne grandit pas. Donc, tout ce qu'on mange là, l'organisme n'utilise pas comme auparavant. Auparavant, comme on grandissait encore, tout ce qu'on mange, donc l'organisme utilise pour qu'on grandisse. Lorsqu'on arrive à 40 ans, notre organisme ne grandit plus. Si on ne fait pas le sport, ce qu'on a mangé là, notre organisme ne peut pas utiliser et ça va rester comme réserve. Et ça nous crée les maladies métaboliques. Non seulement le diabète, il y a aussi d'autres maladies métaboliques telles que l'hypercholestérolémie, l'acide urique qui va aussi augmenter. Donc, lorsqu'on mange, à notre âge actuel, il faut qu'on pratique le sport. Il faut qu'on évite de manger et dormir. Parce que si on dort déjà, donc il n'y a pas une bonne assimilation digestive donc des aliments qu'on mange. Donc, l'organisme n'utilise pas ces aliments normalement et ça va rester aussi en réserve. Donc, ça nous crée de l'obésité, ça nous crée toutes les maladies qu'on pense vraiment venir de ces maladies comme je venais de les citer tout à l'heure. Le sport, les aliments sont vraiment cruciaux pour prévenir vraiment le diabète.
2: Docteur, vous avez parlé des aliments gras.
0: Oui.
2: Par exemple.
0: Oui, exemple d'un aliment gras. Nous, on a l'habitude de manger ici surtout la viande. La viande, il y a de l'huile, les graisses des animaux là. Donc ça, c'est des acides gras saturés. Donc c'est lourd pour l'organisme. Il faut vraiment éviter ça. Il faut éviter aussi les beurres, les mayonnaise, tout ça là. Donc il faut qu'on laisse ça aux enfants. Faut pas qu'on utilise aussi ça.
2: D'accord.
0: Donc tout ça là, c'est des aliments gras qui peuvent favoriser l'augmentation du sucre dans notre organisme.
2: Oui, docteur Abdoulaye Moustapha Fadoul, quels sont les aliments à éviter?
0: Ces derniers temps, on ne voit pas beaucoup de sucreries ici. Mais sinon, les sucreries constituent vraiment des causes essentielles, même de survenue de diabète donc, en ce moment. Il faut éviter les sucres raffinés. Quand on parle de sucres raffinés, c'est les sucres qu'on trouve
2: en poudre.
0: Oh non, c'est pas le sucre en poudre, mais le sucre en poudre aussi c'est fait partie du sucre raffiné, mais nous avons le sucre plus raffiné encore que le sucre en poudre là. Surtout le sucre qui se trouve dans les boissons, surtout les Coca-Cola, les Fanta, les Maltina, tout ça là, leur sucre là, c'est vraiment dangereux parce que lorsqu'on ingère, c'est un sucre qui ne subit pas de métabolisme, ça entre directement dans le sang. Si ça entre directement dans le sang, ça excite le pancréas à sécréter l'insuline. Il va arriver un moment si vous buvez beaucoup, l'insuline va se sécréter, se créer à un moment, l'insuline va finir. Et si l'insuline finit, vraiment, ça c'est les conséquences maintenant du diabète. Il faut maintenant chercher l'insuline ou chercher d'autres médicaments pour régulariser le sucre. Donc les aliments, comme je l'ai déjà aussi souligné, en deuxième position, les aliments gras. La sédentarité, le fait qu'on reste seulement au bureau, c'est pas aussi normal. Ou le fait seulement qu'on reste dans notre boutique sans bouger, c'est pas aussi bon. Il faut qu'on sorte quand même, faire le mouvement, tout ça, travailler un peu les muscles, tout ça. Ça aussi, ça permet d'éviter le diabète. Donc, la sédentarité, comme je l'avais aussi déjà dit, les aliments gras, les sucres raffinés qu'on voit dans les marchés là.
2: Oui, docteur, mais vous avez parlé, vous n'avez jamais cessé au cours de notre entretien de parler de sport. Maintenant, le sport là, pour un organisme, ou bien pour une personne normale, il doit pratiquer combien de heures de sport par jour?
0: Au minimum, on dit au moins quand même, il faut les faire les 15 minutes quand même par jour. Donc, même si par jour tu trouves 15 minutes des activités physiques intenses, donc tu transpires, tout ça, c'est déjà bon pour l'organisme. Oui.
2: D'accord. Oui. Mais beaucoup nous conseillent, surtout les nutritionnistes, nous conseillent de manger assez de fruits. Oui. Y a-t-il des fruits qui peuvent baisser le taux de diabète?
0: Non, les fruits ici ne baissent pas le diabète, mais ici, les fruits permettent vraiment au renouvellement des cellules dans notre organisme. Donc, il y a des vitamines C. Tous les fruits en ont ça. Donc, lorsque vous mangez, donc ça permet la régénérescence des tissus. Donc, ces tissus gènes permettent de lutter contre aussi l'installation des maladies métaboliques.
2: Mais docteur, quel est le meilleur aliment pour baisser le diabète alors? Dans ce cas, s'il n'y a pas de fruits.
0: Ok, les meilleurs aliments, c'est-à-dire l'OMS a recommandé, donc il faut manger des céréales, il faut manger des légumes, donc il faut manger de l'huile végétale. Ouais. Donc l'huile végétale, c'est-à-dire l'huile de karité, l'huile de sésame, de coton,
2: l'arachide.
0: L'huile d'olive, l'huile des arachides, ça c'est des huiles végétales. C'est ça qui est conseillé. Donc nous, à notre âge, c'est cette huile-là qu'on doit vraiment utiliser dans notre foyer. Donc pour se maintenir en bonne santé. Il faut qu'on mange aussi des légumes, surtout les gombos, tout ça, si on l'utilise souvent dans nos habitudes alimentaires, c'est une très bonne chose. Il y a d'autres légumes aussi, hein, naturels, les amboulouriers,
2: il y a tout ça,
0: les carcandis, tout ça, osé, tout ça là, des légumes aussi à privilégier, vraiment à notre âge.
2: Mais docteur, vous avez ici au niveau provincial, 6 départements.
0: Oui.
2: Le département d'Amdjaras, le département de Bao, le département de Mourdi, le département d'Itou, le département de Nui, et le département de Bahaï. Maintenant, dans les 6 départements, les autres départements, on a vu que des centres de santé, mais à Bahaï et à Amdjaras ici, il y a des grands hôpitaux qui ont été construits par le président, le président de la coalition. Maintenant, est-ce que ces hôpitaux, ces deux hôpitaux, vous avez ici l'hôpital provincial et là-bas à Bahaï, c'est un district ou c'est quoi là?
0: C'est un hôpital de district.
2: C'est un hôpital de district. Maintenant, est-ce qu'il y a des plateaux techniques pour prendre quelle maladie, par exemple, en charge?
0: Parce que... en fait, comme vous le dites, c'est-à-dire ici, on peut prendre, c'est-à-dire toutes les maladies possibles en charge. Mais lorsqu'il y a des complications, c'est-à-dire quand on parle de plateaux techniques, il faut voir aussi ressources humaines. Surtout, la ressource humaine, elle est capitale. Et si nous remarquons ici, si on prend le cardiologue, aucun cardiologue au niveau de la province. Quand on prend un diabétologue, aucun diabétologue dans la province. Quand on prend ici pour le problème de goutte, on n'a pas un rhumatologue ici. Si on prend un problème orthopédique, on n'a pas un orthopédiste ici. Donc, ce que nous, on a ici, on a un chirurgien généraliste qui est à l'hôpital ici et nous avons une gynécologue. Donc, il n'y a que 10 spécialités qui sont ici.
2: Pour la province ou bien pour la ville d'Amdjaras?
0: Non, c'est pour toute la province de l'Enedi-Est. Pour toute la province de l'Enedi-Est, nous avons un gynécologue et nous avons ici un chirurgien général. Ce sont ces 10 spécialistes-là qui font vraiment tout ce travail-là. Et vous savez, quand on est spécialiste, on est seulement spécialiste dans le domaine. Donc, les autres domaines, on ne maîtrise pas. Bien sûr, nous avons aussi les médecins généralistes. Et ces médecins généralistes aussi font de leur mieux pour prendre quand même les B.A.B.A. Donc les débits, mais dans le fond, vraiment, il faut référer ailleurs. Nous avons vraiment un manque cruel des agents donc, au niveau de la province de l'Enedi-Est. Donc, et vous allez remarquer aussi que le taux de fréquentation aussi est faible. Le taux de fréquentation est aussi proportionnel à la densité de la population. Vous voyez, l'OMS a voulu que si on veut créer un centre de santé, il faut que le village auquel on va créer un centre de santé remplisse certaines conditions. Et ces conditions-là, ici, on ne peut pas les trouver. Si on te dit qu'il faut un point d'eau, il faut un marché, il faut une école ou une mosquée dans ces villages, il faut vraiment une population au-delà de 5000. Il faut que la distance entre les deux centres de santé ne doit pas être inférieure à 10 km. Donc, vraiment, ces conditions ne nous permettent pas vraiment d'avoir des centres de santé comme il se doit. Donc, vous allez remarquer que nous avons les centres de santé. La plupart, je prends aujourd'hui, dans toute la province de l'Enedi-Est, le centre de santé qui a un point d'eau, c'est celle le centre de santé de Kaoura qui a un point d'eau.
2: Mais à Bahaï aussi, il y a l'abondance de l'eau.
0: Non, il n'y en a pas. L'hôpital n'a pas d'eau.
2: L'hôpital n'a pas d'eau, mais l'eau est à 0 mètre de l'hôpital.
0: Mais les gens n'ont pas pu vraiment amener l'eau dans,
2: à l'hôpital.
0: Donc, à l'hôpital, il n'y a pas l'eau.
2: C'est la sous-préfecture de Kaoura.
0: C'est le centre de santé de Kaoura qui a un point d'eau. Mais sinon, les autres n'en ont pas. Donc, et ça, c'est une difficulté vraiment majeure. Pour qu'on dise qu'un centre de santé est un centre de santé, l'eau avant tout. L'eau, manque d'eau, peut provoquer beaucoup de choses. Même les infections, même la malnutrition. Parce que la base même de la malnutrition, c'est l'eau.
2: Ah ouais.
0: Si aujourd'hui, l'enfant, on lui donne une eau qui n'est pas bien propre, elle commence déjà à faire la diarrhée. Dans 2-3 jours, elle entre dans la malnutrition. Donc, vraiment, c'est un problème.
2: Oui, docteur, mais vous avez parlé du manque de ressources humaines.
0: Oui.
2: Seulement, il y a un chirurgien généraliste.
0: Et une gynécologue.
2: Et une gynécologue.
0: Oui.
2: Mais maintenant, est-ce que ce manque de ressources humaines est pareil aussi au niveau national? Est-ce que vous avez écrit et qu'on ne vous a pas affecté les spécialistes ou les médecins généralistes, ou bien c'est quoi le problème en fait?
0: Ok, en fait, c'est-à-dire que le problème est beaucoup plus profond que ça. Il n'y a pas un moment où qu'on a des colloques, on n'a pas fait de recommandations en ce qui concerne la ressource humaine. Nous avons demandé à maintes fois la ressource humaine. L'année passée, nous avons eu l'affectation donc de 3 spécialistes, mais malheureusement ces spécialistes n'ont même pas mis pied à Amdjaras et du coup ils ont obtenu encore une autre réaffectation, ils sont réaffectés ailleurs. Donc vraiment il y a un problème cruel même au niveau central en ce qui concerne
2: la gestion des ressources humaines
0: qui dépasse vraiment tout le monde. Il y a l'inspection qui fait suffisamment son travail, mais malheureusement avec ça aussi l'être humain c'est l'être humain, les gens trouvent d'autres moyens pour contourner aussi l'inspection.
2: D'accord. Oui. Docteur Abdoulaye Moustapha, nous arrivons au terme de notre émission. Est-ce que vous avez un message particulier à lancer à l'endroit des patients de la province de l'ENIDS?
0: L'appel que je dois lancer à ma population, surtout de l'ENIDS, je demande avant tout de fréquenter d'abord nos structures sanitaires. La fréquentation est vraiment faible au niveau de la province. Et je profite aussi de dire aussi la prise en charge du paludisme, elle est gratuite au niveau national. Donc elle doit aussi être aussi gratuite au niveau de la province. Donc et le palud est la première maladie qui est enregistrée dans nos formations sanitaires. Il ne faut pas que les gens pensent que non, si on part à l'hôpital, on va payer les produits du paludisme. Non, les produits du paludisme sont gratuits au niveau de la province. La piqûre de scorpion, qui est aussi fréquent ici au niveau de la province. Donc la prise en charge, surtout de sérum anti-venimé, elle est aussi gratuite parce que nous recevons ça du ministère de la Santé publique aussi de façon gratuite. Donc on le donne aussi de manière gratuite. Mais il y a aussi d'autres maladies qu'on peut aussi vraiment payer avant d'être servi. Si aujourd'hui vous venez à l'hôpital et qu'on découvre que vous avez la maladie, la chance que vous aurez pour guérir de cette maladie est vraiment au-delà de 80%. Donc, faut pas tomber malade avant d'y aller à l'hôpital. Non, normalement, chaque 6 mois ou après une année, il faut quand même aller à l'hôpital, faire le bilan pour voir vraiment la santé auquel nous sommes. Et si vous détectez quelque chose, c'est facile de vraiment se prendre en charge et la solution sera aussi beaucoup plus rapide par les professionnels de santé qui vont vous livrer.
2: Merci, docteur Abdoulaye Moustapha. Je rappelle que vous êtes le délégué en charge de la santé publique et de la prévention de la province de l'ENIDS. Une fois de plus, merci d'avoir accepté de répondre à notre invitation et de répondre à nos questions.
0: Merci beaucoup. Vraiment, je suis ravi aujourd'hui. Puis je voudrais que prochainement, on entame aussi d'autres thèmes. Et à chaque fois, on donne aussi la chance à la population de nous-mêmes nous écrire pour vraiment déposer à votre niveau. Et lors de notre prochaine intervention, nous allons essayer aussi de donner des éclaircissements. Pour tous les cas qui concernent les maladies, au niveau de la province, il faut poser ça pour qu'on soit vraiment au courant et trouver des solutions avec et ensemble.
2: Merci, fidèle auditeur de la radio-diffusion nationale tchadienne. À la présentation, je réponds au nom de Adam.

0: Auditeurs à l'écoute de la radio diffusion nationale Tchadienne, nous sommes à 13h42 dans nos studios. À présent, la lecture de vos avis et communiqués. Dans le cadre du renforcement de son corps enseignant et de la poursuite de sa politique d'excellence académique, l'Institut privé Amoul de Farcha, IPAF, lance un appel à candidature en vue de recrutement, du recrutement d'enseignants-chercheurs et d'enseignants vacataires hautement qualifiés pour l'année académique 2026-2027. Profil recherché. Les candidatures sont ouvertes aux enseignants et enseignants-chercheurs titulaires dans de l'un des titres ou diplômes reconnus par le CAMES ci-après. Professeur titulaire des universités, maître de conférences agrégées, maître assistant des universités, docteur en médecine, médecin spécialiste dans toutes les disciplines médicales, titulaire d'un master, recherche ou professionnel en sciences de la santé délivrée par une université publique. Département des sciences économiques, des sciences des gestions et des sciences politiques. Les candidatures sont ouvertes aux enseignants et enseignants-chercheurs titulaires de l'un des titres ou diplômes reconnus par le CAMES ci-après. 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
1: Le président de l'Association des sociétés d'assurance du Tchad, AFAT, porte à la connaissance des ressortissants des États membres de la Conférence interafricaine des marchés d'assurance CIMA que la compagnie commune de réassurance des États membres de la CIMA recrute pour le siège à Lomé, deux comptables et un assistant en trésorerie. Composition du dossier de candidature. Une demande de recrutement pour l'emploi à pouvoir adresser au directeur général de la CISARE, un curriculum vitae certifié sincère, un trait d'acte de naissance ou de jugement supplétif en tenant lieu, ainsi que le cas échéant, l'acte de mariage ou le bulletin de naissance ou des enfants à charge, un certificat de vie collectif, une copie certifiée conforme des titres du diplôme et attestation de qualification, un certificat médical attestant que le candidat remplit les conditions d'aptitude physique exigées et délivrées par les autorités médicales agrégées par l'État d'origine. Un extrait de casier judiciaire datant d'au moins de 3 mois. Les dossiers de candidature devront parvenir au plus tard le 31 août 2026 à l'adresse suivante. CISA, Lomé, téléphone. 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Avis de décès. La grande famille Donon a le profond regret, je m'excuse, d'annoncer le décès de son fils, neveu, frère et petit-fils, Alatara Ngal Boutebaï Ngal Barum, décès survenu le lundi 3 août 2026 à l'hôpital général de référence nationale de N'Djamena, des suites de maladie. Cet avis s'adresse particulièrement à Sa Majesté Tamita Didinga, chef de canton Gley de Donomanga, Atam Odna Denengarti Dono, chef de village de Donomanga, à toute la famille Donon de la diaspora, aux parents des provinces du Tchad, à toutes les connaissances et à la belle famille du défunt. L'enterrement aura lieu le vendredi 7 août 2026 au cimetière de Touka. Le lieu de recueillement est au domicile de Kama Dedengarti Dono au quartier Walia Diaray, non loin de l'église Griage. Dieu a donné, Dieu a repris, que son nom soit loué. Les grandes familles Djoumian, Djambay, Bergremian, Soulengar, De Gaulle, Matibey, Bedingar ont la profonde douleur d'annoncer le décès de leur fille, sœur, petite fille, la nommée Amaïdé Yvette, fille de Djoumian anglais et de Hawa Turumta, décès survenu le 4 août 2026 au centre hospitalier universitaire de référence nationale de N'Djamena, de suite de maladie. Cette triste nouvelle s'adresse aux parents, amis et connaissances de Mbaïkoro, Miladi, Bogo, Dodingelara, Boy Bessao, Sama, Beri, Madana. Cet avis s'adresse particulièrement à Leur Majesté, les chefs de canton de Miladi et de Mbala Banyo à Bedinga, Touba en Côte d'Ivoire, à Eric Ndolasem à Pointe-Noire au Congo. Les obsèques se dérouleront à la paroisse Sainte-Famille de Dembe, suivie de l'enterrement, le samedi 8 août 2026 au cimetière de Touka. Le lieu de recueillement est au domicile familial au quartier Dembe, en face de la station Abou Hamama et à côté de la boulangerie Iba. Que l'âme de la regrettée repose en paix.
0: Suite à l'annonce du décès de Madame Mbango Ngoumbaï, née Dimnas Ngar Amélie, survenue le 3 août 2026 à l'hôpital général de référence nationale de N'Djamena, la famille tient à préciser le programme suivant. Vendredi 7 août 2026, veillée sans corps au domicile familial à Moursal. Samedi 8 août 2026, la levée du corps suivant la cérémonie funèbre. Le chef de la communauté Gor de N'Djamena, de Moundou, de Doba, le chef de canton de Takapti, Sa Majesté Jim Tadé, Madingar Georges, Sarah Gandong Anatou, Gandong Tadebaye, Gandok Adumbeye, Gandok Nanadoum, Gandok les épouses, les enfants du défunt, Agnès Nayadoum, Thérèse Luc Yongar, François Dimalgar, Takomdi, Dimaldé, Maxime et tous les parents membres de l'association M3 annoncent avec douleur le décès de M. Jim Rayangar Ngadok, survenu à l'hôpital provincial de Doba le 3 août 2026. Cet avis s'adresse à Madjou Mbaye Code, Landi Tedengar Watam, Rachel Adum Kodi Kladoum, Jim Tourné, Firmin Emmanuel Ngarbaye, Nodi Madi Dingumbaye, tous à Mundu, Sylvain Mba, Dumro, Justin Rangar, merci Ganda, Nodi Mbaye, Jim Madi Benjamin, au chef de canton de Bodo, Sa Majesté Mbaye Nadi Bé Thierry et à Mbaye Bembaye Tada. Sa Majesté Dimoudel Rondolum à Morna Tadedim et Kouladoum Innocent à Dakar, Tema Dibert et Toinga Esaïe aux États-Unis, sans oublier tous ses collègues de travail, ses amis, ses voisins de quartier. La délégation de N'Djamena est en route pour le village. L'enterrement est prévu pour le samedi 8 août 2026 à Bédogo. L'Éternel a donné, l'Éternel a ôté. Que le nom de l'Éternel soit béni à jamais.
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0: Lucine Diaménon, radio diffusion nationale tchadienne dans nos studios, il est 14h. D'actualité midi, le journal, une présentation de Virginia. Bonjour et bienvenue.
1: Merci, bonjour Blandine, bonjour à tous. Sorti de la colonisation, le Tchad offre à ses filles et fils une richesse inépuisable. La diversité culturelle et linguistique, c'est le volet qu'on aborde ce jeudi. Le dossier 11 août à suivre à l'entame de ce journal. N'Djamena et Caire renforcent davantage leurs relations de coopération. Une mission multisectorielle égyptienne séjourne à N'Djamena. Ce matin, une séance de travail a lieu au ministère de la Santé publique. Vous aurez les détails à suivre également la chronique culture. Mesdames et messieurs, une fois de plus, bonjour et bienvenue aux 14h de Radio Tchad. D'abord, le dossier consacré au 11 août avec l'aspect diversité culturelle et linguistique. C'est avec Hassan Lamé.
2: Les traditions culturelles sont l'ensemble des coutumes, des savoirs, des croyances et des pratiques transmises de génération en génération au sein d'une communauté. À cet effet, le Tchad possède une immense diversité de traditions culturelles marquées par plus de 200 groupes ethniques et d'une centaine de langues. Le tout mis en relief par une mosaïque de danse, musique et d'un artisanat solidement ancré dans nos mœurs. Fondatrice des règles sociétales, la tradition prenait la forme orale des poésies. Les griots, l'acteur principal, vantaient et retraçaient les exploits ancestraux. Ainsi, dans la partie septentrionale du pays, la tradition repose sur le pastoralisme et des arts rupestres repérés dans le Tibesti, l'Enedi, tandis qu'elle est de type agricole dans la zone méridionale. Les Tchadiens s'expriment à travers les différents dialectes locaux, à savoir le Massa, le Toubou, le Goran, le Ngambay, le Sar, le Kanembu, le Maba, le Marba, le Boulala, le Moussé, le Moundan et autres. Ces canaux de communication quotidienne viennent renforcer les deux langues officielles, le français et l'arabe. La culture et la tradition tchadienne, c'est également la danse. Les plus traditionnels sont le saï, le ndo, l'algeta, le bazaha, le gourna, le lao, le gofula, le samka, le bala sumbay, pour ne citer que celles-là. Elles sont exécutées lors des réjouissances populaires. Le paysage musical était riche. Le premier président de la République du Tchad, François Ngarta Tombolbaye, nourrissait une grande ambition pour la promotion du patrimoine culturel tchadien. Dans cette optique, vers les années 73, un concours fut organisé pour identifier le meilleur orchestre. Et ce, à l'occasion de l'arrivée au Tchad du président centrafricain Jabedel Bokassa. À l'issue de la compétition, Chari Jazz l'a emporté face au Logon Band. Le vainqueur a été envoyé au Zaïre, actuelle RDC, République démocratique du Congo, pour parachever la formation. À l'époque, il y avait le groupe Tumsa, Saltana et Vox Tangile. Au point de vue coutumier, les gassous, flûtes longues de 2 mètres, étaient joués au cours de cérémonies traditionnelles lors du décès et ou à l'intronisation du sultan. On y trouve par ailleurs le kundu, le balafon long, le tambour ganga, etc. L'artisanat n'est pas du reste. À Abéché, au centre, à Mundu et à Sar, le travail des cuirs produit des sandales, des sacs et autres objets. La poterie est une activité de femmes, créant des jarres à eau. La vannerie s'illustre par le tressage des paniers, des nattes, des chapeaux. Toutes ces valeurs servent à unir, transmettre, donner un repère à la vie en société. Elles consolident l'identité et assurent la cohésion sociale.
1: Invité à la cérémonie d'ouverture de la deuxième session ordinaire du Conseil économique, social, culturel et environnemental, le professeur Mohamed Boukhari, président du Conseil algérien des affaires économiques, a eu hier une séance de travail avec son collègue tchadien, Ahmad Mbodou Mahamat. Il était essentiellement question du renforcement des compétences entre institutions à la Yamal Masra Myriam. Au cours de cette réunion stratégique, la délégation algérienne a exposé en détail son modèle de digitalisation de l'administration publique. L'objectif pour l'Algérie était de présenter la dématérialisation des procédures comme un levier clé de transparence et de bonne gouvernance, d'efficacité dans le service rendu aux citoyens et la réduction des coûts opérationnels de l'État. Pour le président du Conseil économique, social, culturel et environnemental, Dr Amat Mbodou Mamat, cette présentation tombe à point nommé. Il a salué la qualité de l'exposé et souligne que le modèle algérien constitue une référence dans son institution, compte pleinement s'inspirer afin de faire des pertinentes recommandations au pouvoir public pour une administration publique digitalisée au service des citoyens. Cette séance de travail ne s'arrête pas à une simple présentation théorique. Les deux parties ont exprimé leur volonté de formaliser ce cadre d'échange par des mécanismes de suivi et de formation conjointe, un signal fort qui marque le début d'une coopération accrue entre les deux conseils d'État.
3: À quelques heures de l'ouverture des travaux de la commission mixte Tchad-Égypte, parlons de la coopération sanitaire entre N'Djamena et Caire. Ce matin, au ministère de la Santé publique, les ministres tchadiens et égyptiens en charge de la santé ont eu une séance de travail. Anne Mouibé nous en dit plus.
4: C'est avec une grande et bonne nouvelle que le ministre égyptien de la Santé et de la Population, Khaled Abdel Ghaffar, est arrivé au Tchad. Il s'agit du renforcement de la coopération sanitaire entre son pays et le Tchad. Une coopération que les autorités des deux pays s'engagent à rendre davantage vigoureuse, selon le ministre égyptien. Dans cette dynamique, l'Égypte s'est dit disposée à accompagner le Tchad dans la prise en charge de certaines pathologies, telles que la cataracte. Le Caire réaffirme aussi sa volonté d'accompagner N'Djamena en matière de formation des professionnels de la santé. Dans le domaine de la pharmacie, il y aura dans un premier temps la fourniture des produits sollicités par le Tchad avant une évolution vers l'installation au Tchad d'une usine de production des médicaments. Le futur protocole d'accord viendra préciser les engagements des deux parties. Après la séance de travail, Khaled Abdel Ghaffar et son collègue Dr Abdelmadid Abdirahim ont visité le service des dialyses du CHU, la référence nationale, dont l'équipement a été acquis dans le cadre du partenariat entre le Tchad et l'Égypte. Et à l'issue de sa visite, le ministre égyptien de la Santé et de la Population a promis 10 machines supplémentaires au Tchad.
3: L'actualité nationale est également marquée par l'épidémie de choléra qui touche plusieurs quartiers de la capitale. Ce matin, au ministère de la Santé publique, une réunion a réuni les responsables du ministère et les maires d'arrondissement à Adjara Haroun Cheikh.
5: Réunis autour d'une table, le ministre de la Santé publique et de la Prévention, les médecins-chefs des districts des quelques centres de N'Djamena Nord, les maires du premier arrondissement et la déléguée générale du gouvernement auprès de la ville de N'Djamena ont discuté sur le choléra qui augmente le jour au jour avec 81 cas et 8 décès, dont des communautaires. Raison pour laquelle le ministre de la Santé publique, Dr Abdelmadid Abdirahim, a jugé nécessaire de rencontrer ces derniers pour une orientation stratégique en vue de réduire les cas de maladies à potentiel épidémique. Dr Abdelmadid Abdirahim sollicite à cet effet de mettre en place une équipe multisectorielle pour mener l'opération de sensibilisation auprès de la population par le biais des affiches publicitaires et autres moyens de sensibilisation afin de pallier aux risques liés aux maladies hydriques, notamment le choléra. Les interventions des médecins-chefs de district, du maire du premier arrondissement et des administrateurs se résument autour des manquements constatés dans les dispositifs de prévention et les kits d'urgence, mais aussi les manques de sensibilisation et d'information de certaines tranches de la population qui dénoncent le choléra comme une maladie honteuse. Toutefois, le ministre en charge de la Santé publique, Dr Abdelmadid Abdirahim, saisit cette opportunité pour remettre des kits de prévention à la déléguée générale du gouvernement auprès de la ville de N'Djamena, Amina Koudiana, pour distribuer aux maires des 10 arrondissements de la capitale afin de sauver des vies.
1: Sachez aussi que le ministère de la Santé publique vient de renforcer les capacités de la délégation sanitaire du Mandoul. Deux ambulances sont remises ce matin. 14h09, la suite après ceci.
3: un saut dans le Logone occidental où séjourne une mission du Conseil national des affaires islamiques. Le Conseil qui a donc entamé une tournée depuis quelques jours dans les différentes provinces du pays à l'effet de sensibiliser les populations sur l'importance du vivre ensemble. Mohamed Hassan.
6: La délégation du Conseil national des affaires islamiques du Tchad a entamé sa visite par une rencontre avec les délégués généraux du gouvernement auprès de la province du Logone occidental de Goya Kop. Une visite placée sous le signe du dialogue et du renforcement de la collaboration entre les institutions et les responsables religieux. Cette mission s'inscrit dans le cadre d'une tournée de sensibilisation et d'évaluation des activités du Conseil national des affaires islamiques. Elle vise à renforcer l'encadrement des imams, des prédicateurs, des mémorisateurs du Coran et des érudits musulmans afin de promouvoir les valeurs de paix, de tolérance et de cohésion sociale. La rencontre a permis d'aborder les défis liés au vivre ensemble et à la lutte contre les discours de haine. Cheikh Abubakar Wallar Modou a appelé les citoyens à privilégier le dialogue et le respect mutuel, estimant que l'unité nationale demeure un levier essentiel pour le développement du pays. Présent à cette rencontre, le délégué général du gouvernement auprès de la province du Logone occidental a salué cette initiative qu'il considère comme un moyen de consolider la confiance entre les citoyens et les institutions publiques. Demundu, Mohamed Hassan, Radio Tchad.
3: Afrobasket U18 Côte d'Ivoire, défaite des Sao du Tchad au premier match hier. Les joueurs ont perdu face à la Côte d'Ivoire sur un score de 51 contre 104. Les jeunes basketteurs tchadiens affronteront le Nigeria pour le prochain match en date du 7 août 2026. Et nous bouclons par la chronique culture avec Mohamed Tahir Foudi.
7: Le 11 août, le Tchad célèbre le 66e anniversaire de son accession à l'indépendance. Au-delà des cérémonies officielles, cette date rappelle aussi une époque où la culture était au cœur de la fête populaire. Dès les années 60 à Fort Lamy, devenu aujourd'hui N'Djamena, les quartiers vivaient au rythme des festivités. Dès la tombée de la nuit, les places publiques accueillent des troupes de danse traditionnelles et folkloriques venues des différentes communautés du pays. Les sons de tambour, les calebasses et les chants faisaient vibrer les familles rassemblées dans une ambiance de fraternité. Les jeunes participent aux jeux concours, des courses, des compétitions de danse, des chants et des théâtres populaires. Les meilleurs repartaient avec des cadeaux, des trophées ou des récompenses offertes par les autorités, les commerçants ou les notables des quartiers. Ces festivités étaient bien plus qu'un divertissement. Elles permettaient de transmettre les valeurs culturelles, de renforcer le vivre ensemble et de faire découvrir la richesse des traditions tchadiennes aux nouvelles générations. Aujourd'hui, alors que le Tchad célèbre ses 66 ans d'indépendance, cette mémoire nous invite à redonner une place centrale aux animations culturelles populaires. Car une nation qui valorise ses danses, ses chants et ses traditions construit aussi son identité et son unité. Bonne fête de l'indépendance à toutes et à tous. Culturellement, à la semaine prochaine.
3: Merci Mohamed Tahir Foudi. Il est 14h13 au studio 3 de Radio Tchad où nous émettons. C'est tout pour le 14h. Merci à vous de l'avoir suivi. Retenez pour l'essentiel que dans le cadre du dossier consacré au 66e anniversaire de l'indépendance, nous avons abordé aujourd'hui une richesse inépuisable, à savoir nos diversités culturelles et linguistiques. Et puis au ministère de la Santé publique, la coopération sanitaire était au programme ce jeudi. Le ministre tchadien de la Santé, Abdelmadjid Abderrahim, et son collègue égyptien, Khaled Abdel Ghaffar, ont évoqué plusieurs points de coopération. Justement, une rencontre qui s'est tenue à quelques heures de l'ouverture des travaux de la commission mixte Tchad-Égypte. Ce journal est réalisé par Goulard Radio Indigna, collaboration technique Mahmoud Gassara. Au micro, je suis innocente Virginie Akamba. Passez un bel après-midi en compagnie de nos programmes.
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Nous sommes à 14h22 minutes dans nos studios, la suite de vos avis. Suite aux vacances de poste occasionnées par le décès de Gomon Fanga et Djubolnan, respectivement, chef de race titulaire et chef de race adjoint, la communauté Tupuri de N'Djaminan et ses environnants est invité à prendre part à une réunion le samedi 8 août 2026 à 9h précise à Laokunda, situé non loin du rond-point de Walia Barrière. Ordre du jour, préparation d'une assemblée générale en vue de la désignation d'un chef de race Tupuri, dépôt de candidature au poste et divers. Les familles Ngarto Labaye, Made Orum et Zara Kem Dingama adressent leurs sincères et profonde gratitude à tous ceux qui, de près ou de loin, les ont soutenus à l'occasion de rappel à Dieu de leur très chère fille, sœur et tante Henriette Ngarto Labaye, décès survenu le 23 juillet 2026 à N'Djaminan. Cet avis s'adresse à l'ensemble de la communauté Bessada, de Sar, de Mayo, Balimba, les belles familles, aux fidèles de la paroisse Saint-Mathias Moulumba, au mouvement Kotaria Sainte-Thérèse, aux membres de la famille élargie, aux amis, voisins, qu'à toutes les personnes qui leur ont témoigné leur compassion et leur solidarité par leur présence, leur prière, leur soutien moral, matériel et financier durant cette douloureuse épreuve. Que le Seigneur, dans son infinie bonté, vous comble de ses abondantes bénédictions et vous rende au centuple tout le bien que vous avez manifesté envers notre famille. Par ailleurs, les famille porte à la connaissance des parents, amis et connaissances qu'une messe de requiem sera célébrée le samedi 8 août 2026 à 6h à la paroisse Saint-Mathias Moulumba de Paris-Congo en mémoire de la défunte. Le Seigneur a donné, le Seigneur a repris, que le nom du Seigneur soit béni, que l'âme de notre regretté repose en paix. Avis de décès, les familles Mbang Dianyo, Mbayoulam

Martin. Bye Danum Gaius Mia Jora Emmanuel. Bye Rane Blaise Keito Tomgodo. Louise Ndjedoge Priscille Mugel. Et puis Fanny, je crois, et les parents de Mbalkabra et de Benoît, résidant à N'Djamena, ont la douleur d'annoncer le décès de leur sœur, tante et cousine, la nommée Népitimbaï Christine. Décès survenu à N'Djamena le 4 août 2026 des suites de maladie. Cette triste nouvelle s'adresse à Mbang Célestine, Mbang Kanda, Moyel, Joséphine, Laubara, Naibuyel, tous à Mundu, chef de canton de Mbalkabra, Betolmbay, Negor, Rukulta, André, Mbay Naïsum, Jonas, Dork, Blé, Obed, Rudunasson, Ameka par Mbalkabra ainsi qu'à tous les parents de Benoît. Par ailleurs, la levée du corps est prévue pour le samedi 8 août 2026 à EET numéro 8 de N'Djamena, suivi de l'enterrement au cimetière de Toukra, le lieu de recueillement et au domicile de feu pasteur Mbaye Gagnon Philippe. 6 au quartier Kamda, à côté de EET 18, paix à l'âme du regretté. La grande famille Tapao, Laoundoulé, Laoumbaï, Abdelkader, Dougodo, Dolingo, Nodi, Alice, Laoukoura, Mbaye, Ondakom, Mendiboui, Naïbei, et les enfants de feu John Wagapol, tous à N'Djamena, ont le regret d'annoncer le décès de leur papa, oncle, cousin, frère et grand-père John Wagapol, décès survenu le 5 août 2026 à N'Djamena, des suites de maladies. Cette triste nouvelle s'adresse aux parents de N'Djamena, Mundu, Tilo, Bemian, Lara et Dobara, particulièrement à Fatime Mbaikor à Mundu, Denduba, Munro à Garoua. L'enterrement est prévu pour aujourd'hui, pour le 8 août 2026, au cimetière de Toukra. La famille Rimbarné, Dubaro, Michel, Mundi, Nodi, Claudine, Bailaou, Jairus, Nodi, Rim, Fidel et Dim, Oudou, Gilbert, N'Djamena, ont la douleur d'annoncer le décès. Aux parents, amis de N'Djamena, le décès de leur cadet cousin, oncle paternel, le Tingum Évariste, survenu le 25 juillet 2026 à Garoua au Cameroun, des suites d'une courte maladie. Cette triste nouvelle s'adresse aux parents de Danga, Dang, Dindé, Miandoum, Bebidja, Doba, Mundu et d'ailleurs. Les obsèques ont eu lieu à Garoua le 1er août 2026. La délégation qui a fait le déplacement pour la circonstance est de retour à N'Djamena dans les bonnes conditions. Le recueillement aura lieu du 6 au 7 août 2026 au domicile de Rimbarné d'Oboro Michel, 6 au quartier Atrone, non loin de l'école Pandaré, côté sud-est. L'Éternel a donné, l'Éternel a repris, que le nom de l'Éternel soit béni à jamais. Taïwe Kumtoin, les enfants de feu Aïdjo Kumtoin et la grande famille Kumar Koué ont le regret d'annoncer le décès de leur frère, père et grand-père Aïdjo Kumtoin, décès survenu le 4 août 2026 à l'hôpital général de référence nationale de N'Djamena. Cet avis de décès s'adresse au chef de canton de canton Kera Bello Barsinga, à la famille de feu Sirondi à la Toin, à Kumar Koué et à sa tante Asaïba au village Garba, à sa tante Rosunga au village Touria, à ses oncles maternels au village Patalao, à sa tante Madibo à Dargala au Cameroun, à son oncle
Bélé à Garoua, à ses amis et collègues de travail et à toute la communauté Kéra de N'Djaménan et d'ailleurs. L'enterrement aura lieu le vendredi 7 août 2026 au cimetière de Toukra. La place mortuaire est à son domicile situé au quartier Ngomna, côté ouest du centre de santé Mère Teresa de Calcutta, dans l'enceinte de la paroisse Bienheureux Isidore Bakanja de Walia Gore. Dieu a donné, Dieu a repris que son âme repose en paix. Madi Alama Sanama Dandjaye Dime Vansu Daksu Zanzu Getna Dondo Wanamu Simeon Dobotna Deni Djebelsu Datuk Sidi Asa Baksu Balgamana Litboma, Direm Dassidi Mohamadou, Fang Longsou Opéral Saïlou, Étienne Tchangla Baka, Wakadi Antoine et la grande famille Gounou de N'Djamena annoncent avec regret le décès de leur épouse, Madame Madi Alama, née Yayana Sokna, survenue le 1er août 2026 à Pont-Karoual, des suites de maladie inhumée le 2 août 2026 à Gounou-Gaïa. Cet avis s'adresse au capitaine Haroun Agounou-Gaïa, Saint-Monou Dolna Akelo, docteur Wikadi Jacob et Maître Song Unguyo, Edwige Abongor, Khalidi Barbassa, Apon Karwal et Tidasna Berthe Barthélémy à Paris en France. Par ailleurs, ils présentent leurs condoléances les plus attristées aux beaux-parents de Pont-Karoual, Eladi Mamad Kondaï, Danamou, maire de la ville de Pont-Karoual, Ingama Albert Partaïma, Partaïmou Sokna et Paul Girwinga. La délégation partie pour la circonstance 7 de retour. Les condoléances sont reçues du samedi au dimanche 9 août 2026 au domicile de Madi Alama à Toukra, site A. Que son âme repose en paix. Avis de remerciement. Les familles Gamkuyo, Gakoyo, Dimadungi, Kuyo Masanari Dalangni Garba Ngandolo Kos Dorokos Arab Mitene Hortense Ngamay Gigi Ngamay Bongo Doge Tisa Muro Namadi Garko Kuroa Garko Valérie remercie du fond de leur cœur tous ceux qui étaient à leur côté et leur ont apporté leur assistance multiforme lors du décès de leur oncle, père, grand-père, frère Garko Tissa Mouro Justin, survenu le 29 juin 2026 à l'hôpital de référence nationale N'Djamena. Cet avis de décès s'adresse particulièrement à, s'adresse particulièrement à Monseigneur Alphonse Karamba, le curé de la paroisse Saint-Bernard de Walia Hadjaray, à la CEB Saint-Habib et à tous les fidèles de la dite paroisse, aux membres, aux belles familles, aux amis et parents. Par ailleurs, ils informent à tous ceux cités ci-dessous qu'une messe de requiem sera dite en la mémoire du regretté le samedi 8 août 2020. 6 à 8 heures en la paroisse Saint-Bernard de Walia. Que le Seigneur bénisse chacun de vous. Les enfants à la Tan, Assio Michel, les enfants à la Rabaï, Madiko, Ngartolum, Ndoliam, Madi, Ndouba, Monique, Tibé, Gakutuna Makom Dordim, l'association des ressortissants Bandjok ainsi que la grande famille Kanika Ningaba remercie de tout cœur tous ceux et toutes celles qui leur ont apporté leur soutien multiforme lors du décès de leur fille. Mère, sœur, épouse Ramadi Hortensia, survenue le 4 juillet 2026 à N'Djamena des suites de maladie. Ce remerciement s'adresse particulièrement aux parents de Bandogo, Ndoubadene 5, Kaba 4, Moyo Toro, Sateyan, Dilingala, Moïsala, Dembo,
Moussa Moussoro Sar Kumra Doba Mundu Pala et Ndjamena aux amis, connaissances voisines et voisins de Toukra, la grande famille Kolingar de Ndjamena et Paris, la grande famille Hawa Gyalbaï, la grande famille Ngar Blagué, la famille Ngaro II de Dembo, Sar et Ndjamena, la famille Tolnangi, aux fidèles de la paroisse Saint-Bernard de Walia Hadjaraï, au Kotaria Marie, de la du diocèse hein, de Ndjamena à l'UCCT et à la CEB Saint-Quisito et à toutes les CEB sœurs, à la mutuelle CMS, à tous les collègues du CEG de Boutalbagar, aux collègues du SGG du ministère de la Jeunesse et des Sports et ceux de l'entreprise JIC. Puisse le bon Dieu comble chacun et chacune de vous de sa riche bénédiction et de sa grâce infinie en Jésus-Christ. Par ailleurs, la famille tient à vous informer que la messe de requiem aura lieu le samedi 8 août 2026 en la paroisse Saint-Bernard de Walia Hadjaraï à 8h précise. À Dieu nous appartenons, à lui nous retournerons, que le nom de l'Éternel soit loué. Amen. La radio Tchad, par ma voix, présente ses condoléances les plus attristées à toutes les familles endeuillées. Nous repartons de l'autre côté de la Beuvitrie à 14h36.

0: 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On a aussi nos coins hein, où on peut aller se réfugier, manger nos plats tranquillement.
1: Justement.
0: Et puis rentrer aussi, quoi.
1: Tout à fait.
0: 14h43 dans nos studios.

faut sourire, hein, quelles que soient les difficultés, les problèmes que nous rencontrons. Un petit sourire peut donc aider à détendre l'atmosphère d'où qu'on se trouve, que ce soit à une place mortuaire, que ce soit au chevet des malades, que ce soit dans des moments, dans des périodes un peu plus sombres pour nous. Un petit sourire peut vraiment détendre l'atmosphère, comme je l'ai dit, hein, 14h46. Et nous continuons notre balade musicale. Nous retrouvons Miguelito qui nous chante ici en feat avec Tia le titre « Mon bébé ».

Cette chanson qui parle de l'amour accompagne les pas de ceux qui sont à table. Et pour ceux qui sont en train de digérer, bah, nous vous souhaitons bonne digestion. En attendant, nous ne sommes que des hommes. Que des hommes, c'est une chanson de Mando et Célestin.

Nous ne sommes que des hommes, quelles que soient les difficultés, quelles que soient les bonnes choses. Nous devons nous tenir la main, nous devons nous envoyer de l'énergie positive pour remonter, surtout l'autre. Demande au soleil, hein, on va demander au soleil d'être clément avec nous, parce que en cette saison pluvieuse, c'est pas facile, après la pluie, que le soleil, franchement, frappe. Nos maisons en terre battue ne peuvent supporter, donc on va demander la clémence au soleil. Gavou.

0: J'ai demandé au soleil la clémence, j'ai demandé au soleil ce que vous voulez, et puis c'est en complicité. Hein. Qu'est-ce qu'on fait? Ça c'est... Makangacha, Makangachu, c'est Robinho de Souza, le Mbang, des Mbang. Et le titre que nous allons savourer en ce moment, c'est Femme tchadienne. Fière d'être femme tchadienne, hein, fière d'être belle, forte, et puis j'espère que c'est pareil de ton côté.
1: Oui, tout à fait.
0: On y va.

0: La vie est belle. La vie, elle est très belle. Hein. Mon Eldorado, c'est fini. Je pense hein, que c'est Khalas, c'est Tga, c'est Goto, c'est Kambal. Et puis, on est en train de vouloir plier bagage. C'est ça.
1: Je respire, je revois mes espoirs d'avant.
0: Nous aussi, on respire et puis on voit nos exploits d'avant. Qu'est-ce qu'on a pu faire? Qu'est-ce qu'on a fait de bien? Qu'est-ce qu'on n'a pas fait? Qu'est-ce qu'on a fait qui n'est pas bien? Et on essaie de nous évaluer nous-mêmes, quoi.

0: Merci beaucoup. Hein. Merci pour ta patience. Merci pour être à côté.
1: Merci à toi aussi, Moussa.
0: Alors, auditeurs, auditrices à l'écoute de la Radio Tchad, merci pour votre temps d'écoute. Merci pour la fidélité. Merci à Mahmoud Gassara qui était avec nous depuis midi. Et il va céder sa place tout à l'heure à Sangwe Kouyankreyo. Il était donc Mahmoud était avec Asmaou. Ils vont céder leur place tout à l'heure à Sangwe Kouyankreyo. Merci à nos amis de son crémateur de Crédia pour la mise en onde. Merci à Bemadim Dimton Roger, homme Zonz, pour la régie d'antenne. Merci.
1: Je vous ai voilà du Dubaï.
0: Merci beaucoup hein, pour m'avoir supporté. Devant ce micro, Mota Darnas Blondine, et on va faire place à notre sœur Ashta. Elle viendra vous dire Sayaku Kalkal à Masakori. Rendez-vous à très très bientôt. Portez-vous bien.

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0: la cour des grands. Rabat Saint-Valson, le génie banana. 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
1: Je confirme.

0: ce numéro consacré à l'association plateforme des jeunes du département de Haras Albiyah. Nous recevons ici sur ce plateau le président de la plateforme associative des jeunes pour le développement du département de Haras Albiyah, monsieur Moussa Koki Barkaï. Bonjour monsieur le président.
1: Bonjour monsieur.
0: Voilà, comme je le disais, nous sommes ici pour parler de votre plateforme, pour la présenter bien sûr. Dites-nous quand et comment la plateforme a été créée.
1: Nous avons organisé une assemblée générale le 13 juillet 2020. Au cours de cette assemblée, nous avons décidé de créer cette plateforme.
0: C'était au cours d'une assemblée, cette plateforme a été créée. 4 ans d'existence, c'est pas beaucoup, mais ça peut toujours faire exception. Quelles sont les raisons qui vous ont poussé à créer la plateforme?
1: La raison qui nous a poussé de créer cette plateforme, la première, c'est le développement de notre département. Parce que nous sommes dans une zone de production de pétrole et aussi il y a des dangers au niveau du lac Tchad parce que nous sommes voisins de la région du lac Tchad. Prenons l'exemple de N'Djamena Fara, Guitté, tout ça, par rapport au Boko Haram, par rapport aussi à l'éducation. Tout ça, ce qui nous a poussé, pourquoi pas créer une plateforme et défendre l'intérêt pour le développement de notre population. C'est la raison qui nous a poussé à créer cette plateforme.
0: Défendre l'intérêt de la population, booster le développement dans la localité, lutter contre l'insécurité parce que l'avènement de Boko Haram dans la zone du lac Tchad voisin au département et bien d'autres raisons vous ont poussé à créer cette plateforme. Peut-être au début, il n'y avait pas beaucoup d'engouement, il n'y avait pas beaucoup d'adhésion, il n'y avait pas beaucoup de membres. Mais déjà, ça fait 4 ans, cela suppose que l'association est en marche. Dites-nous quels sont les membres de cette plateforme.
1: Le bureau de plateforme est composé de différentes jeunes du département de Haras Albiyah. Nous avons 7 communes et dans chaque commune, nous avons pris des jeunes pour mettre sur place les bureaux exécutifs de cette plateforme. La commune de Karmé, la commune de Massaguette, la commune de Jaramaya, la commune de N'Djamena Fara, la commune de Boutalfil, la commune de Douya et de Mani. C'est cette commune-là qui crée la plateforme en général.
0: Cette commune se retrouve dans la plateforme. Cela suppose que tous ces jeunes qui se retrouvent au niveau de ces communes sont bien entendu membres de la plateforme. Est-ce que vous avez une idée du nombre exact de ces jeunes ou bien c'est une estimation au niveau communal?
1: Non, nous avons pris dans chaque commune DDD. Le bureau est composé de 14 membres.
0: D'accord. Créer une association ou bien une plateforme de ce genre vise un objectif. Alors, quels sont les objectifs que vous avez visés en créant cette plateforme, monsieur le président?
1: En tant que jeunes, nous avons décidé nous-mêmes de développer notre localité, là où on est venu et grandi et étudié aussi. Il n'y aura pas un messie qui va descendre du ciel pour défendre nos intérêts, de faire développer notre localité.
0: En un mot, c'est développer la localité, pousser le développement dans les localités précitées. Nous voudrions arriver à ce que vous faites sur le terrain.
1: Nous avons fait beaucoup de choses sur le terrain qui sont déjà reconnues par tout le monde. Premièrement, il faut donner l'eau à la population. Et c'est ce que nous avons fait. Le tout premier sorti de la plateforme, donner de l'eau à la population de la commune de N'Djamena Fara et celle de Boutalfil, le village Al-Koudou. Au moment difficile, en 2022, par rapport aux inondations en général de notre pays, la plateforme a assisté ces populations auprès de N'Djamena Fara, le village Anibek, les villages environnants, tout ça. Au niveau de la sous-préfecture de Mani, aussi nous avons fait partir assister à nos populations, de les amener au moins ce que nous avons comme des sacs vides, des pelles, des riz. Et nous avons fait aussi NSO à l'État et au gouvernement et de bonne volonté qui sont venus en aide à nos populations. La plateforme a pu résoudre des problèmes internes dans les différentes communes. Prenons l'exemple au niveau de la commune de Massaguette. Nous avons eu un problème de football au niveau de la ligue départementale. Il y a eu un malentendu entre la ligue et les joueurs. La plateforme a fait une convocation et réunir tous les deux parties et avec un procès verbal a eu des solutions et le tournoi a continué jusqu'à la finale. Dans le domaine éducatif, nous avons aussi, après le bac 2022-23, nous avons dit pourquoi pas assister ou aider à nos petits frères qui ont le bac parce que vu leur situation familiale, entre-temps les parents vivaient sur la pêche et maintenant que les gens n'ont pas l'accès dans les mers pour aller se pêcher. Et ils ont des difficultés pour s'inscrire dans les universités. Nous avons fait une réunion et nous avons décidé d'aller vers les instituts universitaires de N'Djamena, faire un plaidoyer à nos jeunes étudiants qui vont avoir l'accès dans les différents instituts. Et c'est comme ça, Dieu merci, les gens nous ont compris. Nous avons trouvé 75 bourses à 100% pour nos étudiants de Haras Albiyah en général. Et nous avons eu 38 bourses à 50%. C'est-à-dire ces bourses, c'est pour 3 ans, j'ai dit, jusqu'à avoir une licence. Et c'est comme ça, au total, nous avons eu 113 bacheliers de Haras Albiyah qui ont eu l'accès en 2022-23 au niveau des différents instituts universitaires de N'Djamena. Quand on était en ville, nous avons vu que l'année a été lancée

0: Et le gouvernement a fait l'école gratuite, mais la réalité du terrain, c'est différent. Parce qu'entre-temps, quand à l'école, les gens s'inscrivaient avec de l'argent, les parents d'AP, ils cotisent cet argent pour acheter des craies, des cahiers, pour que les enseignants commencent à donner des cours. Le gouvernement n'a pas pu venir rapidement pour résoudre le problème. Nous, on a dit en tant que jeunes, on ne peut pas attendre seulement que le gouvernement, nous-mêmes en tant que jeunes, il faut qu'on se bouge pour que le gouvernement vienne après nous, il n'y a pas de problème. Et c'est comme ça que nous sommes partis prendre un ordre de mission au niveau de la préfecture pour descendre dans les trois sous-préfectures, Massaguette, Niamenafara et Mani pour voir les problèmes de l'éducation. Parce que c'est dans les différentes trois sous-préfectures qu'il y a les inspections des sous-préfectures qui sont là. On est parti vers Niamenafara voir leurs problèmes. On a discuté ce que nous pouvons amener comme aide, on a amené. Et on est parti même voir au niveau de Mani, on a amené nos aides, on a promis de leur faire des WC, d'amener de l'eau au niveau de l'école pour que les enfants ne sortent pas de la cour pour aller chercher au quartier de l'eau. Tout ça, nous avons fait certaines choses et certaines curieuses à faire aussi. Et nous sommes venus au niveau de la sous-préfecture de Massaguette. On s'est rencontrés avec le responsable de l'éducation. Ils nous ont posé leurs doléances et ce qui les a empêchés de reprendre les cours le 1er octobre. Et nous avons dit, il n'y a pas de problème, nous allons trouver des solutions ensemble. Et c'est comme ça qu'ils doivent avoir 150 cahiers pour préparer les cours. Et avec des craies, tout ça, ils vont commencer. Après une semaine de notre rencontre, nous avons mis à leur disposition des cahiers, 150 cahiers, plus les cartons de BIC pour commencer les cours de l'entrée scolaire. La plateforme a plaidé au niveau de la raffinerie de Diaramaya. La plateforme a eu un centre multimédia digne de son nom maintenant en construction. Dans 9 mois, sera fini. C'est par la grâce des relations entre la plateforme et la raffinerie, on a bougé, on est parti voir et on a discuté. Et après notre tournée aussi, on est parti vers le lycée arabe de Massaguette. C'était à 2 km en dehors de la ville. C'est l'école lycée arabe de Massaguette. Nous avons trouvé, le professeur nous a exposé le problème, disent que les enfants ont les problèmes de l'eau à boire ici. Et c'est comme ça la plateforme a pu faire un château au niveau du lycée arabe. Et maintenant, ils n'ont pas de problème. Les enfants ne sortent pas de la cour pour aller chercher de l'eau. Et nous avons aussi promis de planter 200 plants. Après, nous les avons demandé de creuser seulement les trous et la plateforme doit amener de planter les arbres là, avec nos cadres ensemble. La plateforme a fait aussi un tour dans les différents centres de santé. Et au niveau de Mani, nous avons parti voir les gens sont couchés sur le sol. Nous avons promis 10 lits. Et c'est déjà fait. Dans les jours à venir, on va les remettre ces lits-là. C'est déjà même prêt déjà. C'est un acquis pour eux. Et nous sommes partis vers Niamenafara. On a exposé et nous avons trouvé un jeune étudiant. Il a fini avec des années et il est encore là-bas. Il n'a même pas un contrat. Et on l'a demandé pourquoi pas étudier. Il dit qu'il n'a pas de moyens. Et la plateforme, avec le cadre du département, nous avons mis des moyens pour qu'il continue ses études. Pour le centre district de Massaguette, nous avons donné des dons comme des glucoses, des paraffins, de l'eau de javel, des lins, des savons pour assister aux malades. Nous avons fait beaucoup, on ne peut pas me faire citer tout. Si on va citer, on va passer tout le temps ici.
1: C'est ça, apparemment, vous avez fait beaucoup de réalisations moins de 4 années. Vous avez des réalisations faramineuses. Déjà, je voudrais revenir sur les moyens que vous avez utilisés pour toutes ces réalisations. Une association, on ne sait pas, doit avoir quand même une source de financement. Sinon, une association en elle-même réaliser autant de projets. Ce n'est pas toujours chose facile. Voilà, monsieur le président, dites-nous d'où vous viennent ces financements pour réaliser autant de projets.
0: La plateforme, elle vit que seulement de ses cotisations, des cotisations des membres de la plateforme, des personnes de bonne volonté. C'est vrai, une association doit vivre avec les dons des ONG, des partenaires, tout ça, mais nous, on n'a pas eu depuis longtemps, on n'a pas eu de dons. Seulement qu'une ONG ADO qui nous a donné 5 bourses, la population, les jeunes, tout ça ont la volonté de contribuer et c'est par la grâce de Dieu que nous sommes arrivés à ce que nous avons réalisé. C'est la volonté avant tout d'abord. Nous avons mis avant tout la volonté pour réussir. Et Dieu merci, nous avons réussi avec notre volonté. On a mis nos mains dans la poche et c'est comme ça que nous avons venu à cette réalisation.
1: Vous avez déjà réalisé beaucoup de choses. Certainement, il doit encore rester des choses que vous envisagez de réaliser. Mais d'emblée, quels sont les défis qui vous attendent?
0: Nous avons plusieurs défis. Pour atteindre notre objectif, nous voudrons avoir 0 chômage dans notre département de Harazal-Béar. 0 chômage. Ce qui fait mal quand les étudiants finissent leurs études et se retrouvent encore dans les quartiers. Et notre souci primordial, nous faisons toujours appel au gouvernement pour le projet de riz là, de Niamenafara. Si ce projet a été réalisé, nous allons avoir au plus de 2000 jeunes qui seront embauchés dans ce projet de riz là. Si le gouvernement a pu finaliser l'abattoir de Diaramaya, il y aura des embauches là-bas pour les jeunes. Sincèrement, nous avons beaucoup de choses qui nous restent. Dans les villages environnants ici, les écoles sont fermées. Quand on demande tout près ici à Carme, il y a beaucoup d'écoles qui sont fermées il y a plus de 5 ans. Prenons l'exemple ici tout près, à 3 km de Massaguette. Le village Djakine. Elle a fermé ses portes depuis 3 ans. Traîneur, le village Fadje, les écoles sont fermées depuis 5 ans. Cadre de ce département de Harazal-Béar, ça fera honte de dire ça aussi. Sincèrement dit, nous allons avoir pitié pour nos petits frères qui sont au village, les futurs cadres de ces pays-là. Nous, en tant que jeunes, notre conscience ne nous permet pas de voir des écoles à 2 km fermées pour 5 ans, 3 ans. Et ça, c'est notre lutte jusqu'à notre dernier jour. Nous n'allons pas accepter de telle manière que les écoles doivent être fermées. Appel aux personnes de bonne volonté, au gouvernement, aux ONG, de venir au moins que pour que les écoles reprennent. Et les enfants doivent avoir aussi leur droit d'aller à l'école. Nous avons beaucoup de choses à faire ici. Dans les petits villages, environnants, prenons Yamenafara, Mani, tout ça, les gens ont des problèmes d'eau potable. Les gens boivent seulement que l'eau dans les fleuves, dans les rivières, tout ça. Et c'est dangereux pour la santé. Nous faisons appel au gouvernement, aux personnes de bonne volonté, de venir en aide à la population pour avoir de l'eau potable, au moins l'eau potable. Les gens ont besoin seulement de l'eau. L'eau, c'est la vie. Sans l'eau, il n'y a pas de vie.
1: Là, si je résume un peu ce que vous avez dit, vous avez quand même d'énormes défis. Problème d'abord de chômage, qui est un problème général d'ailleurs. Vous avez des écoles, beaucoup d'écoles qui sont restées fermées, faute d'enseignants disponibles ou bien qui n'ont pas de moyens pour payer les enseignants. Vous avez le problème de consommation de l'eau non potable et puis bien d'autres. Vous avez cette ambition que tous ces problèmes puissent trouver solution. Effectivement, pour avoir solution, il faut des projections. Qu'est-ce que vous envisagez dans les courts termes, dans les moyens termes, dans les longs termes comme projet pour faire face à vos défis?
0: Inch'Allah, cette année 2024, nous avons programmé de descendre voir les réalités du terrain dans toutes les 7 communes dans les jours à venir. Et par rapport à ça, nous allons décider ensemble pour trouver chaque problème sa solution. C'est ce que nous avons décidé. Dans les jours à venir, nous allons faire un planning d'activité de 2024 pour relancer nos activités. Jusqu'à décembre 2024, nous allons voir qu'est-ce que nous avons fait et qu'est-ce qui nous reste à faire aussi. Et par rapport à ça, nous allons faire aussi appel à tous les ONG, les personnes de bonne volonté, présenter nos difficultés sur le terrain. Peut-être que nous allons avoir des personnes de bonne volonté, le gouvernement, les ONG peuvent venir en aide pour qu'on finalise nos réalités, que ce que nous avons projeté comme réalisation pour l'année 2024.
1: Voilà, pour l'année 2024, la sensibilisation et surtout l'idéantique, la mobilisation reste votre leitmotiv pour la réussite de tous vos projets. Je crois que c'est ça même le mot-clé que j'aurais pu retenir de votre intervention. Monsieur le président de la plateforme, il n'y a pas une association, une plateforme, une ONG, même une institution sans problème. Certainement, vous éprouvez aussi les difficultés au niveau de votre plateforme associative des jeunes pour le développement de Harazal-Béar.
0: Les gens n'ont pas encore compris la plateforme. Les gens ont compris comme la plateforme est venue tirer leur pouvoir quelque part. Les gens s'imposent toujours à la plateforme. Je ne sais pas pour quelle raison. Nous ne sommes pas contre une personne. Nous sommes apolitiques. Et les gens n'ont pas compris. Jusqu'à maintenant, c'est comme nous sommes dans la politique, ils nous combattent toujours. À 70%, les gens ont déjà compris l'initiative de la plateforme. Après les bourses des étudiants, des 113 personnes, les faire comprendre que la plateforme est là, c'est juste pour le développement de Harazal-Béar.
1: La plateforme associative des jeunes pour le développement du département de Harazal-Béar n'est pas une association politique, c'est apolitique. Les gens peut-être ont des confusions sur l'objectif, la mission assignée à cette plateforme. Vous l'avez déjà relevé. Nous sommes arrivés au terme de cette interview, monsieur le président. Quel est le message que vous aimeriez bien laisser à l'endroit de ceux qui vous écoutent, surtout les partenaires, les acteurs, la population de Harazal-Béar?
0: Nous allons faire toujours l'appel aux partenaires et aux ONG. Même s'ils n'ont pas répondu aujourd'hui, ils vont répondre demain ou l'endemain, Inch'Allah. Et nous disons aussi à la population de Harazal-Béar qu'ensemble, nous allons faire quelque chose. Comme un adage dit, la seule main ne peut pas applaudir. Si toute la population nous comprenne que nous serons unis dans le même bateau, nous allons réussir, Inch'Allah, à 100% dans l'avenir. Ils doivent nous donner la confiance. Et Inch'Allah, nous allons réussir, nous allons faire. Nous sommes à 80 km d'Inch'Allah, pourquoi pas faire une vitrine de sortie des Nord en général. Ça, c'est notre vision à long terme pour que Massacre devienne une chose extraordinaire pour toute la population du Tchad, celle de Harazal et de Hadjar Lamis en général.
1: Et votre vœu, votre souhait soit entendu par Dieu et que ça se réalise.
0: Inch'Allah.
1: Voilà, madame, monsieur, comme vous l'avez constaté, nous étions en compagnie du président de la plateforme associative des jeunes pour le développement du département de Harazal-Béar, monsieur Moussa Koki Barkaï. Vous l'avez constaté, une association qui est vraiment dévouée, qui a réalisé beaucoup de projets et qui continue toujours à le faire. Nous entendons toujours revenir pour la prochaine fois, couvrir les activités de cette association, bien sûr. Pour réaliser cette interview, vous avez Aboubakar Mahamat Oumar. Au microphone, je suis Marie-Athna Emmanuel. Je vous donne rendez-vous à la prochaine fois et avec le même plaisir. Au revoir.

0: Oui, bonjour. Je suis Christ Juscelin Aramadi. Oui, c'est ça mon nom. J'ai commencé les études à SAR jusqu'à obtenir mon bac. En 2012, je suis venu à Moundou m'inscrire en géographie. J'ai fini en 2016 avec la licence. Je suis reparti à SAR enseignant pendant 4 ans dans les lycées et les collèges. Vu que les petits que j'enseigne rentrent avec les diplômes qui commencent déjà à dépasser le mien, je me suis dit pourquoi ne pas aller continuer. C'est pourquoi j'ai pris ce courage et puis avec le peu que j'ai économisé avec l'aide de parents, je suis allé au Cameroun, principalement à Tiang, pour faire le master 1 en géographie. Puis il y a un concours sur le niveau africain. Ils ont besoin de 20 personnes pour une étude d'impact environnemental. J'ai postulé et je fais partie des 20 personnes de l'Afrique qui ont réussi à ce concours pour le master 2. Je suis le seul Tchadien parmi tous ces gens qui viennent d'ailleurs.
1: Mesdames, messieurs, bienvenue à l'écoute de ce magazine La découverte d'un jeune diplômé sans emploi. Au micro, Yana Madiceline. C'est un exemple très précis de Christ Juscelin Aramadi qui, après ses études, décide de se lancer dignement dans cette aventure. Taille moyenne pour 62 kg, marié et père de 2 enfants, il est vendeur ambulant des fruits dans quelques arrondissements de la capitale tchadienne. Toujours bien habillé, souriant et très posé, il accepte de nous parler.
0: Là-bas, je suis rentré croyant avoir trouvé un boulot et puis avec une famille en charge, c'est plus difficile. C'est pourquoi je me suis lancé dans l'activité de la vente des fruits.
1: Toujours très bien habillé, vous auriez dû travailler au bureau.
0: Vraiment, comme j'ai toujours dit, si vous avez vu ma publication d'hier, j'ai dit au Seigneur de protéger les rues de N'Djamena parce que c'est là-bas mon bureau. Je me sens également dans mon bureau, donc je porte ma veste pour partir dans mon bureau, donc je n'ai pas de soucis.
1: Depuis quand avez-vous commencé votre activité de commerçant de fruits?
0: En octobre 2022 que j'ai débuté avec cette activité.
1: Et l'initiative est venue de vous ou de vos proches?
0: Bon, avec une famille en charge, c'est pas facile. Depuis que je suis parti pour les études, j'ai confié ma petite famille à ma famille nucléaire. Après mon retour, je dis que je ne peux pas rester toujours à mettre le poids sur la famille. Il faudrait que je prenne mes responsabilités. J'ai essayé de déposer, même pour trouver les stages, c'est pas facile. Je suis né dans le business, donc j'ai dit il faudrait que je fasse une activité qui peut donner à manger. C'est ce que j'avais vu Cameroun vers l'Afrique de l'Ouest. Quand j'ai vu ça, j'ai dit pourquoi ne pas également faire ici. Je me réfère toujours à ce que Longue Longue a dit. Il ne faut jamais avoir honte d'imiter un bon exemple. C'est pourquoi je vais me lancer dans cette activité pour voir est-ce que ça va donner. Et voilà ce que je suis dans ça jusqu'à présent.
1: Très bien. Qui sont vos clients?
0: Bon, j'ai quand même des clients potentiels, mais pas des clients réels. Chaque fois que je sors, j'entre dans les buvettes, dans les bars, voilà, sur les rues, dans les voies. Là. C'est les gens qui me voient, qui sont dans le besoin des fruits, m'appellent et puis achètent avec moi. C'est comme ça que je fais.
1: Il y a des sollicitations ou des commandes de fruits?
0: Oui, parfois. Parfois, beaucoup plus. Certaines personnes me commandent ça sur les réseaux. Apporte-moi pour 3 000, je suis dans tel coin. Apporte-moi pour 2 000, je suis dans tel coin. Voilà, c'est comme ça que je fais également. Et si c'est pas beaucoup, la livraison, c'est sous la charge de la personne. Si c'est beaucoup, moi, je viens avec.
1: Il y a des sollicitations ou des commandes de fruits? Ou encore, vous-même proposez?
0: Oui, les fruits, j'évolue selon les périodes. Tel fruit arrive, je laisse l'autre fruit et puis je retombe sur tel fruit pour évoluer jusqu'à même arriver au moment des maïs, je vends également les maïs, donc c'est comme ça que je fais.
1: Vous faites suffisamment de recettes?
0: Dire que je fais suffisamment de recettes, ça, c'est me glorifier ou soit se vanter, c'est de l'égoïsme. Mais je reconnais que le business, c'est pas facile. Parfois, je trouve un 5 000, parfois, je trouve 3 000, parfois, 2 500, parfois, ça ne finit pas. Il faut demain d'abord finir pour avoir les 5 000, les 2 500, les 3 000, donc ça diffère, quoi. Sinon, avant, quand j'avais commencé, 2022-23, ça donnait un peu, mais maintenant, là, ça ne donne pas. Mais c'est le courage seulement.
1: Est-ce que ça vous permet de souvenir à vos besoins?
0: Oui, pas trop. Je ne vis pas au-dessus de ce que je gagne, ce que j'ai, donc je ne me plains pas trop quand même. J'ai des soucis, mais avec le peu que je trouve, on arrive à la maison à trouver le gombo et puis un peu de farine préparée à manger. Donc, même si on ne mange pas 2-3 fois comme les autres font, on arrive à manger une fois quand même. C'est l'essentiel. Oui, actuellement, c'est le seul moyen qui me permet de pouvoir avoir quelque chose et puis réussir mon projet que je suis en train de mettre sur pied. Donc, je vends ça. Si je ne vends pas, c'est pas facile d'accomplir parce que j'ai essayé de demander les aides partout, mais c'est pas facile. Regarde ici, quand j'étais passé à l'UNAMA, j'ai présenté mon budget, c'est pour le projet, ça n'atteint même pas 1 000 000, c'est 970 000, je pense. Mais pour ça, on a lancé les cris partout pour avoir de l'aide, mais il n'y a pas de geste. Donc, moi-même, je suis en train de me torturer comme ça pour pouvoir réaliser mon projet. J'en suis fier. Donc, je vais continuer toujours à vendre mes fruits pour répondre à mon besoin de création de mon entreprise.
1: Est-ce que vous avez déjà essayé une fois un prêt bancaire?
0: Non, je n'ai pas essayé. Moi, également, je ne veux pas. Parce que lorsque tu commences toujours à faire des dettes, ça risque de jouer sur toi. Donc moi-même, je vais souffrir pour trouver de l'argent et je vais savoir comment les gérer. Si je viens comme ça, quelqu'un me donne, je ne vais même pas subir ou soit les douleurs de ce que j'ai trouvé. Donc mieux que je fasse de mon mieux, si moi-même j'arrive à mettre sur pied cela, je vais dire gloire à Dieu.
1: Amen. Vivez-vous chez vos parents?
0: Non, je vis en location. C'est de ça également que je prends pour payer le loyer.
1: Beaucoup de courage. Mais pour l'instant, faites-vous des stocks de fruits ou comment en procurez-vous?
0: Avec manque d'électricité qui se vit chez nous ici, c'est pas facile de conserver les fruits. Sinon, j'ai des gens qui sont là, qui m'aident vraiment dans cette activité. C'est une femme, elle s'appelle Bria. Ça, c'est en sorte ma deuxième maman. On se connaît juste en vendant les trucs et maintenant elle est devenue ma maman carrément.
1: Votre marraine, en fait.
0: Ouais, c'est ça. On va dire ça comme ça aussi. C'est elle qui s'occupe de tout pour moi. Elle vient elle-même, elle cherche les meilleures qualités de fruits et puis elle prend, je viens prendre avec elle, je vends.
1: Et courage aussi à elle. Avez-vous des projets dans l'avenir?
0: Je veux devenir un entrepreneur et le coach. Il y a des projets qui sont là, donc ils sont en train de me torturer pour injecter ça dans mes projets parce que je ne peux pas continuer à vendre ça toute ma vie.
1: Et donc, vous avez déjà réalisé quelque chose avec ce revenu?
0: Avec le peu, j'ai essayé d'économiser un peu. J'ai acheté 3 hectares au village où je voudrais demain devenir un grossiste. Donc, j'ai commencé à planter presque 200 pieds de citronnier et j'ai encore d'autres. Donc, j'évolue rubrique selon rubrique, comme je suis encore un peu coincé. Je suis en train de partir peu à peu. Sinon, actuellement, je suis en train de vouloir réaliser une entreprise. Ma première fois que je dois lancer une entreprise de vente de fruits, je crois que je commence déjà à faire la publicité. Sinon, processus business, que je vais commencer à vendre les jus de fruits et ainsi de suite. Et je vais même employer au moins 10 personnes au début pour cette activité.
1: Là, vous avez déjà marché sur ma langue. Donc, espérons que vous allez créer votre propre entreprise. Là, c'est une très bonne chose et très bon vent à vous.
0: Je vais aider beaucoup de jeunes Tchadiens à être financièrement indépendants. Depuis lors, j'ai créé une plateforme du nom Club d'orientation entrepreneuriale, où actuellement j'encadre 45 jeunes Tchadiens sur le domaine de l'entrepreneuriat. Je les forme, ainsi de suite. Donc, c'est une idée que j'ai en tête de devenir coach et mettre mon entreprise également sur pied pour pouvoir participer à l'économie de mon pays.
1: Très bien. Avez-vous un conseil à l'endroit des jeunes diplômés sans emploi?
0: Vraiment, beaucoup de jeunes diplômés sans emploi ont peur de sortir à cause du poids de la tradition. Quand j'avais commencé, c'est vraiment piteux. Les gens qui n'ont pas compris cette approche me traitaient de tout, que je suis en train de suivre les canevas pour entrer dans la secte. Parfois, quand j'entre, les gens me chassaient. On me dit que toi, tu es Sarah et que tu portes le plateau sur la tête, que tu es un Kwai. Si tu es vraiment initié, on doit te ramener encore pour te réinitier parce que tu n'es pas bien initié. C'est ce poids de tradition qui empêche beaucoup plus aux jeunes de pouvoir sortir. La personne va dire, j'ai le master, j'ai le doctorat. Est-ce que moi, je vais sortir pour vendre si je vends comme lui, comme ça là? Qu'est-ce que ma copine va dire de moi?
1: Le petit commerce de nos jours constitue pour certains Tchadiens une opportunité d'accéder à des activités génératrices de revenus et se prendre en charge.
0: Depuis, je ne viens jamais auprès de quelqu'un. Donne-moi 100 francs, je vais aller suivre le match. Donne-moi 100 francs, je vais payer le crédit. C'est moi-même qui m'occupe de ma vie. Je m'occupe également d'une petite famille que je prends en charge avec ce que je suis en train de faire. Il faudrait que la jeunesse tchadienne qui a cette mentalité, permettez-moi qui est pourri, de pouvoir rejeter cela parce que ça pue. Cela empêche aux jeunes de pouvoir s'auto-défendre, soit de se prendre en charge. Donc, il faudrait qu'ils comprennent que l'école nous ouvre juste l'esprit, mais l'école ne nous donne pas le travail. Nous devons créer notre travail. Je les invite beaucoup plus à lire des livres entrepreneuriaux. Ce sont les livres-là qui vont vraiment ouvrir les yeux. Voilà quel conseil que j'ai à donner à mes frères qui ont également les diplômes et qui ont peur ou soit qu'ils ne veulent pas sortir ce bruit.
1: Merci beaucoup, le futur boss.
0: Merci bien, je le reçois.
1: Bonjour.
2: Oui, bonjour, c'est comment?
1: Je vais bien, et vous?
2: Ça va?
1: C'est aussi dans une bonne ambiance que nous croisons certains collaborateurs et clients de Chris Juscelin Ramadji, dont quelques-uns témoignent.
2: Des petits qui vendent les mangues, les bananes, oranges, tout ça. Maintenant, il n'y a pas marché. Il reste à la maison comme ça. On est en train de chercher une caisse ou bien deux comme ça pour vendre. C'est ça même.
1: Vous appréciez bien son activité?
2: Oui, oui. Bien la même.
1: Et qu'est-ce qui vous intéresse chez lui?
2: Bon, il cause bien, il s'amuse bien aussi.
3: Oui, Chris Le Fou, je le connais. Ici au Carrefour, par rapport à ses activités, ses business, il est vendeur de fruits ambulants. C'est un business que les hommes considèrent comme c'est pour les femmes. Mais lui, il est courageux, il s'est mis dedans et il se sent à l'aise. Oui, justement, lui, il a fait la particularité en mettant la propriété sur la qualité de ses fruits. Il utilise des gels hydroalcooliques aussi pour vendre ses fruits. Donc nous, on a trouvé meilleur, on s'en procure.
1: Donc vous appréciez aussi son activité de vente?
3: Pourquoi pas, ça le rapporte bien. On ne peut pas faire une activité pour le plaisir de le faire. Mais on fait pour gagner quand même de l'argent. Et s'ils continuent à le faire, c'est que ça leur rapporte bien. Et j'apprécie.
1: Bonjour, monsieur.
4: Oui, bonjour.
1: Dites-moi si vous connaissez monsieur Christ.
4: Oui, je connais monsieur Christ. C'est un vendeur ambulant. Souvent, on est ensemble dans notre Carrefour, qui est non loin de Tardona.
1: Bien, qu'est-ce qui vous attire le plus chez lui?
4: Son intégrité, sa vision dans ses affaires. Il est un combattant, comme pour le dire. Chris ne cesse de se défendre quoi, par rapport à ce qui se passe de nos jours. Il vient, il cherche, parfois il ne trouve pas de quoi vendre même là. Il force coûte de coûte pour trouver un peu pour vendre. Donc c'est quelqu'un qui ne dort pas. Sa vision me plaît trop.
1: Et qu'en pensez-vous de son activité?
4: Son activité est vraiment appréciée. Vu que personne n'a l'œil sur lui, il ne sait où aller. Donc il se défend par rapport à ce petit truc là, c'est la vente de fruits au fur et à mesure pour progresser. Donc je vois que tout est possible.
1: Vous avez l'habitude de vous en procurer chez lui?
4: Oui, j'achetais beaucoup de choses même avec lui parce qu'on doit s'entraider au fur et à mesure. Et quand il vient avec ses marchandises, on achète. Il vend des bonnes choses.
1: C'était un magazine consacré au commerce de fruits par un jeune diplômé sans emploi, Christ Justelin Ramadi, diplômé en géographie et études d'impact environnemental. Prise de son, Amat Chat, réalisation Abdoulaye Toche et à la présentation, Yana Madi Céline. Merci pour votre oreille attentive.

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aussi Ndjamena, Radio Diffusion Nationale Tchadienne, dans notre exactement 20h passé d'une minute. Et c'est en fin de soir du jeudi 6 août 2026 qui démarre comme ça. Avec au programme à 13 exactement, 20h30, Tchad Actualité sur le journal. 21h10, vous suivrez votre magazine. Il sera question du rôle du kiné. À 21h30, un autre magazine sera diffusé. Et il sera donc question ici de la prestation des artistes tchadiens lors du dernier Massa en Côte d'Ivoire. Bedna, c'est le thème d'un magazine qui passera à 22h15, puis à 23h pile. Vous suivez Tchad Actualité dernière de l'information en soirée, tout d'abord en français. La version arabe littéraire, quant à elle, est à 23h30. Et quand il sera 24h, nous serons l'antenne à l'équipe d'antenne de la Tchad. Parlant d'équipe, retenez qu'au micro, je suis Koumakoy Boudé, un ancien problème de tous. Je suis assisté de Sanou Kouyankoye, commandé par nous. N'oublions pas non plus les techniciens du centre de méthode de village sur la mutance en informatique qui sont également à côté. A voulu se charger comme ça de toute façon. Voilà, le décor est implanté et notre module est très actuellement. 20h03, nous démarrons cette tranche en musique.

pour cette fois exactement de la diffusion de la radio, diffusion nationale tchadienne, en présence sur les communiqués. Suite aux vacances de poste occasionnées par le décès de Yomon Fanga et Djoblona, respectivement chef de race titulaire et chef de race adjoint, la communauté Tupuri de N'Djamena et ses environs est invitée à prendre part à une réunion le samedi 8 août 2026 à 9h précise à Laokunda, situé non loin du rond-point de Walia Barrière. Ordre du jour, préparation d'une assemblée générale en vue de la désignation d'un chef de race Tupuri, dépôt de candidature au poste et divers. La grande famille Donon a le profond regret d'annoncer le décès de son fils, neveu, frère et petit-fils, Alatara Ngarmboutibei Ngarbarum, décès survenu le lundi 3 août 2026 à l'hôpital général de référence national de N'Djamena, des suites de maladie. Cet avis s'adresse particulièrement à Sa Majesté Tamita Djidingar, chef de canton Goulay, de Donomanga à Tam Otnan de Dengarti Dono, chef de village de Donomanga, à toute la famille Dono de la diaspora, aux parents des provinces du Tchad, à toutes les connaissances et à la belle famille du défunt. L'inhumation aura lieu le vendredi 7 août 2026 au cimetière de Toukran. Le recueillement est au domicile de Kama de Dengarti Dono, au quartier Walia Djaraï, non loin de l'église Grillage. Dieu a donné, Dieu a repris, que le nom de l'Éternel soit glorifié. La famille Rimbarnet-Douburo Michel, Menjim Noji Claudine, Mbailaou Jairus, Noji Rem Fidel et Jim Undum Gilbert à N'Djamena ont la profonde douleur d'annoncer aux parents et amis de N'Djamena le décès de leur cadet, cousin, oncle paternel, Lodingem Evariste, survenu le 25 juillet 2026 à Garoua au Cameroun des suites d'une courte maladie. Cet avis s'adresse aux parents de Danda, Dangundi, Miandoum, Bebidja, Dorba, Mundu et d'ailleurs. Les obsèques ont eu lieu à Garoua le 1er août 2026. La délégation qui a fait le déplacement pour la circonstance est de retour à N'Djamena dans les bonnes conditions. Le recueillement aura lieu du 6, donc c'est dès aujourd'hui, au 7 août 2026, au domicile de Rimbarnet-Douburo-Michel, 6 au quartier Atrone, non loin de l'école Pandaré, côté sud-ouest. L'Éternel a donné, l'Éternel a repris, que le nom Éternel soit béni à jamais. La grande famille Djomian, Djambay, Dengremian, Solengar, De Gaulle, Matibey, Bedingar ont la profonde douleur d'annoncer le décès de leur fille, sœur, petite fille, la nommée Amainje Yvette, fille de Djomian anglais et de Awa Tourumta, décès survenu le 4 août 2026 au centre hospitalier universitaire de référence nationale de N'Djamena des suites de maladie. Cet avis s'adresse aux parents, amis et connaissances de Mbaï Koro, Miladi, Boro, Dodingelara, Boy Bessao, Saman, Beri, Madana. Cet avis s'adresse particulièrement à leur majesté, les chefs de canton de Miladi et de Mbala Banyo, Bedingar Touba en Côte d'Ivoire, Eric Ndolasem à Pointe-Noire au Congo. Les obsèques se dérouleront à la paroisse Sainte-Famille de Dembe, suivie de l'inhumation, le samedi 8 août 2026 au cimetière de Toukran. Le recueillement est au domicile familial au quartier Dembe en face de la station Abu Hamama et à côté de la boulangerie Iba. Que l'âme de la regrettée repose en paix. Suite à l'annonce du décès de Madame Bangombaye Nedjim Asngar Amélie, survenu le 3 août 2026 à l'hôpital général de référence nationale de N'Djamena, la famille tient à préciser le programme suivant. Vendredi 7 août 2026, veillée sans corps au domicile familial à Moussal. Samedi 8 août 2026, levée du corps suivant la cérémonie funèbre.
Les familles Mbang Dionio, Mbaye Oulam Martin, Mbaye Danum Gaius, Mianjoura Emmanuel, Mbaye René Blaise, Keyto Omgoto Louise, Degoto Priscilla, Mongel. Alpha, ainsi que les parents de Mbalkabra et de Benoï, résidant à N'Djamena, ont la profonde douleur d'annoncer le décès de leur tante et cousine, la nommée Pitimbay et Christine, décès survenu à N'Djamena le 4 août 2026 des suites de maladies. Cet avis s'adresse à Mbang Célestine, Mbang Kunda, Mayele Joseph, Laubara Naibé, tous à Mundu, chef de canton de Mbalkabra. Cabra, Betolmbay, Negor, Rokulta, André, Mbay Naïsem, Jonas, Dorkemde, Obed, Roudanasson, à Mekab par Mbal Cabra ainsi qu'à tous les parents de Benoï. La levée du corps est prévue pour le samedi 8 août 2026 à l'ET numéro 8 de N'Djamena, suivie de l'inhumation au cimetière de Toukra. Le recueillement est au domicile de feu pasteur Ngannou Philippe, 6 au quartier Kamda, à côté de l'ET numéro 18. Paix à l'âme de la regrettée. Taïwé Koumtouin, les enfants de feu Haïdjo Koumtouin et la grande famille Koumakoué ont le regret d'annoncer le décès de leur frère, père et grand-père Haïdjo Koumtouin, décès survenu le 4 août 2026 à l'hôpital général de référence nationale de N'Djamena. Cet avis s'adresse au chef de canton de Kera Bello Barsinga, à la famille de feu Sirandi Alamtouin, à Koumakoué, à sa tante Assaïla au village Gabra, à sa tante Roussunga au village Touria, à ses oncles maternels du village Patalao, à sa tante Madibou, à Dagala au Cameroun, à son oncle maternel Mbélé Agaroua, ses amis et collègues de travail, ainsi qu'à toute la communauté Kéra, N'Djamena et ailleurs. L'inhumation aura lieu le vendredi 7 août 2026 au cimetière de Toukra. Le recueillement est à son domicile, Sizou quartier Ngoumna, côté ouest du centre de santé Mère Teresa de Calcutta, dans l'enceinte de la paroisse Bienheureux Isidore Bakanja de Oualiagoré. Dieu a donné, Dieu a repris, que son nom soit glorifié. Le chef de la communauté Gor de N'Djamena, de Mundu, de Doba, le chef de canton de Takapti, Sa Majesté Jim Tade, Majingar Georges, Sarah Ngadog, Anato Ngadog, Tabei Ngadog, Adumbei Ngadog, Nanadum Ngadog, les épouses et enfants du défunt, Agnès Nayadum, Thérèse Luc Yon Nongar, Bemadjim Ngakutu, Sylvain Ba, Bougina Emile, Jim Unum Malik, Doumdé Emmanuel, Théadoum Obed, Dame Pierre, Jim Tengar Tormandji, Jim Tebei, Ndingambay, Koulbe Isaac, Jim Adoum Jacques, Mbaye Goto, Karte Nadingar Béchar, Jim Osta Jacob, Rebecca Mbaye Ndem, Younan Mbayem, Maïna Domtine, la famille Sadar, Semel Ndingar, Loué Mbetna Ndingar, Mogi Mbaye Phoebe, Richard Tolmbaye, Isaac Tolmbaye, Mbaye Be, Majisem Esther, Monoji Mbaye Ndekod, Bounédé, Majiro, Ondene, Yalngar, Jim Kaungar, Jérôme, Ngojo Yalngar, Maître Radé, Kodengar, Gérard, Tembaye Rosalie, Zena Baboukar, Jim Ramadi François, Jim Talngar, Takodiel, Jim Aldé, Maxime et tous les membres de l'association M3 annoncent avec douleur le décès de Monsieur Djiringar Ngadog, survenu à l'hôpital provincial de Doba le 3 août 2026. Cet avis s'adresse à Majo Mbaye Dekode, Lendi Tidengar, Wotam Rachel, Adum Koji Kouladoum, Jim Ton Firmin et
Emmanuel Ngarbaye, Nodimaji Dingembaye, tous à Mundu, Ruth Zachary, Torom Mbainayel, Aladumoro Arsène, Nathan Barou, tous à Kelo, John Grom, Juliette à Bousso et Majingar Mathieu au lac Tchad, Manassé Mbaïngon, Sidonie Bonganda, Agathe Jimta, Béatrice Betoubam, les enfants Kouladoum, Ngariadji, Ngaradoum Dor et Joytangar Mbaï Urmada, tous à Sar, Denemadji Aesako, Sylvain Ba, Domro Justin, Rangar Merci, Ngada, Ndojimbaï, Jimadji Ben Jamais Yvette Bonganda, Tessem Bonganda, Mouengar Otro, Mojimaji Martine, Miende Barou, Orpha Mbaye Ndekod, Elisabeth Ndingar et tous les parents de Bekodo, Bodo et Takapti. Au chef de canton de Bodo, Sa Majesté Mbaye Najibé Thierry et de Bembaïtada, Sa Majesté Jimodel Rondoloum. À Morna, Tadea Jim et Kouladoum Innocent à Dakar, Temajibert et Toingar Ezaï aux États-Unis, sans oublier tous ses collègues de travail, ses amis et ses voisins de quartier. La délégation de N'Djamena est en route pour le village. L'inhumation est prévue pour le samedi 8 août 2026 à Bekodo 1. L'Éternel a donné, l'Éternel a ôté, que le nom de l'Éternel soit béni à jamais. Docteur Bagaï, Babou Wadaï, Amplias Siptene et la grande famille Saap ont la douleur d'annoncer le décès tragique de Fizil Ben Bagaï, survenu le 6 août 2026 à N'Djamena. Cet avis s'adresse à Lévi Bagnan, Assir Elewak, Anguna Elewak, David Elewak, Béni Docteur, tous Hakim, Nao Dogdian Adjouman, Jacques Guilou, Zilkia Siptene, Tilon Bakarga, tous à Mundu, Badou Via Jacob, Joseph Kouago, Akua, tous à Doba, Kim Jacob Gengera, Akelo, Nuirius Elewak à Mao, Zabilon Madousouna à Koumra. L'inhumation aura lieu le 8 août 2026 au cimetière de Toukra. L'Éternel de l'Éternel a repris que le nom de l'Éternel soit loué. La famille Mbala, Jaindokna David, Jaizina Maurice, Massissou Soumelina, Ndamdersou Charles, De Gaulle Ndagassou, Pan Irina Barnabas, Mbassou André, Taïchana Moïse, Goudungu Lantuna, Garza Lamarck, Folzou Edou Arsa Balfouna, Jacna Samuel organise le recueillement de leur épouse et mère, la nommée Lalaï Martine, décès survenu le 3 août 2026 à Haba des suites de maladie. Le recueillement aura lieu le samedi 8 au dimanche 9 août 2026 au domicile de son époux Jaidokna David à Mara Signaka. Cet avis s'adresse à la communauté Gamay, à ses parents de Yamloka, à ses oncles maternels Goudi, Fiambe Albert à Amdjaras, Jules Jaidokna, Isaac Jagdoina, tous à Fayam, Zaldeou, à Degedeou, Deglemi Moulna, Dapkou Yabana, tous deux à Kaorang, Hambe Ndana, à Nourdaina, Loka à Gougué, Boulama d'Amsinene, au Boulama de Mara, au Boulama de Drokotoko, au Boulama de Yulio, au Boulama de Fatata, au Boulama de Djoumras, à tous les parents, proches, amis et connaissances. Dieu a donné, Dieu a repris, que le nom de l'Éternel soit glorifié. Le chef de la communauté de Kou-Ouest, Djimadoum Bedoum Ngargos Mosnda, Najilem Djimalde François, la famille Golbe Mbaye Doumningue, tous les parents de Beboto résidant à N'Djamena, ainsi que le côté maternel du défunt, Tokino Angèle Tokino,
Nambatingué Tokino ont la profonde douleur d'annoncer le décès de leur fils, petit frère, cousin, oncle, Nagita Jean Golbe. Décès survenu à N'Djamena le mercredi 5 août 2026 des suites de maladie à l'hôpital de l'Union. Cet avis s'adresse au chef de canton de Béboto, Ngarendo Bekad Onésime, au chef de village de Béboto, Ngartouille Jacques, aux autres parents du côté paternel et maternel de Doba, Mondoussa et de l'étranger. Le retrait du corps est prévu pour le samedi 8 août 2026 au cimetière de Toukra. Béassoum Massaba et ses enfants, le général Bayana Yangaral, Amina Koudjiana et la famille Soutina et la belle famille de Donguidja Martin à Kongo-Sara ont la profonde douleur d'annoncer le décès de leur épouse, fille, sœur, belle-sœur, survenu le mercredi 5 août 2026 à N'Djamena. Cet avis s'adresse particulièrement aux

0: Les familles Ngartol Baye Madoum et Zara Kemdingam adressent la sincère et profonde gratitude à tous ceux qui, de près ou de loin, les ont soutenus à l'occasion du rappel à Dieu de leur très chère fille, sœur, tante et mère, Henriette Ngartol Baye, survenue le 23 juillet 2026 à N'Djamena. Elles expriment leur reconnaissance à l'ensemble de la communauté de Bessada, de Sar, de Mayo, Balimba, aux belles familles, aux fidèles de la paroisse Saint-Mathias Moulumba, au mouvement Kotaria Sainte-Thérèse, aux membres de la famille élargie, aux amis, aux voisins, ainsi qu'à toutes les personnes qui leur ont témoigné leur compassion et leur solidarité par leur présence, leur prière, leur soutien moraux, matériel et financier durant cette douloureuse épreuve. Que le Seigneur, dans son infinie bonté, vous comble de ses bénédictions et vous le rende au centuple tout le bienfait que vous avez manifesté envers la famille. Les familles portent également la connaissance des parents, amis et connaissances qu'une messe de requiem sera dite le samedi 8 août 2026 à 6 h à la paroisse Saint-Mathias Moulumba de Paris, Congo, en la mémoire de la défunte. Le Seigneur a donné, le Seigneur a repris, que le nom du Seigneur soit béni, que l'âme de la regrettée repose en paix. Amen. Les familles Ngamkuyo, Ngakoyo, Djimadoum Nguekuyo, Massa Nare, Dalagne Ngabra, Ngandolo Kos, Doro Kos, Arabe Mitaine, Hortense Ngamaï, Gigi Ngamaï, Bongo Dongé, Tissamouro, Nanma Djingarko, Koro Angarko, Valérie, remercie du fond du cœur tous ceux qui étaient à leur côté et leur ont apporté leur assistance multiforme lors du décès de leur oncle, père, grand-père, frère, Ngarko Tissamouro Justin, survenu le 29 juin 2026 à l'hôpital à référence nationale de N'Djamena. Cet avis s'adresse en particulier au sieur Alphonse Karambam, le curé de la paroisse Saint-Bernard de Wali Hadjaraï, à la CEB Saint-Habib et tous les fidèles de la dite paroisse, aux belles familles, amis et parents. Par ailleurs, ils informent à tous ceux cités ci-dessus qu'une messe de requiem sera dite en la mémoire du regretté le samedi 8 août 2026 à 8 h à la paroisse Saint-Bernard de Walia. Que le Seigneur bénisse chacun de vous. Les enfants Alatan Assio Michel, les familles Alarabaï Mandiko, Ngartolo Mandoliam, Majin Duba, Monique Tibet, Ngakutu Naham, Kohom Ndorjim, l'association des ressortissants Bandog ainsi que la grande famille Kaninga, Ningamba, remercie de tout cœur tous ceux et toutes celles qui leur ont apporté leur soutien multiforme lors du décès de leur fille, mère, sœur, épouse, Ramadi Hortensia, survenue le 4 juillet 2026 en N'Djamena des suites de maladies. Ces remerciements s'adressent particulièrement aux parents de Bandogo, Doubadene 5, Kaba 4, Mouyoum Toro, Satayan, Dilingala, Moïsala, Dembo, Mossoro, Sa, Koumra, Dorba, Mundu, Pala, N'Djamena, aux amis, connaissances, voisines et voisins de Toukra, à la grande famille Kolingar de N'Djamena et de Paris, à la grande famille Hawa et Albaï, la grande famille Ngarblagué, la famille Ngaro 2 de Dembo, Sar et de N'Djamena, la famille Tolnangé, aux fidèles de la paroisse Saint-Bernard de Wali Hadjaraï, au Koutaria Marie, du diocèse de N'Djamena, à l'UCCT, à la CEB Saint-Kizito et toutes les CEB sœurs, à la mutuelle CMS, à tous les collègues du CG de Boutalbagar, aux collègues du CSGG, au ministère de la Jeunesse et des Sports et à ceux de l'entreprise GIC. Puisse le bon Dieu combler chacun et chacune de vous de sa bénédiction et de sa grâce infinie en Jésus-Christ. La famille tient à vous informer que la messe de requiem sera dite ce samedi 8 août 2026 à la paroisse Saint-Bernard de Walia Djaraï à 8 h précises. À Dieu nous appartenons, à lui nous retournons, que l'honneur éternel soit loué. Amen.
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0: Ici N'Djamena, Radio Diffusion Nationale Tchadienne, dans nos yeux exactement 20h30 minutes. Pour la présentation de Tchad Actualité sur le journal Ahmad Maki, bonsoir.
1: Bonsoir Koumakoy, bonsoir à tous. La quatrième session de la commission mixte Tchad-Égypte s'est tenue ce jeudi ici à N'Djamena. Cette session a été marquée par la signature de plusieurs accords de partenariat entre les deux pays. Détail à suivre. Le choléra s'étend désormais à 9 quartiers d'N'Djamena. Face à cette menace sanitaire, le ministère de la Santé publique intensifie les actions de sensibilisation et d'inciter la population à adopter les mesures d'hygiène et de prévention. Des réunions ont été tenues ce matin ici à N'Djamena. Détail à suivre également. Bonsoir à tous et bienvenue dans ce journal au sixième volet du dossier des Radio Tchad sur les 66e anniversaire de l'indépendance du Tchad. Aujourd'hui, Hassan Lamé nous parle des diversités culturelles et linguistiques.
2: Suivez. Les traditions culturelles sont l'ensemble des coutumes, des savoirs, des croyances et des pratiques transmises de génération en génération au sein d'une communauté. À cet effet, le Tchad possède une immense diversité de traditions culturelles marquées par plus de 200 groupes ethniques et d'une centaine de langues. Le tout mis en relief par une mosaïque de danse, musique et d'un artisanat solidement ancré dans nos mœurs. Fondatrice des règles sociétales, la tradition prenait la forme orale de poésie. Les griots, l'acteur principal, vantaient et retraçaient les exploits ancestraux. Ainsi, dans la partie septentrionale du pays, la tradition repose sur le pastoralisme et des arts rupestres repérés dans le Tibesti, l'Enedi, tandis qu'elle est de type agricole dans la zone méridionale. Les Tchadiens s'expriment à travers les différents dialectes locaux, à savoir le Massa, le Toubou, le Goran, le Ngambay, le Sar, le Kanembu, le Maba, le Marba, le Boulala, le Moussé, le Moundan et autres. Ces canaux de communication quotidienne viennent renforcer les deux langues officielles, le français et l'arabe. La culture et la tradition tchadienne, c'est également la danse. Les plus traditionnels sont le saï, le ndo, l'algeta, le bazaha, le gourna, le lao, le gofula, le samka, le bala sumbay, pour ne citer que celles-là. Elles sont exécutées lors de réjouissances populaires. Le paysage musical était riche. Le premier président de la République du Tchad, François Ngarta Tombolbaï, nourrissait une grande ambition pour la promotion du patrimoine culturel tchadien. Dans cette optique, vers les années 73, un concours fut organisé pour identifier le meilleur orchestre. Et ce, à l'occasion de l'arrivée au Tchad du président centrafricain Jacques Bedel Bokassa. À l'issue de la compétition, Chari Jazz l'a emporté face au Logon Band. Le vainqueur a été envoyé au Zaïre, actuelle RDC, République démocratique du Congo, pour parachever la formation. À l'époque, il y avait le groupe Tumsa, Saltana et Vox Tangile. Au point de vue coutumier, les gassou, flûte longue de 2 mètres, étaient joués au cours de cérémonies traditionnelles lors du décès et ou à l'intronisation du sultan. On y trouve par ailleurs le kundu, le balafon long, le tambour ganga, etc. L'artisanat n'est pas du reste. À Abéché, au centre, à Mundu et à Assar, le travail des cuirs produit des sandales, des sacs et autres objets. La poterie est une activité des femmes. Créant de jarre à eau, la vannerie s'illustre par le tressage des paniers, des nattes, des chapeaux. Toutes ces valeurs servent à unir, transmettre, donner un repère à la vie en société. Elles consolident l'identité et assurent la cohésion sociale.
1: Hier, après le lancement ou après donc l'ouverture officielle de la deuxième session ordinaire 2026 du Conseil économique, social, culturel et environnemental, le président de la dite institution, Ahmad Mboudou Mahamat, s'est entretenu avec son homologue algérien, professeur Mohamed Boukhari, au centre des échanges, le partage d'expériences et le renforcement des compétences en matière de modernisation de l'administration. Le point avec Alayamal Masra Myriam.
3: Au cours de cette réunion stratégique, la délégation algérienne a exposé en détail son modèle de digitalisation de l'administration publique. L'objectif pour l'Algérie était de présenter la dématérialisation des procédures comme un levier clé de transparence et de bonne gouvernance, d'efficacité dans le service rendu aux citoyens et la réduction des coûts opérationnels de l'État. Pour le président du Conseil économique, social, culturel et environnemental, Dr Amat Mbodou Mamat, cette présentation tombe à point nommé. Il a salué la qualité de l'exposé et souligne que le modèle algérien constitue une référence dans son institution, compte pleinement s'inspirer afin de faire des pertinentes recommandations au pouvoir public pour une administration publique digitalisée au service des citoyens. Cette séance de travail ne s'arrête pas à une simple présentation théorique. Les deux parties ont exprimé leur volonté de formaliser ce cadre d'échange par des mécanismes de suivi et de formation conjointe, un signal fort qui marque le début d'une coopération accrue entre les deux conseils d'État.
1: La quatrième session de la commission mixte de coopération entre le Tchad et l'Égypte s'est tenue ce jeudi ici à N'Djamena. Ces assises ont permis de dresser le bilan de la coopération entre les deux pays d'une part et d'autre part à identifier des nouveaux projets de partenariat. Les travaux donc qui viennent de s'achever ont abouti à la signature de plusieurs accords. Le point avec Kanterik Tumadoumbaï.
4: La quatrième section, Mix Tchad-Égypte, la rencontre de ce 6 août 2026, placée sous le thème « Au-delà de la coopération, une vision stratégique commune », a accouché d'une bonne augure et prometteuse pour le Caire et N'Djamena. Au finish, 5 accords de partenariat ont été signés, précisément dans l'aviation, la santé, 2 autres dans le domaine du tourisme et du niveau des affaires étrangères, notamment dans les passeports diplomatiques pour rendre fluide toutes ces démarches. Il est à noter que mémorandum d'entente a été parfait et signé pour la circonstance. Marqué et ému par des attentes, succès et accueil au pays hospitalier de Toumaï, berceau de l'humanité, la délégation égyptienne a invité le président de la République du Tchad, chef de l'État, le maréchal Mahamat Idriss Déby Itno, à se rendre en Égypte en guise d'amitié et de solidifier ses partenariats sud-sud. Il faut noter que cette longue discussion entre partenaires, hommes d'affaires, experts égyptiens et tchadiens ont été sanctionnés d'un ton d'emprunt, d'amitié et de solidarité aimanté et sanctionné d'un communiqué final.
1: Voilà, donc le communiqué final a sanctionné donc cette rencontre. Nous reviendrons en détail sur les communiqués dans nos éditions de demain. Et toujours dans le cadre de la commission mixte Tchad-Égypte, le ministre de l'Enseignement supérieur, de la recherche scientifique et de la formation professionnelle, Sitak Yombatna Benu, a eu une séance de travail avec son homologue égyptien Abdelaziz Mansour. Les deux personnalités ont discuté de l'accord relatif à la formation entre les deux pays. Assalamé.
2: Le ministre tchadien de l'enseignement supérieur, de la recherche scientifique et de la formation professionnelle, Sitak Yombatna Beni et son collègue égyptien Abdelaziz Mansour ont échangé sur l'accord signé en 2016 entre les deux parties. Cet accord permet aux Tchadiens d'étudier en Égypte et aux enseignants de se faire évaluer par leur système. Pour Sitak Yombatna Beni, il faut revisiter cette convention pour intégrer les nouveaux défis. Ces nouveaux défis relèvent des priorités du gouvernement tchadien, a-t-il affirmé. Le ministre égyptien de l'enseignement supérieur s'est réjoui de cette proposition et a invité son homologue tchadien à se rendre en Égypte dans les jours à venir pour finaliser cet accord. Le Tchad va certainement être intéressé par la recherche médicale, l'environnement ainsi que l'économie.
1: Le ministre de la Santé publique et de la Prévention, Abdelmadjid Abderrahim, a eu lieu aussi une séance de travail avec son homologue égyptien, Khalid Abdelkhafar. La coopération sanitaire était au menu des échanges. Yann Mouibé.
5: C'est avec une grande et bonne nouvelle que le ministre égyptien de la Santé et de la Population, Khaled Abdelkhafar, est arrivé au Tchad. Il s'agit du renforcement de la coopération sanitaire entre son pays et le Tchad. Une coopération que les autorités des deux pays s'engagent à rendre davantage vigoureuse, selon le ministre égyptien. Dans cette dynamique, l'Égypte s'est dit disposée à accompagner le Tchad dans la prise en charge de certaines pathologies, telles que la cataracte. Le Caire réaffirme aussi sa sa volonté d'accompagner N'Djamena en matière de formation des professionnels de la santé. Dans le domaine de la pharmacie, il y aura dans un premier temps la fourniture des produits sollicités par le Tchad avant une évolution vers l'installation au Tchad d'une usine de production des médicaments. Le futur protocole d'accord viendra préciser les engagements des deux parties. Après la séance de travail, Khaled Abdelghafar et son collègue Dr Abdelmadid Abdirahim ont visité le service de dialyse du CHU, la référence nationale, dont l'équipement a été acquis dans le cadre du partenariat entre le Tchad et l'Égypte. Et à l'issue de sa visite, le ministre égyptien de la Santé et de la Population a promis 10 machines supplémentaires au Tchad.
1: Parlons santé encore. La lutte contre le choléra fait l'objet d'une réunion ce matin au ministère de la Santé publique. La réunion a regroupé autour du ministre de la Santé publique et de la Prévention Abdelmadjid Abderrahim, les maires d'arrondissement, les médecins chefs de district et la déléguée générale du gouvernement auprès de la ville de N'Djamena. On en parle avec Hadjara Rouchekh.
3: Réunis autour d'une table, le ministre de la Santé publique et de la Prévention, les médecins chefs de district des quelques centres de N'Djamena Nord, les maires du premier arrondissement et la déléguée générale du gouvernement auprès de la ville de N'Djamena ont discuté sur la situation du choléra qui augmente avec 81 cas et 8 décès, dont des communautaires. Raison pour laquelle le ministre de la Santé publique, Dr Abdelmadjid Abderrahim, a jugé nécessaire de rencontrer ces derniers pour une orientation stratégique en vue de réduire les cas de maladies à potentiel épidémique. Dr Abdelmadjid Abderrahim sollicite à cet effet la mise en place d'une équipe multisectorielle pour mener l'opération de sensibilisation auprès de la population par le biais des affiches publicitaires et autres moyens de sensibilisation afin de pallier les risques liés aux maladies hydriques, notamment le choléra. Les interventions des médecins chefs de district, du maire du premier arrondissement et des administrateurs se résume autour des manquements constatés dans les dispositifs de prévention et les kits d'urgence, mais aussi les manques de sensibilisation et d'information de certaines tranches de la population qui dénoncent le choléra comme une maladie honteuse. Toutefois, le ministre en charge de la Santé, Dr Abdelmadjid Abderrahim, saisit cette opportunité pour remettre des kits de prévention à la déléguée générale du gouvernement auprès de la ville de N'Djamena, Amina Kodiana, pour distribuer aux maires des 10 arrondissements de la capitale afin de sauver des vies.
1: La mission du Conseil national des affaires islamiques sur la paix et le vivre ensemble dans la zone méridionale du pays se poursuit. L'équipe dirigée par le secrétaire général du dit conseil, Dr Abakar Walar Mbodou, est arrivée à Moundou, chef-lieu de la province du Logone occidental. Les détails avec Mohamed Hassan.
6: La délégation du Conseil national des affaires islamiques du Tchad a entamé sa visite par une rencontre avec les délégués généraux du gouvernement auprès de la province du Logone occidental de Goyakop. Une visite placée sous le signe du dialogue et du renforcement de la collaboration entre les institutions et les responsables religieux. Cette mission s'inscrit dans le cadre d'une tournée de sensibilisation et d'évaluation des activités du Conseil national des affaires islamiques. Elle vise à renforcer l'encadrement des imams, des prédicateurs, des mimes mémorisateurs du Coran et des érudits musulmans afin de promouvoir les valeurs de paix, de tolérance et de cohésion sociale. La rencontre a permis d'aborder les défis liés au vivre ensemble et à la lutte contre les discours de haine. Cheikh Abakar Walar Mbodou a appelé les citoyens à privilégier le dialogue et le respect mutuel, estimant que l'unité nationale demeure un levier essentiel pour le développement du pays. Présent à cette rencontre, le délégué général du gouvernement auprès de la province du Logone occidental a salué cette initiative qu'il considère comme un moyen de consolider la confiance entre les citoyens et les institutions publiques. De Moundou, Mohamed Hassan, Radio Tchad.
1: Et puis, comme tous les jeudis, avant de boucler ce journal, retrouvons Mohamed Tahir Foudi pour la chronique culture.
4: Le 11 août, le Tchad célèbre le 66e anniversaire de son accession à l'indépendance. Au-delà des cérémonies officielles, cette date rappelle aussi une époque où la culture était au cœur de la fête populaire. Dès les années 60 à Fort Lamy, devenu aujourd'hui N'Djamena, les quartiers vivaient au rythme des festivités.
7: Dès la tombée de la nuit, les places publiques accueillent des troupes de danse traditionnelles et folkloriques venues des différentes communautés du pays. Les sons de tambour, les calebasses et les chants faisaient vibrer les familles rassemblées dans une ambiance de fraternité. Les jeunes participent aux jeux concours, des courses, des compétitions de danse, des chants et des théâtres populaires. Les meilleurs repartaient avec des cadeaux, des trophées ou des récompenses offertes par les autorités, les commerçants ou les notables des quartiers. Ces festivités étaient bien plus qu'un divertissement. Elles permettaient de transmettre les valeurs culturelles, de renforcer le vivre ensemble et de faire découvrir la richesse des traditions tchadiennes aux nouvelles générations. Aujourd'hui, alors que le Tchad célèbre ses 66 ans d'indépendance, cette mémoire nous invite à redonner une place centrale aux animations culturelles populaires. Car une nation qui valorise ses danses, ses chants et ses traditions construit aussi son identité et son unité. Bonne fête de l'indépendance à toutes et à tous. Culturellement, à la semaine prochaine.
1: 20h passées de 46 minutes, voilà, c'est avec cette chronique culture que s'achève ce journal. Retenez essentiellement que la quatrième session de la commission mixte Tchad-Égypte s'est tenue ce jeudi ici à N'Djamena. Une session qui a abouti à la signature des 5 accords dans divers domaines. C'est définitivement terminé pour ce journal réalisé par Opportune Mingabe Rimbarné, collaboration technique Sanui Koyankrio. À la présentation, je suis Amat Maki. Merci à vous de l'avoir suivi. Bonne suite des programmes sur Radio Tchad.

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1: 20h, passé très exactement de 50 minutes sur les ondes de la radio Diffusion Nationale Tchadienne après Tchad Actualité Soir, qui vous était présenté par Ahmad Maki et cette parenthèse musicale. Nous vous allons communiquer pour la suite. Décès, les grandes familles Ngarta do Boulayo, Bema Djingar, Lapel, Mbagdje, Albertine, Ndouba, Mathieu, Toglengar, Mbaipou, Mordim, Félix et la famille Kakolé, Aldongar, Nestor, Doumrangar, Joseph ont le regret d'annoncer le décès de leur fille, mère, sœur, grand-mère, Yodamkoul Augustine, survenue à Koundoul le 5 août 2026 des suites d'une longue maladie. Cet avis s'adresse à la communauté du canton Gabringolo résident Ndjamena, à Sa Majesté Kongar Mbaipou, chef de canton de Gabringolo, à Ndungar Bernard résident au lac Tchad, au chef de village de Kormanda, M. Reuboujaï, au M. Ngar Najimbayal et Babka Kole, résident à Laï, Ndjekoum Kakole, Clémence à Sar, Pascaline Kakoulé, résident à Maroc, sans oublier les parents et amis de Ngama, Sarah Koundoul, Raf, Sarah Kabé, Gelendeng, Kaliwa, Malondou. Le retrait du corps est prévu pour le samedi 8 août 2026 pour le cimetière de Siloué. Le recueillement est au domicile familial à Koundoul, non loin de la mairie de Koundoul. Paix à son âme. 20h passé 52 minutes, saison de la radio diffusion sans challenge, tournant à présenter nos condoléances à toutes les familles en Ndéi. Mesdames et messieurs, nous poursuivons avec notre programme de cette soirée du jeudi 6 août 2026, baptisé Antenne Soir de Radio Tchad.

0: Mesdames et messieurs, bonjour et bienvenue dans ce magazine où nous parlons du rôle et de l'importance d'un kinésithérapeute de nos jours. À la présentation de ce magazine, je suis Nadège Demba Adol. La profession de masseur kinéthérapeute a été créée par la loi numéro 46857 du 30 avril 1946 tendant à réglementer l'exercice des professions de masseur gymnaste médical. Pour en parler, nous recevons M. Mbaye Jean de Dieu, premier kinésithérapeute sportif tchadien. Bonjour M. Jean de Dieu.
1: Bonjour.
0: C'est quoi la kinésithérapie et ses principes de mission?
1: Déjà, à la base, la kinésithérapie ou bien la thérapie par le mouvement est une discipline paramédicale qui traite les troubles du mouvement. Entre autres, on parle des traumatismes et des douleurs corporelles. Elle utilise des méthodes physiques d'une manière naturelle. On parle de massage, des exercices actifs ou des exercices passifs. Au-delà de ces exercices, nous utilisons aussi des appareils pour faire la physiothérapie pour restaurer les fonctions physiques d'un athlète.
0: D'accord. Quels sont les différents types de kinésithérapie?
1: La kinésithérapie se divise en plusieurs spécialités adapté aux différentes pathologies et aux autres besoins de chaque patient.
0: Monsieur Jean de Dieu, quels sont les rôles d'un kiné en général?
1: Le rôle d'un kinésithérapeute sportif, en premier lieu, c'est la prévention des blessures sportives, traiter les traumatismes liés à l'activité physique et optimiser la récupération et accompagner aussi les athlètes vers une rééducation fonctionnelle.
0: Qui peut être un kiné et quelles sont les formations que cette personne en fait devrait suivre pour être un kiné?
1: Que ce soit une femme, un homme, tous deux sexes peuvent être un kinésithérapeute. La formation varie de 4 à 5 ans pour avoir un diplôme de technicien supérieur en kinésithérapie.
0: Qu'est-ce qui vous a motivé, vous, particulièrement à embrasser ce métier de kiné?
1: Déjà, si je devrais donner les raisons, je repars un peu en arrière. Déjà, moi, j'ai grandi au sud du pays. Et j'ai une grand-mère qui fait ça traditionnellement. Et chaque fois qu'elle traite des gens, parce qu'elle ne voit pas, et je suis là à côté pour l'aider à piler certaines écorces pour le traitement. Elle est décidée. À l'âge de 14 ans, j'ai commencé à faire ça tout seul et vous avez vu dans notre jardin au sud du pays, quand tu fais ça, on te t'aide à un vieillard parce que c'est un travail pour le vieillard. Et moi, j'ai refusé d'abord de faire ce travail et la maman, elle a essayé de me convaincre. J'ai commencé à l'âge de 14 ans à traiter des gens d'une manière traditionnelle et après l'obtention de mon baccalauréat, directement les parents disent ouf. Pourquoi pas continuer les études pour faire la médecine moderne? Voilà pourquoi j'ai embrassé cette carrière.
0: D'accord. Et quelle a été la réaction de votre famille en général et surtout de vos amis en apprenant que c'est ça votre choix?
1: Déjà, tout le monde est content de moi et ils m'ont fait comprendre que voilà, ce que tu ignores, mais c'est ton destin. Et nous t'encourageons d'aller en avant et fais ton travail comme tu es en train de le faire et sois prudent. Mes amis, eux, ça les a beaucoup plu jusqu'à aujourd'hui. Certains, ils m'appellent de temps en temps pour m'encourager.
0: D'accord. Et après l'obtention de votre baccalauréat, votre formation a duré combien d'années?
1: Pour être kinésithérapeute classique, j'ai fait 4 ans. Une fois fini, j'ai obtenu un diplôme en technicien supérieur en kinésithérapie. Et une fois avoir encore la bourse, j'ai continué les spécialités qui est de kinésithérapie sportive 4 pour finir.
0: D'accord. Et depuis quand pratiquez-vous ce métier?
1: De 2012 à 2013, je suis déjà en contact avec des malades.
0: D'accord. Après votre diplôme de technicien supérieur, vous avez opté pour une spécialité en kiné sportif. Alors, qu'est-ce qu'un kiné sportif et quel est son rôle?
1: Le kiné sportif, c'est d'abord une personne qui est spécialisée dans le domaine pour la prévention. Et son rôle principal, c'est de traiter les blessés sportifs, et rééduquer des blessés liés à des activités physiques. Mais pour être kiné sportif, il faut d'abord obtenir un diplôme en masseur kinésithérapeute et puis spécialisé via la formation et les complémentaires.
0: D'accord. Quelle est donc la différence entre un kiné en général et un kiné sportif?
1: La différence est beaucoup plus les fondamentales qui résiste dans les objectifs et le public cible. Je prends par exemple un kiné classiques, mm-hmm. ils soignent des grandes variétés oui. des patients mm-hmm. sédentaires ou des personnes âgées mm-hmm. et aussi des pathologies quotidiennes. Oui. Par contre, un kiné sportif, c'est une spécialité dans l'accompagnement mm-hmm. des sportifs pour la prévention des blessures mm-hmm. et l'optimiser à des performances et de faire des traitements des traumatismes liés à l'activité physique.
0: D'accord. Monsieur Mbaye Jean de Dieu, l'importance d'un kiné sportif pour les clubs sportifs, puisque nous parlons de sport.
1: Pour les clubs sportifs, c'est un pilier de la santé et de la performance des athlètes. Son rôle central consiste à prévenir les blessés et traiter les traumatismes et accompagner les sportifs dans leur retour. Oui. À la compétition, mm-hmm. en étroite collaboration avec l'équipe et des entraîneurs. Il peut aussi être au programme d'élaboration des programmes d'entraînement pour un club afin que les athlètes ne soient pas blessés ou ne cèdent pas à des complications liées à l'activité sportive.
0: D'accord. D'aucuns disent que le métier de kinésithérapeute est lié aux femmes plus qu'aux hommes.
1: Les gens y font allusion aux masseurs et aux kinésithérapeutes. Si vous me permettez de noter au moins les deux grands traits, oui. les masseurs, c'est ce que les gens ont l'habitude de voir un peu partout dans les réseaux sociaux. Mm-hmm. Ils sont là dans des cabinets, ils font ça, ça c'est des masseurs. Mm-hmm. Mais kinésithérapeute, c'est d'abord une spécialité. Mm-hmm. Il faut connaître l'anatomie, il faut connaître le corps de l'homme, mm-hmm. il faut connaître les pathologies liées. Que ça peut être des pathologies neurologiques, ça peut être des complications liées à des traumatismes. Mm-hmm. Le kinésithérapeute est celui qui est là pour rééduquer, redonner une seconde chance à ce patient. Mm-hmm. Il y a des kinésithérapeutes, femmes comme hommes. Ce n'est pas seulement réservé aux femmes, mm-hmm. mais c'est tous les deux sexes. Opposé que des femmes et des hommes. C'est beaucoup plus dans des masseurs là que les gens ils voient un peu partout des femmes et ils font allusion.
0: D'accord. Et disposez-vous de matériel adéquat pour l'exercice de vos fonctions?
1: Oui, lors de mes sorties, mm-hmm. j'ai fait un peu partout en Afrique, tout comme en Europe. J'ai eu l'occasion ou la chance d'apporter avec moi chaque fois lors de mes voyages des appareils. Donc à l'instant T, si vous me permettez, j'ai installé mes appareils. J'ai signé des partenariats avec Clinique de la Place, mm-hmm. Clinique Sao. De N'Djamena, tout le monde connaît, donc je suis là et j'ai des appareils de dernière génération avec moi où je travaille avec des sportifs nationaux et internationaux, ceux qui rentrent toujours au pays.
0: D'accord. Êtes-vous beaucoup sollicité, monsieur Jean de Dieu?
1: Oui, effectivement, je suis toujours sollicité. Mm-hmm. Je n'ai pas de temps libre.
0: Mm-hmm. Oui. D'accord. Êtes-vous des fois sans solution face à certains patients? Et quel genre de patients même recevez-vous d'abord, M. Jean de Dieu? Uniquement des sportifs, des gens qui ont des déchirures, ou bien vous recevez des enfants, des personnes peut-être victimes de certaines maladies qui les empêchent de se déplacer?
1: Oui, effectivement. Je travaille aussi avec des enfants à la pédiatrie, des problèmes, des complications neurologiques, et des encombrements. J'ai fait la kinésithérapie respiratoire aussi. Il y a des patients alités que beaucoup plus les gens connaissent de nos jours, cas d'AVC, hémiplégique, les gens qui sont paralysés, les enfants mal formés, des complications après l'accouchement, les femmes ont des difficultés à la marche. Il y a aussi des séquelles, les fractures ou bien après l'opération, post-opératoire, ces patients, je les récupère aussi. Ça, c'est des patients que je rencontre souvent, et y compris aussi les sportifs. Quand vous avez la compétition ici en N'Djamena, ça prend aussi du temps. Je reçois beaucoup plus aussi les athlètes qui ont eu aussi des traumatismes.
0: D'accord. Comme dans toute activité, êtes-vous des fois face à des cas de patients où il n'y a pas de solution?
1: Effectivement, il y a des patients où, quand je dis il n'y a pas de solution, c'est trop dit, mais il y a des patients où le pronostic est vraiment trop avancé. Vu mon plateau technique, je ne peux pas faire mieux que ça. Donc, je recommande que ça soit chez le neurologue ou bien le traumatologue, mm-hmm. s'il y a possibilité de faire aussi l'évacuation dans un autre centre ou bien à l'extérieur du pays.
0: Vos difficultés dans ce métier, monsieur Jean de Dieu?
1: C'est beaucoup plus le manque des appareils, parce que la prise en charge, surtout sur mes patients, les parents vont être là pour m'accompagner, et c'est ça la véritable difficulté pour moi, où les gens sont désespérés le plus souvent. Mais aussi, je voudrais parler des structures d'une manière générale, je manquais un peu de moyens pour avoir une soutique adéquate pour installer tous mes appareils et travailler avec les patients.
0: D'accord. Vous avez dit un peu plus haut que vous êtes en train de travailler en partenariat avec certaines cliniques de la place. Quels sont vos projets? Parce que vous n'allez pas peut-être toute votre vie être en partenariat avec des cliniques.
1: Oui, j'ai déjà un projet en place que je suis en train d'aller tout doucement. C'est d'avoir un cabinet de rééducation fonctionnelle pour au moins prendre les patients parce qu'il y avait assez de cas, beaucoup de cas, des cas neurologiques, traumatismes, il y en a beaucoup, beaucoup. Donc j'ai des projets pour la création d'un centre déjà là et je suis en train de courir de gauche à droite pour avoir des fonds, rouvrir ce cabinet-là un jour.
0: Votre appel à l'endroit du gouvernement et des personnes de bonne volonté qui nous suivent en ce moment et qui voudraient bien être un partenaire, un appui pour vous.
1: Déjà là, j'ai mis un projet sur place d'ordre sportif pour travailler les sportifs et les soigneurs. Où ça part de la prise en charge des blessés sportifs. Dans ce projet, je compte faire le tour du Tchad pour partager cette connaissance avec des soigneurs sur place. Aussi travailler avec des clubs. J'ai choisi comme des villes comme N'Djamena, Mundu, Sar, Doba, Abéché, Mungo, Salamat, Ati et d'autres villes où dans les jours à venir, je compte mettre ça sur la liste. Donc tout ce que je demande maintenant pour des gens de bonne volonté, c'est de m'accompagner à réaliser ce projet afin de préserver la santé de nos sportifs tchadiens.
0: Vos conseils à l'endroit de la population, ceux qui peut-être souffrent dans leur corps, mais qui attendent que ce soit un peu trop tard parce qu'ils se disent, est-ce que c'est nécessaire d'aller voir un kiné? Est-ce que je suis tombée? Les gens souvent se disent qu'il faut une fracture, il faut être victime ou souffrir d'une maladie quelconque, paralysie, AVC, pour aller voir un kiné. Qu'est-ce que vous leur dites?
1: Les patients qui souffrent d'AVC, la plupart, vu notre culture, les gens ils font allusion à la mère des gens. Mais nous, en tant que personnes, elles sentaient la matière, nous le conseillons beaucoup plus de venir envers nous. Et nous allons donner une seconde chance à cette personne. Le plus, dès que c'est encore tôt, on a une forte chance de gagner plus vite. Mais quand ça prend du temps, les muscles vont être atrophiés, il va avoir des raideurs articulaires et il va avoir aussi des escarres. Il y a beaucoup de complications de ça dans le cas d'AVC où ça va être difficile à récupérer. Maintenant, ce qui peut être traumatisant, parce que je vous dis au début, traditionnellement, je soigne. Ce qui est légué est différent de ce que tu as appris. Donc, moi, vu l'expérience, il suffit de toucher avec les doigts. Quand l'os est mal aligné ou c'est pas bien resté, je sais déjà là. Je conseille beaucoup plus à ces gens, c'est pas dire que la médecine traditionnelle n'est pas juste, mais s'il y a possibilité de faire la radio, il faut améliorer, faire la radio pour voir est-ce que les os sont bien juxtaposés pour ne pas avoir l'inégalité et après la personne a du chuter à la marche. Et aussi, surtout sur la circulation. Aujourd'hui, de nos jours, la plupart roulent, tombent ouverts et c'est vraiment difficile pour que ces gens-ci, ce message passe en eux. Après l'accident, ça va être compliqué. Donc, il faut que les gens roulent avec prudence pour ne pas que ça les arrive.
0: D'accord. Vos mots de fin, monsieur Jean de Dieu.
1: Je remercie l'État tchadien qui a mis cette opportunité ou qui m'a aidé à avoir cette bourse pour finir les 4 ans dans les spécialités de kinésithérapie sportive. Les efforts faits par le ministère de la Culture, de la Jeunesse et Sport, une fois de plus, je les remercie pour les bienfaits, ce qu'ils ont fait pour moi. Et remercier aussi la Fédération tchadienne d'athlétisme qui a cru en moi et qui a fait de moi aujourd'hui ce que je suis aujourd'hui. Je remercie une fois de plus l'État tchadien, ceux qui travaillent avec nous, sans toutefois oublier aussi l'UNAMA et grâce à eux qui vont apporter aussi ce message le plus tôt possible à ceux qui n'ont pas cru de croire. Et merci une fois de plus à nos techniciens.
0: Merci Monsieur Jean de Dieu. Mesdames, Messieurs, c'est ici que s'achève notre magazine qui porte sur le rôle et l'importance d'un kinésithérapeute qui est bien plus qu'un professionnel de la rééducation. Il accompagne les patients à chaque étape de leur rétablissement.

nécessaire. Merci à notre invité, M. Baïdi Jean de Dieu, pour ses précieux éclairages. Et merci à vous, chers auditeurs, pour votre fidèle écoute. Coordination Amélie Dolmian, réalisation Abdoulaye Toche et Jamal Moussa Atim. Prise de son Tchoboué Gabriel. À la présentation de ce magazine, je suis Nadège Demba Dolmian. Au revoir.

0: sont au bord de la lagune Ébrier à Abidjan pour célébrer le Massa, ce grand rendez-vous des arts et du spectacle en terre ivoirienne. L'ambiance est grande et c'est jour de fête. Une pléiade d'artistes tchadiens et du continent y prennent part. Dans cette nuit fiévreuse, illuminée par les spotlights, l'ombre du MC Tamsir plane sur toutes les scènes. Pour vous guider dans les méandres de ce festival, Maki Alex. En face de moi, un artiste non des moindres connu de la scène et du milieu artistique tchadien, il se présentera à vous, il parlera de ses projets. Que du beau monde! La fièvre de cette nuit artistique nous offre une chance quasi inouïe. Salam alaikum.
1: Bonjour, je m'appelle Dongous Degospa, artiste musicien tchadien bien sûr. Et je réside à Abidjan, voilà, pour diverses raisons.
0: Dongous, depuis quand tu as contracté le virus de la musique?
1: Bon, je ne peux pas dire à partir de quand ou bien depuis quand est-ce que j'ai commencé à faire la musique, mais tout ce dont je me souviens, c'est que déjà dans les années 1996-13-14, je dirais, j'ai fabriqué mes petites guitares que j'ai commencé à jouer. Et je joue aussi avec des amis du mouvement Kemkogi. Voilà, donc je salue certains encore qui sont là. Je dirais que c'était une longue histoire, c'est une longue histoire et qui continue son cours.
0: Dans quelles circonstances tu t'es retrouvé ici à Abidjan?
1: Par pur hasard, je suis venu déjà pour le Massa. Feu, notre grand frère nous tous, Hassan Keiro, qui m'avait déjà pris au studio de la RNT dans le temps qui m'a permis d'enregistrer mes premiers titres à la radio. Quand il m'a trouvé ici au Massa, il m'a dit, mais écoute mon petit, ton rêve, je pense que si tu veux vraiment le réaliser, c'est ici. Donc à toi de décider, de faire ce que tu veux. Mais ce qui est sûr, c'est ce que moi je te dis. Et j'ai compris, grand frère, merci. Je suis reparti à N'Djamena. J'ai mis un mois là-bas, juste le temps de dire au revoir et puis voilà, je suis revenu.
0: Ton intégration ici à Abidjan s'est faite facilement ou bien c'est avec beaucoup de difficultés?
1: Ça a été très très facile. Déjà parce que j'ai eu affaire à des gens qui sont très collaboratifs, des gens qui sont très gentils, très sympas. Je vais parler de mes frères les Ivoiriens. Des gens qui n'ont rien vraiment à voir avec ton origine ou quoi que ce soit. Je n'ai pas eu de difficulté vraiment à m'adapter. Voilà, je pense que le remerciement vient à la Côte d'Ivoire qui a accepté de faire de moi, voilà, le tchadien de la Côte d'Ivoire.
0: Actuellement, tu te sens plus ivoirien que tchadien ou bien tu es resté toujours le même Dongous qu'on a connu au pays?
1: Je suis tchadien, c'est vrai. Même ici, on m'appelle le tchadien. Bon, déjà, de par mon accent, on sait que c'est un tchadien. Mais ce sont des choses qui n'ont pas trop d'importance pour moi parce que quand un Ivoirien m'appelle tchadien, c'est avec fierté. Quand les frères tchadiens viennent et puis ils m'appellent l'Ivoirien, ça ne me dérange pas non plus. Voilà, donc je suis content d'un côté comme de l'autre.
0: En dehors de la musique, mènes-tu une autre activité ou tu vis rien que de ça?
1: Oui, Dongous, il n'est pas que musicien, mais toutes ses activités sont quand même liées à la musique parce que je donne des cours aussi de musique. Et puis, il m'arrive de bosser un peu dans des petites entreprises, mais voilà, que je vais taire le nom. Donc, c'est pas que la musique, mais la plupart quand même de mes activités sont liées à la musique.
0: Et quelle relation entretiens-tu avec tes compatriotes tchadiens qui vivent ici?
1: Bon, déjà, j'essaye de faire la part des choses. Quand je suis avec la communauté, je suis un citoyen tchadien comme tout le monde. Et quand il y a des événements, quand il y a quelque chose qui demande l'apport de Dongous le musicien, je porte mon costume de musicien. Donc, en temps normal, ça cause pas, et puis jusque-là, ça ne m'a pas causé de problème. Les autres tchadiens qui ne sont pas musiciens, la collaboration entre eux se passe vraiment entre tchadiens. Dongous le tchadien avec ses frères tchadiens. Et ceux qui sollicitent Dongous par rapport à la musique, Dongous vient, le Gospa, le musicien vient. Donc, tout se passe bien.
0: Ta dernière visite au Tchad, tu t'en souviens?
1: Dernière visite 2023, il n'y a pas longtemps, puisque le dernier concert, c'était le 1er juillet, voilà, à N'Djamena. Donc, ça fait même pas un an. Et je pense que je ne vais pas mettre un an avant de repartir aussi. Donc, voilà.
0: En tant qu'artiste tchadien vivant en Côte d'Ivoire, as-tu un producteur ou un contrat avec une maison de production?
1: Si j'ai dit que j'ai une maison de production, non, c'est pas vrai. Mais bosser seul, non, je ne bosse pas seul parce que j'ai une petite équipe quand même avec moi. Des gens avec qui je travaille, avec qui j'échange, avec qui je demande des conseils chaque fois quand je veux quand je vais mener telle ou telle activité. Donc, je ne suis pas vraiment seul, mais j'ai pas vraiment une maison de production en tant que telle. Voilà, parce que j'essaie d'être un peu prudent et puis voir comment, où est-ce que je mets les pieds. Donc c'est la situation un peu comme ça.
0: Quels sont tes projets?
1: Bon, déjà on est en train de préparer un EP, voilà, qu'on est en train de penser sortir ça certainement au début du troisième trimestre de ce mois. Voilà, donc on est en train de travailler dessus. Il y a ça maintenant pour d'autres projets. Franchement, je préfère les taire. Le moment viendra, on en parlera.
0: Beaucoup de jeunes tchadiens manifestent le désir de sortir du pays pour développer leur art. Qu'est-ce que tu leur donnes comme conseil?
1: Bon, si je leur dis non, il ne faut pas faire. Ils diront, mais pourquoi est-ce que moi je l'ai fait? Et si je dis oui, ils disent, mais qu'est-ce que toi t'as obtenu pour dire à quelqu'un qu'il faut venir? Mais je pense qu'il faut savoir faire la part des choses. Il faut savoir juger les choses dans le temps. Moi, lorsque j'étais venu ici, il n'y avait pas de studio d'enregistrement chez moi. Bon, même quand je dirais il n'y avait pas. Actuellement, il y a une multiplication, voilà, le studio là-bas. S'il y avait ça, par exemple, à mon temps, je ne suis pas sûr que j'allais venir. Je ne venais pas seulement en tant que musicien, mais je venais me former aussi dans le métier, n'est-ce pas, d'arrangeur et tout ça. Et puis, repartir chez moi, aller mettre ça, voilà, au service de mes frères, tout simplement. Ceux qui veulent se lancer dans la musique, voilà, au lieu qu'ils se déplacent pour aller au Cameroun, Côte d'Ivoire, Nigeria et tout ça. Si nous, on peut apporter ça au Tchad, pourquoi pas? Bon, le temps faisant, je me suis rendu compte, et même chaque fois quand je vais, je le disais tantôt, l'année passée j'étais là-bas, j'ai vu qu'effectivement, il y a beaucoup de studios et il y a beaucoup d'arrangeurs, de jeunes ingénieurs de talent en fait, donc qui sont là-bas. Donc pourquoi dire à quelqu'un, écoute, tu peux t'aventurer là-bas, voilà. Parce que moi, ce qui m'a amené, actuellement, ça se retrouve maintenant là-bas. Donc, c'est ce que je dis. Je peux dire à un artiste musicien, si c'est de la musique qu'il veut faire, si c'est des enregistrements, au Tchad aujourd'hui c'est possible. Mais s'il veut juste essayer l'aventure, qui suis-je pour m'empêcher? Donc voilà, c'est tout ce que je peux dire.
0: Donc, veux-tu faire un coucou à ton public qui te suit depuis le Tchad?
1: Ah oui. Bon, je dirais d'abord que Dieu donne la paix au Tchad. La chose politique va rester à la politique. Nous, nous sommes des transmetteurs de messages. Donc, je veux simplement que la paix vraiment anime tout Tchadien. Nous allons traverser un moment crucial de la vie de notre pays. Donc, soyons juste fair play et puis acceptons-nous. La chose de la politique ne doit pas intervenir dans les problèmes de famille, de culture, de religion. Voilà. Il y a des élections, sachons le faire vraiment en toute maturité. Et pour tous ceux qui me suivent, je leur dis merci parce que tout le temps quand je suis par exemple au Nama, je suis les émissions sur les ondes tchadiennes, je vois quand même qu'il y a deux ou trois personnes quand même qui les viennent, qui disent ah mais tiens c'est Bongo, c'est mon artiste, et à eux là je dis merci parce qu'avec l'évolution aujourd'hui de la musique où le sud de Bongo n'évolue presque pas, ils sont toujours là avec moi et je leur dis merci et que Dieu donne la paix au Tchad.
2: La fièvre de cette nuit artistique nous offre une chance quasi inouïe. Salam alaykoum, Akoui, et Chahir Tchadi, Orina Ismak.
3: Moi, c'est Frédéric Mawata, artiste chanteur, compositeur, arrangeur.
2: Oh, quelle ambiance, Freddy, ça fait combien de temps que tu fais de la musique?
3: Ça remonte à longtemps, hein. Ça, c'est quoi? On va dire 99. En 1999, ouais. C'était à l'école avec des amis, avec Idico, Olivier. Par la suite, on a formé un groupe Croix du Sud. Croix du Sud, on chantait à l'église et tout ça. Après, le Croix du Sud est devenu Coscat. Je suis allé étudier à Cotonou, au Bénin. J'ai fait une licence en gestion de production audiovisuelle. Donc de là-bas, j'ai commencé à travailler avec une structure qui venait de s'installer, une structure ivoirienne. Et ils m'ont appelé à venir continuer ici. C'est comme ça que je me retrouve en Côte d'Ivoire et voilà quoi, je me suis dit ce serait une belle aventure. L'audiovisuel est un peu plus développé ici, donc je me suis dit ce serait une très bonne aventure. Je suis venu quoi. Voilà, c'est un peu en résumé mon parcours quoi.
2: Quel est ton regard sur la musique tchadienne?
3: Il y a beaucoup de potentiel. Les artistes tchadiens d'aujourd'hui, je vais dire ça comme ça, mais ont réussi à faire la mise à jour. C'est pas comme... En fait, ils sont passés de nous, notre époque où il n'y avait pas les YouTube et tout ça, l'Internet et tout ça. Mais ils ont su vraiment s'adapter à la chose. Il y a assez de potentialité. Le reste, c'est vraiment des questions techniques. C'est les choses avec l'expérience. Et puis, bon, aussi regarder ce qui se passe de l'autre côté aussi. C'est juste ça. Sinon, il y a du potentiel.
2: D'accord. À quand un concert au Tchad?
3: Le réel problème, je pense que c'est la cassure, là, en fait. Sincèrement, je maîtrise plus trop le secteur culturel tchadien. Donc, je suis en train de chercher des attaches, mettre pied avec sûrement des collaborateurs pour pouvoir faire ça. Mais j'ai ça en projet. Faire plusieurs concerts même. Pourquoi pas une tournée? C'est aussi l'occasion de lancer le message. Ceux qui m'ont connu, ceux qui me connaissent et qui seraient intéressés par ce genre de partenariat, vous êtes les bienvenus.
2: D'accord, pour vous,
3: ouais, je salue toute la population tchadienne, mon pays d'origine. C'est vrai que je suis en Côte d'Ivoire ici, mais mon cœur est là-bas. Je vous aime tous. Frédéric Mawata. À très très très bientôt sur des scènes pour enflammer.
2: Merci.

0: Merci et nous avons la chance d'avoir encore un autre artiste tchadien qui vit ici. Il est à 6 non loin de là où nous sommes avec ses amis. Hey yo, ça le veut ou quoi?
1: Moi c'est Everson, l'artiste, musicien, chanteur, auteur-compositeur tchadien. Je viens du Tchad et je vis en Côte d'Ivoire.
2: C'est dans la balle que j'ai commencé. Je vis personne pour me faire avancer.
0: Ça fait combien de temps que tu vis ici en Côte d'Ivoire?
1: Si je comptabilise bien, ça fait 7 ans déjà que je suis en Côte d'Ivoire. Et on fait de la zik comme d'habitude.
0: Et là, tu es venu pour les études ou c'est pour une aventure musicale?
1: Bon, à la base, c'est pour les études, mais pour l'instant, on se fait des contacts pour continuer pour la culture.
0: Te retrouves-tu dans tes projets? Si oui, comment ça évolue?
1: J'ai déjà eu à avoir des contacts avec des musiciens ivoiriens déjà ici, comme Suspect et Loon, avec Jojo le Barbie, de l'autre côté de Yopougon, avec quelques artistes qui commencent. Qu'on vit dans le même quartier. À petits pas, j'arrive à un nouveau comme il le faut.
0: Quels sont les projets que tu comptes réaliser à court terme?
1: Ouais, j'ai un projet avec Black Killer, un projet avec Elun et un projet avec Tripayen qui habite à Yopougon. Et actuellement, il est aux États-Unis pour une tournée. Et lorsqu'il va revenir, on va finaliser les projets.
0: Parle-nous un peu de tes projets qui sont déjà disponibles.
1: Déjà ici, j'ai sorti au moins 5 projets qui sont sur les plateformes YouTube, et Spotify et Deezer. Et là, maintenant, j'ai un truc à enregistrer avec Elun, qui est en cours. Je préfère ne pas dévoiler.
0: As-tu eu la chance de faire des scènes ou des émissions ici pour te faire connaître?
1: J'ai déjà fait la scène ici plus de 4 fois. Festival de Grillade, même ce festival de massage, j'ai joué. Il y a aussi des petits festivals à Blocos, de Cocody et Yopougon. J'ai déjà joué aussi à la maison de président Estrator, qui est Fan House. À Yopougon, que j'ai fait des avant-scènes pour les artistes et je me suis affirmé.
0: Quels sont les projets que tu as pour ton pays, le Tchad?
1: Déjà, j'ai un projet pour un festival pour essayer de faire venir les artistes d'ici, de l'autre côté, pour qu'ils découvrent aussi que nous sommes prêts pour la culture, de les faire aussi découvrir aussi l'environnement dans lequel on vit. Et je vois aussi dans l'élan d'une créativité pour qu'il y ait symbiose entre la jeunesse tchadienne avec la jeunesse ivoirienne. Et un exemple, comme Cocody, on trouve beaucoup de musiciens, beaucoup de chanteurs, mais au Tchad, ce n'est pas le cas. Mon projet s'oriente dans l'élan de créer une activité pour que les artistes puissent cohabiter et essayer de faire quelque chose de bien.
0: Quel regard portes-tu sur la musique tchadienne?
1: La musique tchadienne évolue déjà en ce moment. La jeunesse a compris. Donc, quand ils viennent en studio, je me permets de dire qu'ils font des produits finis. Ils ne font pas des trucs à peu près. Donc, déjà, c'est quelque chose de bien. Donc, si on a un projet pour pousser la jeunesse, déjà, j'ai les Gavas qui sont prêts, qui sont en train d'exceller dans la zik déjà à N'Djamena. Et j'étais déjà là-bas et j'ai côtoyé le terrain et j'ai vu que les petits sont prêts.
0: Un dernier mot pour tes fans et pour le Tchad?
1: Bon, les gars, vous savez, il faut travailler dur et avoir le courage d'avancer, même si personne ne vous tend la main, et la force de continuer ce que vous avez commencé et croyez en vous. Bon, pour mon pays, le Tchad, je prie que Dieu bénisse le Tchad et qu'il y ait la paix et pour qu'on puisse revenir chez nous et se sentir chez nous, parce qu'on vient chez les autres vivent, mais quand on rentre, on a la misère. Donc je prie à ce que les autorités puissent aussi mettre leurs mains dans la culture pour qu'on puisse se sentir chez nous.

Merci à Dungus de Gospa, Frédéric Mawata et Everson, ces artistes résidents en Côte d'Ivoire qui font la fierté de la musique tchadienne en terre ivoirienne. Cabine technique, Ahmad Chérif, Tobwe Gabriel et Ahmad Chahata Ibrahim. Réalisation, Abdoulaye Tosh avec le soutien technique de Issa Kakatir et Mayorbe Doumde Clément. Au micro, je suis Mac Alex. 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Merci pour votre fidélité et gardez toujours vos positions d'écoute.

0: midi à tous. Vous êtes dans notre espace d'exposition et vous nous écoutez sur les ondes de nos radios partenaires. Bienvenue dans cette émission spéciale des informations et cohésion sociale à N'Djamena. Comment démêler le vrai du faux? C'est tout de suite. Comprendre comment fonctionne la désinformation et surtout pour nous donner des outils simples mais concrets afin de ne plus tomber dans le piège de la désinformation. Pour en parler, nous avons des invités de qualité, des journalistes spécialistes qui vérifient l'info chaque jour et un enseignant en éducation aux médias et à l'information. Un débat constructif avec vous, cher public présent ici. Bienvenue à cette émission. Parce qu'ici à N'Djamena, démêler le vrai du faux, c'est aussi un acte citoyen pour préserver notre cohésion sociale. Nous commençons avec vous, Monsieur Mahamat Saleh Benjere. Vous êtes formateur en éducation aux médias et à l'information. Et vous êtes sur le terrain avec des jeunes depuis quelque temps déjà. Quelle est votre lecture de la lutte contre la désinformation?
1: Le problème repose beaucoup plus sur la compréhension du désordre informationnel, puisque là, les jeunes ne comprennent pas les trois types de désordre informationnel, à savoir la malinformation, la désinformation et la mésinformation.
0: Tout à fait.
1: Et beaucoup plus, les jeunes font toujours tendance à une opinion plus qu'une information. Donc il faudrait qu'on essaye de balayer déjà qu'est-ce qu'une information, qu'est-ce qu'une opinion, et à partir de là, moi je crois que les jeunes peuvent déjà démêler le vrai du faux.
0: Dites-nous, quels sont les principaux canaux de désinformation, par exemple N'Djamena?
1: Déjà, il faut reconnaître que les jeunes de nos jours sont beaucoup plus sur les réseaux sociaux. Et donc, qui dit maintenant réseaux sociaux, on a WhatsApp, on a Facebook, on a aussi TikTok. En ce qui concerne le pays, le Tchad, moi je crois que les canaux qui favorisent beaucoup plus la désinformation, c'est beaucoup plus le TikTok, mais aussi les pages WhatsApp. Puisque déjà avec WhatsApp, je crois qu'un citoyen lambda n'a pas besoin de se tracasser pour créer son compte WhatsApp, donc c'est plus pratique. C'est ce qui amène maintenant les jeunes, voire même les grandes personnes, à créer leur compte WhatsApp, et à travers maintenant les groupes WhatsApp, on essaie vraiment de partager la désinformation. On essaie vraiment d'amener les amis à partager également les fausses informations.
0: D'accord, nous allons rester toujours avec vous pendant que vous avez le micro. Est-ce que vous avez un exemple de désinformation qui a menacé la cohésion sociale entre les communautés?
1: À l'issue de l'événement du 20 octobre, je crois qu'il y a une image sortie de son contexte qui a été publiée. Je crois que l'image a été récupérée au niveau du Nigeria lors d'un conflit qui oppose la communauté Hausa avec d'autres communautés. Et les gens ont pris l'image pour publier en soi-disant que l'image a été prise ici à N'Djamena. Cela a frustré beaucoup du monde et a poussé même les jeunes à se révolter lors de cette manifestation. C'est ce qui a fait que nous avions au moins essayé de revenir sur l'image pour fact-checker et faire comprendre au public que voilà, l'image n'a pas été prise ici au Tchad. C'est une image sortie de son contexte.
0: Merci. Et puis nous parlons du fact-checking, qui est l'une aussi des techniques pour, n'est-ce pas, lutter contre la désinformation. Nous avons ici, autour de ce plateau, deux fact-checkers de renom, M. Dangourbe Yves et M. Tergaba Olempa. En tant que journaliste fact-checker, vous êtes en première ligne, vous le savez. C'est quoi le fact-checking?
2: C'est la vérification des faits. Nous faisons directement allusion à ce qu'on appelle des informations. Chaque jour, nous avons des informations qui pullulent sur des multiples canaux. Et donc là, ces informations, quelquefois, ne sont pas fiables. Pour un journaliste, je pense que la vérification des faits est substantielle, car toute information est d'abord vérifiable. Car à l'ère du numérique, nous avons chaque jour des fausses informations qui sont vraiment partagées, quelquefois par mes connaissances, par nos lecteurs, par nos téléspectateurs. Et là, en tant que fact-checker, il est notre rôle de rendre l'information fiable, authentique pour nos téléspectateurs et nos lecteurs.
0: Tout à fait. Est-ce que vous partagez ce que votre collègue fact-checker vient de dire? Vous pouvez compléter?
3: Chaque jour, nous faisons face à la désinformation. Comme le frère l'a dit, les réseaux sociaux sont vraiment les outils, les canaux qui publient très facilement les fausses informations. Du coup, le travail de fact-checking consiste à vérifier si ces informations sont vraiment vraies ou fausses.
0: En ce qui concerne, par exemple, les outils de fact-checking, M. Yves, vous pouvez nous en parler?
2: Voilà, en tant que fact-checker, nous avons plusieurs outils qui nous permettent maintenant de détecter si ces informations sont fausses ou bien sont vraies. Et ces outils sont multiples. Moi, personnellement, j'ai l'habitude d'utiliser l'image inversée sur Google. C'est un truc facile, chacun peut essayer si vous avez la connexion. Il suffit de prendre les photos ou bien les images que vous avez des doutes. Il faut envoyer l'image sur Google inversée. Et là, le moteur de recherche va faire le tour. On va vous orienter directement par des données, d'où l'image sort, la date, l'heure, tout et tout. Et là, c'est pour les images. Ça permet facilement de détecter la provenance et les sources même des images. Et aussi pour détecter si ces images ont été peut-être manipulées ou bien peut-être générées par l'intelligence artificielle, tout et tout. Et nous avons aussi Yandex. Yandex, c'est un outil aussi facilement à utiliser. Les journalistes l'utilisent chaque jour. L'utilisation aussi, c'est beaucoup plus envoyer l'image, même si c'est des vidéos. Il faut juste faire la capture. Tu envoies là-bas, on te donne la source et la provenance. Donc maintenant, avant de partager des vidéos ou bien des photos, il faut d'abord essayer ces outils facilement en moins de 10 minutes. On nous oriente directement sur ce provenance et tout, et que si nous avons des doutes, automatiquement prenons notre temps, car le fact-checking, c'est un travail sérieux et c'est un travail qui prend le temps. Donc il faut le vérifier et revérifier encore. Même si quand on n'est pas journaliste, il faut le vérifier avant de le partager. Nous avons plusieurs outils comme ça. Je pense que mon collègue est là. Peut-être qu'il va le compléter avec quelques outils qu'il utilise et je pourrais revenir encore avec quelques détails.
4: D'accord, merci. Ça veut dire que le fact-checking, c'est pas seulement réservé aux médias ou aux journalistes.
2: Tout le monde peut fact-checker.
4: Vous êtes d'accord, monsieur Togaba?
3: Pratiquement d'accord avec mon collègue Yves. Le fact-checking, même en dehors des outils, c'est d'abord ces réflexes que nous avons.
4: Un réflexe citoyen, donc.
3: Oui, un réflexe citoyen. Je vois telle information, mais je n'ai pas d'abord besoin d'un outil pour chercher à me poser la question d'où vient cette information. Est-ce que la page qui partage a vraiment de la crédibilité? L'exemple simple que je venais de prendre au début, ce que j'avais fait à l'instant, je pouvais directement peut-être en tant que community manager, parce que j'ai l'accès de la page qui travaille dans l'information, pouvoir directement le partager le matin là. Mais ce que j'avais fait, c'était de chercher à rentrer dans l'historique même de la page pour voir depuis tel moment, la page-là, quels sont les genres de contenus qu'elle propose. Mais en réalité, j'ai trouvé que c'était une page qui était uniquement faite pour embrouiller la population et créer des désordres. Parce que la personne, même dans la suite de la publication, disait que les gens traversaient déjà vers le Cameroun en passant état-major de l'autre côté pour traverser. Et quand j'ai lu certaines de ces publications, j'ai compris que non, cette page est uniquement faite pour créer des désinformations et conduire la population dans une panique au fait. Donc, au-delà de ce que Yves dit, ce n'est pas seulement les journalistes qui doivent chercher à vérifier les informations. Si nous recevons peut-être sur nos plateformes WhatsApp et autres, un communiqué, même si un avait un cachet d'État, la plupart de nos institutions ont chacune une page Facebook. Et je crois que les institutions tchadiennes utilisent plus Facebook pour communiquer. La chose la plus simple, c'est peut-être de quitter de notre application WhatsApp, si on a reçu dans un groupe WhatsApp, entre guillemets, famille, de repartir peut-être à la source, voir est-ce que le communiqué a été signé peut-être par le secrétariat général du gouvernement. Pourquoi ne pas repartir directement sur la page du secrétariat général et vérifier si réellement ce communiqué existe là-bas? C'est là que tu peux, même sans étant un journaliste, tu peux dire réellement que cette information est vraie ou fausse avant de commencer à la partager.
4: Monsieur Mamad Salé, dites-nous, quels sont les réflexes que vous, en tant qu'enseignant, vous partagez avec vos étudiants pour vérifier, par exemple, une information sur WhatsApp ou sur Facebook?
1: Nous, on se focalise beaucoup plus sur l'esprit critique. Et qui dit maintenant esprit critique? En fait, en éducation aux médias et à l'information, on essaye d'accompagner les jeunes vis-à-vis de la création de contenus sur les réseaux sociaux. Et là, on a déjà le principe de schéma qui nous permet de recevoir un message sur le réseau social. Déjà, on se pose la question d'où vient l'information. Et à travers maintenant cette question, je crois, nous allons se focaliser beaucoup plus sur est-ce qu'il y a-t-il déjà une source par rapport à cette information? Si oui, est-ce que la source est fiable? Sinon, est-ce que l'information est créée dans l'intention de nuire? Sinon, on peut la partager. Dans le cas échéant, on peut la laisser. Et c'est ce qui nous amène vers le filtre de Socrate qui disait, face à une information, il faudrait qu'on retienne au moins trois parties. Et donc, on cherche à savoir la vérité, la bienveillance et l'utilité. Et à travers maintenant l'exemple de Socrate, est-ce que l'information est vraie? C'est une question posée. Est-ce que derrière maintenant l'information, est-ce qu'il y a une bienveillance? Du moment où il y a une bienveillance, on sait très bien que l'information peut faire peur ou ça peut peut-être être manipulé. Dans le cas où l'information n'est pas manipulée, on cherche maintenant l'utilité de cette information. Est-ce que l'information est utile? Aujourd'hui, je peux recevoir une information qui ne sera pas peut-être utile pour moi, mais ça sera peut-être utile pour une autre personne. Dans ce cas, j'essaie de voir. Et là, je dois d'abord critiquer l'information. Est-ce que du moment où je partage avec une autre personne, est-ce que ça pourra vraiment l'aider? Dans le cas où ça ne peut pas vraiment l'aider, ça ne sert à rien de partager cette information. Raison pour laquelle on dit déjà en l'éducation aux médias et à l'information, c'est un ensemble de compétences qui pourront permettre à un individu de développer déjà cette capacité à critiquer les informations, d'accéder à l'information, de réfléchir aussi sur ces informations, mais aussi plus de consommer cette information avec beaucoup plus de la responsabilité et beaucoup plus avec un esprit éclairé.
0: Merci. Monsieur Yves, vous en tant que journaliste, fact-checker, est-ce que vous avez des bonnes pratiques à partager avec le public ici présent? Je vois des jeunes journalistes et aussi pour les auditrices et les auditeurs qui nous suivent.
2: Voilà, en tant que journaliste fact-checker ici, notre rôle, c'est de vérifier chaque information avant la publication. Ça peut prendre 2 heures, ça peut prendre une journée. Mais l'idéal, c'est de produire la vraie information.
0: Monsieur Turgaba, dites-nous comment vous réagissez face aux menaces de la désinformation, par exemple au sein de votre média. Vous qui êtes community manager, décrivez-nous un peu votre processus aussi à vous.
3: Dans cette plateforme, nous avons des confrères qui sont aussi là, qui peuvent eux peut-être tomber sur ces trucs que nous disons, les veilles sur les réseaux sociaux, prendre quelque chose pour envoyer peut-être soit le lien, pour envoyer dire, des publiés aussi chez nous. Ce que moi je fais personnellement, c'est ce que j'ai dit au début là, ça consiste à aller moi-même chercher la chose pour vérifier si c'est vrai.
0: Comment démêler le vrai du faux? Nous donnons le micro au public pour nous dire, est-ce que vous avez déjà été victime de désinformation ou lorsqu'on parle de désinformation, c'est quoi votre lecture?
5: En ce qui concerne l'éducation aux médias et à l'information, c'est un phénomène qui est vraiment encore nouveau ici au Tchad. Et c'est que nous, étant déjà dans le métier comme éducation aux médias et à l'information, nous demandons beaucoup plus l'appui des journalistes qui sont là présents et des autorités compétentes d'appuyer cette initiative afin que nous touchions beaucoup plus les jeunes pour éveiller l'esprit. Dans ce contexte, on parle beaucoup de l'esprit critique. Et quand il est question de l'esprit critique, on parle de la sagesse aussi qui est là. Donc nous demandons à ce que nous renforçons beaucoup plus cette capacité dans ce sens afin de renverser la tendance. Parce que la désinformation fait mal aujourd'hui au Tchad, surtout sur nos réseaux sociaux. Aujourd'hui, on utilise le réseau social dans un autre contexte. Et aujourd'hui, on pense que le réseau social, c'est un espace juste de distraction où qui même veut venir déposer quoi qu'il fasse là et puis voilà, pour embrouiller les gens. Donc nous demandons aux journalistes aussi qui sont là de vraiment mettre le paquet dans ce sens. Et le témoignage que j'allais donner peut-être, c'est en ce qui concerne la vie telle que sur INSET. INSET, il y a les avis que les gens prennent, c'est une institution de l'État, mais il y a les gens qui se cachent derrière un profil donné et ils publient les avis. Parce que déjà là, au Tchad, on a déjà un nombre de jeunes qui sont déjà en chômage et chacun est attentif sur les réseaux sociaux qui se cherchent là. Donc dès qu'on tombe sur ces genres de publications, tout le monde débarque là. Et vers la fin, on voit que ce sont des arnaqueurs et puis tout ça.
6: Moi, c'est Marius Nadir Marcel. Je suis enseignant en anglais et coordinateur de l'amicale de confiance des entrepreneurs sans frontières, ACF Tchad. Par rapport au thème, moi, je vois que c'est un thème pertinent et nous sommes toujours en quête de savoir et de connaissances parce que c'est thématique qui a besoin véritablement d'être éduquée à cela. Et nous savons très bien que si on n'est pas vraiment éduqué dans ce sens-là, il serait un peu difficile de comprendre quelquefois même certaines définitions, la désinformation, la mésinformation, la malinformation. Toutes ces petites choses ont besoin véritablement d'une éducation à la base, en fait. Donc, ma question, c'est beaucoup plus aux panélistes, journalistes, éducateurs et vous-même en tant que modératrice. Je sais que vous êtes expert et spécialiste dans ce domaine. Et dans un pays comme le Tchad, 1 284 000 km², où l'accès même à une éducation de qualité pose des problèmes, quelquefois, quand vous partez un peu au Tchad profond, quelquefois, il y a certaines personnes qui ont accès à quelques informations, mais du tout, ils ne sont pas vraiment ancrés sur la racine ou bien l'origine de cette information. Face à cela, parce que là-bas, il n'y a pas de médias, quelquefois, qui sont sur place. Donc, c'est des informations qu'ils reçoivent et ils partagent. Donc, face à cela, qu'est-ce qu'il faut faire? C'est bien de faire des sensibilisations autres, mais est-ce qu'il n'y a pas d'autres alternatives également pour que le citoyen lambda, quelle qu'en soit sa distance, quelle qu'en soit sa langue, quel qu'en soit son accès à l'éducation ou bien son niveau, puisse avoir vraiment à une information de qualité avec une source fiable, comme vous venez d'évoquer.
0: Oui, nous allons revenir vers vous tout à l'heure. Vous avez tout à fait raison. L'éducation aux médias et à l'information, en fait, c'est la meilleure technique de lutte contre la désinformation. Et ça ne s'apprend pas normalement dans des formations. Normalement, ça devrait commencer dans nos familles respectives. Ça permet déjà à bas âge de développer et d'avoir un esprit critique et de ne pas avaler tout ce que l'on reçoit comme information. Encore que ce n'est pas toutes les informations que nous recevons qui sont vraies. Et ce n'est pas toutes les informations que nous recevons que nous devons consommer. Parce que tout à l'heure, l'un de nos experts qui a parlé de la malinformation, des informations et de la mésinformation. Et cela ne favorise pas la cohésion sociale. Vous, par exemple, dans vos activités respectives, est-ce que vous avez déjà eu à initier des émissions, par exemple, en langue? Vous avez eu déjà à fact-checker? Ou alors c'est en perspective?
2: Pour revenir à ta question, comme Mme Isabelle l'a dit tout à l'heure, c'est d'abord l'éducation aux médias et à l'information. Il faut l'impliquer dans le programme scolaire. Dans d'autres pays, ça existe déjà. L'éducation aux médias et à l'information, c'est déjà dans le programme scolaire. Dès le secondaire, on apprend déjà aux élèves de faire la part des choses. Donc, cela permet directement d'avoir de l'esprit critique. Dès qu'il y a l'information, il faut d'abord se poser la question. L'information, ça sort d'où? Est-ce que la source est fiable? Tout et tout. Dès lors qu'il n'y a pas d'émis à l'école, je pense que ça serait difficile pour nous de vaguer normalement à la lutte contre la désinformation. Et donc là, peut-être que nous allons faire des plaidoiries à l'État, peut-être d'insérer l'EMI dans le programme scolaire et d'initier des micro-programmes dans nos radios. Donc il faut peut-être des émissions comme ça en langue locale. Ça va permettre aux auditeurs et auditrices de faire la part des choses.
0: Monsieur Mohamed Saleh, c'est sûr que vous avez travaillé avec les autorités compétentes parlant de l'éducation aux médias et à l'information sur le plan éducationnel.
1: L'initiative d'intégration de l'EMI dans le cursus scolaire a été déjà amorcé. Je crois que nous avions déjà commencé avec l'UNESCO OIF en partenariat avec le ministère de la Communication, voire aussi le ministère de l'Éducation et de l'Enseignement supérieur, où il y a quelques représentativités des organisations de la société civile qui ont aussi pris part. Il y a également la HAMA, il y a également le centre Curricula qui était aussi sollicité, et également Educ Media Chat, où nous avons déjà travaillé sur le processus de la stratégie de lutte contre les discours de haine, mais beaucoup plus pour l'intégration de l'EMI dans le programme scolaire.
7: Avec l'arrivée des réseaux sociaux, le grand média devient une menace pour tout le monde, non seulement pour la classe donnée en ce qui concerne le journalisme ou encore les organisations de la société civile, mais nous sommes menacés de part et d'autre. Donc, je n'ai pas une question en tant que telle, mais c'est plutôt des contributions. En tant qu'actrice également de la chose, de la désinformation, nous avons récemment initié cette formation qui concerne la désinformation et l'utilisation des outils de vérification. Aujourd'hui, le Tchad, nous sommes en retard, ça il faut le reconnaître, mais aujourd'hui, quand on entend parler fact-checking ici au Tchad, on pense que c'est un nouveau mot, un challenge qu'il faut voir d'un autre œil, alors que sous d'autres cieux, ce n'est plus le moment. Mais ce qu'il faut savoir, c'est miser sur l'éducation aux médias et à l'information. Parce que tout le monde consomme l'information. Tout le monde détient un téléphone Android, tout le monde utilise les réseaux sociaux. Et donc, il faudrait aller sur cette base-là et informer la population de cultiver elle-même l'esprit critique pour dénicher les vraies informations aux fausses informations, pour quelles intentions ces informations sont véhiculées. Et en tout cas, je suis très heureuse de prendre part à cette émission et je vous en félicite. Bravo également au public charmant sinon. Je finirai par faire un plaidoyer. Le cadre qui nous a accueillis, c'est tellement beau. Mais il faut dire que le cadre n'est pas accessible à tout le monde. C'était un peu difficile d'y accéder. On peut revoir ça sous un autre angle. Faire, par exemple, dans un espace accessible où beaucoup de jeunes, où beaucoup de publics peuvent prendre part, ça serait vraiment bien. Et déjà, nous qui sommes là, ne gardons pas l'information. Essayons de relayer et partageons à ce que ceux qui ne sont pas là peuvent également en bénéficier.
8: Moi, c'est Mamatar Gouniissa, formateur en éducation aux médias et à l'information. Sur les réseaux sociaux, les techniques que vous avez partagées, oui, mais il y a des informations où tu fais tout pour avoir ces sources-là. C'est tellement compliqué. Parfois, là, on finit par aussi peut-être couper la tête. Pour ce genre de cas, Comment vraiment on peut trouver une solution à ce genre de cas? Il y a des désinformations qui sont tellement fabriquées jusqu'à un niveau où l'Internet ne peut rien faire. Ces recherches inversées là, avec tous les logiciels qu'il y a, avec les compétences et les relations qu'il faut, il y a des informations où tu ne pourras pas avoir les sources. Et ma dernière question, on sait que déjà les fact-checking interviennent souvent trop tard, une fois que le mal est déjà fait. Comment peut-on passer d'une lutte réactive à une véritable culture de la prévention pour que chaque citoyen devienne son propre filtre face à la désinformation qui menace notre cohésion sociale en fait?
0: Merci. Pour faire une petite transition, en fait tout à l'heure dans nos propos nous avons dit c'est pas toutes les informations que nous recevons que nous devons partager. Donc lorsque nous ne sommes pas sûrs de la véracité ou bien nous ne sommes pas sûrs des sources, c'est pas la peine de fact-checker là-dessus et c'est pas la peine de diffuser parce que avant de partager, avant de publier une information, on doit se poser la question, est-ce que cette information est utile pour moi? Est-ce que cette information est utile pour la société? Sinon, ça sert à quoi de la publier ou bien de la partager? Et on ne peut pas fact-checker une information qui n'existe pas. Donc voilà un peu. Nous avons aussi des experts fact-checkers qui sont là, donc je leur remets le micro pour répondre.
1: Le fact-checking, c'est en quelque sorte le sérum. Du moment où le mal est déjà fait, c'est en ce moment qu'on cherche à démystifier. Raison pour laquelle on s'était dit qu'il faudrait accompagner aussi le fact-checking par l'EMI, et donc l'éducation aux médias à l'information. L'EMI vient se positionner comme le vaccin. Du moment où le mal n'est pas encore arrivé, tu dois déjà prévenir. Aujourd'hui, on nous dit que voilà, il y a tel ou quand tu bois, c'est pas bien, on te prévient. Mais du moment où toi tu t'abstiens et tu pars boire, ça veut dire que c'est toi qui as cherché. Et donc, je crois que l'EMI n'a pas besoin d'être peut-être instruit, tout ça, d'être à l'école pour apprendre. C'est des choses que les gens essaient vraiment de faire passer à une société qui doit vraiment chercher à se protéger vis-à-vis des médias sursaturés par les informations. Aujourd'hui, comme les autres l'ont suggéré, du moment où il y a déjà une information, tu vas voir que tout de suite, chaque média cherche à publier. Au lieu de chercher à savoir la véracité ou ça, la fiabilité de l'information, chaque personne veut être au top, veut être le premier média à publier. C'est ce qui fait que même étant journaliste ou bien fact-checker, on tombe dans des pièges, des arnaqueurs. Donc il faudrait accompagner le fact-checking par l'éducation aux médias à l'information et je crois que ça serait très facile. Quand on parle de fact-checking, c'est un processus et c'est un processus qui prend du temps. En fact-checking, on n'a pas besoin d'être pressé. Même pendant un mois, pendant une année, tu es obligé de travailler sérieusement pour que l'information devienne une information fiable puisque c'est une science. Tu n'as pas besoin de dire que voilà, c'est tel, tel, et puis tu t'arrêtes. Non, tu dois démontrer. Donc, on a les différentes étapes de processus. Donc, il y a déjà l'information primaire, secondaire, tertiaire. Et tu es obligé de chercher à savoir tous ces paramètres. Et il faut aussi appuyer maintenant le fact-checking avec des témoignages, avec des outils. Aujourd'hui, quand tu essayes de fact-checker un article, un contenu, il faut démontrer que voilà, à travers tel outil que j'ai pu vérifier que voilà, l'information est fausse. Et c'est des choses où tu es obligé de retracer pour qu'un individu qui n'a pas cette compétence ait déjà comprendre que voilà, en matière de fact-checking, c'est comme ça qu'on essaie d'établir la véracité.
9: Vous avez quelque chose à compléter, monsieur?
3: Le danger aujourd'hui, c'est que comme nous sommes plus dans l'aspect des médias en ligne, l'objectif est double. Les gens cherchent des vues et être en première ligne de l'information. Et c'est en réalité ça le grand problème. Et comme on le dit, en temps normal, la vitesse compte peu pour une information. Ok? Nous devrons s'assurer que la chose est vraie avant d'informer. Même si on dit que ce n'est plus d'actualité, le mieux c'est de ne pas être d'actualité, mais de dire la vérité. Donc c'est un peu cet aspect-là que je voudrais souligner. C'est ce danger-là qui fait que c'est plus facile de rentrer dans des fausses informations en voulant être devant la ligne.
10: Des sources que les gens peuvent parler mais ils refusent. Et nous savons tous que c'est des fausses informations qui circulent. Mais qu'est-ce qu'il faut faire en tant que fact-checking? Nous sommes limités quelquefois. Il n'y a pas à vérifier avec Yandex, avec une vidéo. Tu ne peux pas. Il faut aller de bouche à l'oreille discuter pour que le gars te dise « Monsieur, c'est des fausses informations ». Les gars refusent de parler. Pourtant, nous tous, nous savons que c'est ça. Pour

0: pris connaissance et qui vont m'éclaircir et m'aider tout au long de ma vie. Je ne savais rien de ce que c'est que la désinformation et la fausse information, en fait. Et pour cela, j'aimerais apporter un témoignage, en fait. Je suis une jeune diplômée. Chaque fois que je vois un avis de recrutement, je me lance pour mettre à jour les documents requis. Alors, il y a quelques temps, j'ai vu un avis de recrutement et j'ai essayé de mettre à jour les documents et postuler. Maintenant, j'étais en attente, comme me rappelle, c'est l'expérience qu'on a tous lorsqu'on essaye de postuler. Et après quelques temps également, j'ai vu une note circulaire de l'État qui dément l'avis de recrutement parce que ça ne venait pas de l'État, qu'il s'agit des personnes malveillantes qui ont utilisé le logo et tous les renseignements de l'institution de l'État pour constituer un avis de recrutement et tromper la vigilance des chercheurs d'emploi, en fait.
1: Moi, c'est Kauda Enales Tausala. La sensibilisation pour la lutte contre les fausses informations, je suis d'accord aussi. Mais il y a une chose qu'on ne comprend pas. Il y a la rencontre des jeunes qui se passe souvent dans des églises. Pourquoi ne pas toucher ces jeunes de l'église à les sensibiliser en ce qui concerne l'EMI et le fact-checking? Parce que ça, on se rend compte qu'il y a des vies, il y a toujours des naissances qui se font. On peut trouver les jeunes dans des églises pour les sensibiliser en ce qui concerne le fact-checking et l'EMI aussi.
2: Notre sœur a parlé de l'EMI à l'église. L'EMI, je pense qu'il n'y a pas de cadre idéal comme ça pour dire que l'EMI, voilà, la sensibilisation. Nous sensibilisons n'importe où. Tu peux nous inviter à ton église, on peut aller sensibiliser. Donc, il n'y a pas de cadre comme ça pour dire que voilà, ici, voilà, des coins comme ça. À moins qu'on refuse que les gars de l'EMI entrent là-bas. Le président, il est là. Je pense qu'au-delà même de l'église, il y a eu des activités pareilles.
3: Ok, merci. Moi, je crois déjà, en ce qui concerne l'EMI dans les églises, c'est vrai. Ça, c'est quelque chose qui interpelle un peu les chefs religieux. Et donc, on va essayer de voir avec les chefs religieux, puisque c'est un endroit qui permet vraiment à un grand nombre de jeunes de venir. Donc, avec ce canal, je crois, on pourra aussi sensibiliser. Donc, nous prendrons bonne note et je crois, avec le temps, nous allons y arriver. Et pour mon mot, je plaide pour que ce genre d'initiative, il faudrait que ça soit durable. Qu'on se rencontre et qu'aujourd'hui, on finit et demain, qu'il n'y a pas plus de traces. Donc, il faudrait qu'on essaie vraiment d'amorcer, d'accompagner ce genre d'initiative pour que, comme la sœur l'a dit, on pourra aussi déplacer ce genre d'initiative dans les quartiers pour pouvoir au moins sensibiliser. Voilà, merci.
4: Merci beaucoup. Nous arrivons au terme de cette émission. Et si je devais retenir trois choses de cette émission, les voici. Premièrement, la désinformation n'est pas une fatalité. Elle a des mécanismes. Deuxièmement, les outils existent. Vérifier la source, recouper avec un autre média ou avec des personnes ressources. Prendre le temps de lire avant de partager. Trois gestes simples que notre enseignant vient de nous rappeler et nos journalistes pratiquent chaque jour au quotidien. Troisième moment et pour finir, la cohésion sociale se construit. Elle ne tombe pas du ciel. Chaque fois que nous choisissons de ne pas relayer une information douteuse, chaque fois que nous exigeons des preuves, nous protégeons notre voisin, nous protégeons notre quartier, nous protégeons notre ville et donc notre pays. Au nom de nos experts, journalistes, fact-checkers et au nom de notre formateur en éducation aux médias et à l'information et au nom de toute l'équipe BETNOR, merci à vous, chers publics ici présents. Merci également à vous, chers auditeurs, auditrices des radios partenaires. 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Nous vous donnons rendez-vous pour un prochain numéro très vite, Inch'Allah. D'ici là, un seul conseil. Avant de partager, arrêtez-vous, vérifiez, réfléchissez, parce que la paix en dépend.

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2: Mesdames et messieurs, bonsoir et bienvenue dans ce journal. À la une de l'actualité, la quatrième session de la commission mixte Tchad-Égypte s'est tenue aujourd'hui ici à N'Djamena. Au cours des travaux, les experts des deux pays ont examiné les axes de coopération existants et identifié les nouveaux domaines de partenariat en vue de consolider davantage les relations bilatérales entre les deux pays. Détails à suivre. Et puis le choléra gagne du terrain à N'Djamena. La maladie affecte désormais 9 quartiers de la capitale. Face à cette menace, le ministère de la Santé publique renforce les actions de sensibilisation pour limiter la propagation. Mesdames et messieurs, une fois de plus, bonsoir. Ouvrons ce journal par le dossier de Radio Tchad sur le 66e anniversaire de l'indépendance du Tchad. Aujourd'hui, Hassan Lamé nous parle des diversités culturelles et linguistiques. Suivez.
3: Les traditions culturelles sont l'ensemble des coutumes, des savoirs, des croyances et des pratiques transmises de génération en génération au sein d'une communauté. À cet effet, le Tchad possède une immense diversité de traditions culturelles marquées par plus de 200 groupes ethniques et d'une centaine de langues. Le tout mis en relief par une mosaïque de danse, musique et d'un artisanat solidement ancré dans nos mœurs. Fondatrice des règles sociétales, la tradition prenait la forme orale des poésies. Les griots, l'acteur principal, vantaient et retraçaient les exploits ancestraux. Ainsi, dans la partie septentrionale du pays, la tradition repose sur le pastoralisme et des arts rupestres repérés dans le Tibesti, l'Enedi, tandis qu'elle est de type agricole dans la zone méridionale. Les Tchadiens s'expriment à travers les différents dialectes locaux, à savoir le Massa, le Toubou, le Goran, le Ngambay, le Sar, le Kanembu, le Maba, le Marba, le Boulala, le Moussé, le Moundan et autres. Ces canaux de communication quotidienne viennent renforcer les deux langues officielles, le français et l'arabe. La culture et la tradition tchadienne, c'est également la danse. Les plus traditionnels sont le saï, le ndo, l'algeta, le bazaha, le gourna, le lao, le gofula, le samka, le bala sumbay, pour ne citer que celles-là. Elles sont exécutées lors des réjouissances populaires. Le paysage musical était riche. Le premier président de la République du Tchad, François Ngarta Tombolbaye, nourrissait une grande ambition pour la promotion du patrimoine culturel tchadien. Dans cette optique, vers les années 73, un concours fut organisé pour identifier le meilleur orchestre. Et ce, à l'occasion de l'arrivée au Tchad du président centrafricain Jabedel Bokassa. À l'issue de la compétition, Chari Jazz l'a emporté face au Logon Band. Le vainqueur a été envoyé au Zaïre, actuelle RDC, République démocratique du Congo, pour parachever la formation. À l'époque, il y avait le groupe Tumsa, Saltana et Vox Tangile. Au point de vue coutumier, les gassous, flûtes longues de 2 mètres, étaient jouées au cours de cérémonies traditionnelles lors du décès et ou à l'intronisation du sultan. On y trouve par ailleurs le kundu, le balafon long, le tambour ganga, etc. L'artisanat n'est pas du reste. À Abéché, au centre, à Mundu et à Sar, le travail des cuirs produit des sandales, des sacs et autres objets. La poterie est une activité de femmes, créant des jarres à eau. La vannerie s'illustre par le tressage des paniers, des nattes, des chapeaux. Toutes ces valeurs servent à unir, transmettre, donner un repère à la vie en société. Elles consolident l'identité et assurent la cohésion sociale.
2: 23h passées de 4 minutes ici à Radio Tchad. Le journal se poursuit après le lancement officiel de la deuxième session ordinaire 2026 du Conseil économique, social, culturel et environnemental. Le président de l'institution, Dr. Ahmad Boudou Mahamat, s'est entretenu hier après-midi lors d'une séance de travail bilatérale avec son homologue algérien, professeur Mohamed Boukari. Au menu de cette rencontre, le partage d'expériences et le renforcement des compétences en matière de modernisation de l'administration. C'est ce que nous dit Alayamal Masra Myriam.
0: Au cours de cette réunion stratégique, la délégation algérienne a exposé en détail son modèle de digitalisation de l'administration publique. L'objectif pour l'Algérie était de présenter la dématérialisation des procédures comme un levier clé de transparence et de bonne gouvernance, d'efficacité dans le service rendu aux citoyens et la réduction des coûts opérationnels de l'État. Pour le président du Conseil économique, social, culturel et environnemental, Dr Amat Mbodou Mamat, cette présentation tombe à point nommé. Il a salué la qualité de l'exposé et souligne que le modèle algérien constitue une référence dans son institution, compte pleinement s'inspirer afin de faire des pertinentes recommandations au pouvoir public pour une administration publique digitalisée au service des citoyens. Cette séance de travail ne s'arrête pas à une simple présentation théorique. Les deux parties ont exprimé leur volonté de formaliser ce cadre d'échange par des mécanismes de suivi et de formation conjointe, un signal fort qui marque le début d'une coopération accrue entre les deux conseils d'État.
2: Alors, Mme Masra Myriam, je le disais dans les titres, que la quatrième session de la commission mixte de coopération entre le Tchad et l'Égypte s'est tenue ce jeudi ici à N'Djamena. Ces assises visent à dresser le bilan de la coopération entre les deux pays d'une part et d'autre part à identifier de nouveaux projets de partenariat dans plusieurs domaines. L'ouverture de la session a été officiée par le chef de la diplomatie, Dr Abdoulaye Sabr Fadou, et de son homologue égyptien Badr Abdelati. Enfin, cet après-midi, des travaux de la quatrième session mixte Tchad-Égypte. C'est une fin des travaux fructueux entre les deux États. La rencontre a été sanctionnée par plusieurs protocoles d'accord. Quant à Edima Doumbaye, au rapport.
4: La quatrième section, mixte Tchad-Égypte, la rencontre de ce 6 août 2026, placée sous le thème « Au-delà de la coopération, une vision stratégique commune », a accouché d'une bonne augure et prometteuse pour le Caire et N'Djamena. Au finish, 5 accords de partenariat ont été signés, précisément dans l'aviation, la santé, 2 autres dans le domaine du tourisme et du niveau des affaires étrangères, notamment dans les passeports diplomatiques pour rendre fluide toutes ces démarches. Il est à noter que mémorandum d'entente a été paraphé et signé pour la circonstance. Marqué et ému par des attentes, succès et accueil au pays hospitalier de Toumaï, berceau de l'humanité, la délégation égyptienne a invité le président de la République du Tchad, chef de l'État, le maréchal Mahamat Idriss Déby Itno, à se rendre en Égypte en guise d'amitié et de solidifier ses partenariats sud-sud. Il faut noter que cette longue discussion entre partenaires, hommes d'affaires, experts égyptiens et tchadiens ont été sanctionnés d'un ton d'emprunt, d'amitié et de solidarité aimantée et sanctionnée d'un communiqué final.
2: Quant à Eric Dima Doumbaye, il est à noter qu'un communiqué final a sanctionné la rencontre, communiqué que nous reviendrons dessus dans nos prochaines éditions. Au deuxième titre de cette édition, le ministre de l'Enseignement supérieur, de la Recherche scientifique et de la Formation professionnelle, Sitak Yombatina Beni, a une séance de travail cet après-midi avec son homologue égyptien Abdelaziz Mansour. Les deux personnalités ont discuté de l'accord relatif à la formation entre les deux pays. Compte rendu à Hassan Lamy.
3: Le ministre tchadien de l'Enseignement supérieur, de la Recherche scientifique et de la Formation professionnelle, Sitak Yombatina Beni, et son collègue égyptien Abdelaziz Mansour ont échangé sur l'accord signé en 2016 entre les deux parties. Cet accord permet aux Tchadiens d'étudier en Égypte et aux enseignants de se faire évaluer par leur système. Pour Sitak Yombatina Beni, il faut revisiter cette convention pour intégrer les nouveaux défis. Ces nouveaux défis relèvent des priorités du gouvernement tchadien, a-t-il affirmé. Le ministre égyptien de l'enseignement supérieur s'est réjoui de cette proposition et a invité son homologue tchadien à se rendre en Égypte dans les jours à venir pour finaliser cet accord. Le Tchad va certainement être intéressé par la recherche médicale, l'environnement ainsi que l'économie.
2: Hassan Lamy, restons toujours dans ce chapitre pour dire que dans le cadre de la commission mixte Tchad-Égypte, le ministre de la Santé publique et de la Prévention, Dr Abdelmadjid Abderrahim, a eu une séance de travail ce jeudi jeudi au ministère avec son collègue d'Égypte, Khaled Abdel Ghaffar. La coopération sanitaire était le sujet des discussions. Yann Mouyibé.
5: C'est avec une grande et bonne nouvelle que le ministre égyptien de la Santé et de la Population, Khaled Abdel Ghaffar, est arrivé au Tchad. Il s'agit du renforcement de la coopération sanitaire entre son pays et le Tchad. Une coopération que les autorités des deux pays s'engagent à rendre davantage vigoureuse, selon le ministre égyptien. Dans cette dynamique, l'Égypte s'est dit disposée à accompagner le Tchad dans la prise en charge de certaines pathologies, telles que la cataracte. Le Caire réaffirme aussi sa volonté d'accompagner N'Djamena en matière de formation des professionnels de la santé. Dans le domaine de la pharmacie, il y aura dans un premier temps la fourniture des produits sollicités par le Tchad avant une évolution vers l'installation au Tchad d'une usine de production des médicaments. Le futur protocole d'accord viendra préciser les engagements des deux parties. Après la séance de travail, Khaled Abdel Ghaffar et son collègue Dr Abdelmadid Abderrahim ont visité le service de dialyse du CHU, la référence nationale dont l'équipement a été acquis dans le cadre du partenariat entre le Tchad et l'Égypte. Et à l'issue de sa visite, le ministre égyptien de la Santé et de la Population a promis 10 machines supplémentaires au Tchad.
2: Yann Mouyibé, merci pour tous ces détails. J'ai annoncé dans les titres que le ministre de la Santé publique et de la Prévention, Dr Abdelmadid Abderrahim, a tenu ce matin au ministère une rencontre avec les maires d'arrondissement et les médecins-chefs de district de N'Djamena Nord pour une réunion de travail. C'était en présence du délégué général du gouvernement auprès de la ville de N'Djamena, Amina Kodiana. La lutte contre le choléra a fait l'objet de la rencontre. Hadjara Harnouchek.
6: Réunis autour d'une table, le ministre de la Santé publique et de la Prévention, les médecins-chefs des districts des quelques centres de N'Djamena Nord, les maires du premier arrondissement et la déléguée générale du gouvernement auprès de la ville de N'Djamena ont discuté sur la situation du choléra qui augmente avec 81 cas et 8 décès, dont des communautaires. Raison pour laquelle le ministre de la Santé publique, Dr Abdelmadid Abderrahim, a jugé nécessaire de rencontrer ces derniers pour une orientation stratégique en vue de réduire les cas de maladies à potentiel épidémique. Dr Abdelmadid Abderrahim sollicite à cet effet la mise en place d'une équipe multisectorielle pour mener l'opération de sensibilisation auprès de la population par le biais des affiches publicitaires et autres moyens de sensibilisation afin de pallier les risques liés aux maladies hydriques, notamment le choléra. Les interventions des médecins-chefs de district, du maire du premier arrondissement et des administrateurs se résume autour des manquements constatés dans les dispositifs de prévention et les kits d'urgence, mais aussi les manques de sensibilisation et d'information de certaines tranches de la population qui dénoncent le choléra comme une maladie honteuse. Toutefois, le ministre en charge de la Santé, Dr Abdelmadid Abderrahim, saisit cette opportunité pour remettre des kits de prévention à la déléguée générale du gouvernement auprès de la ville de N'Djamena, Amina Kodiana, pour distribuer aux maires des 10 arrondissements de la capitale afin de sauver des vies.
2: Ainsi s'achève cette édition. Merci de l'avoir suivi. Le rappel de l'essentiel. La quatrième session de la commission mixte Tchad-Égypte s'est tenue aujourd'hui ici à N'Djamena. Au cours des travaux, les experts des deux pays ont examiné les axes de coopération existants et identifié les nouveaux domaines de partenariat en vue de consolider davantage les relations bilatérales entre les deux pays. Et puis, le choléra gagne du terrain à N'Djamena. La maladie affecte désormais 9 quartiers de la capitale. Face à cette menace, le ministère de la Santé publique renforce les actions de sensibilisation pour limiter la propagation. Collaboration technique à Guidi Rigobert. Au micro, je suis Mélan Graziella. Je vous souhaite de passer une très belle nuit. À demain.

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1: Mesdames et messieurs, bienvenue à ce rendez-vous, grand débat sur Télé Tchad, Radio Tchad. Aujourd'hui, grand débat est consacré exclusivement aux femmes. Les femmes représentent plus de la moitié de la population tchadienne, plus qu'un électorat décisif. Elles peuvent faire basculer la balance du scrutin, c'est dire que la gente féminine peut jouer un rôle déterminant dans l'édification de la démocratie au Tchad car elle constitue une force redoutable dont les droits sont souvent bafoués. Comment les femmes peuvent-elles contribuer à l'édification de la démocratie au Tchad? À travers quelles actions? Comment participent-elles à la vie politique au Tchad? Leur participation à la vie politique est-elle garantie par les lois de la République? Autant de questions qui feront l'objet de ce grand débat aujourd'hui autour du thème « La participation de la femme à l'édification de la démocratie ». Mesdames et messieurs, merci et nous souhaitons également la bienvenue à nos invités. Elles sont trois. À ma gauche, nous avons Madame Marie Koumadjel. Elle est responsable deuxième adjointe du réseau des femmes tchadiennes, ministre et parlementaire et rapporteuse adjointe de la coalition des femmes médiatrices pour la paix durable au Tchad. Madame, merci d'avoir accepté de participer à cette émission.
2: Merci.
1: Juste à ma droite, à côté, nous avons Madame Dikolum Moyalbay. Elle est personne ressource au niveau de la CELIAF. CELIAF, entendez, cellule de liaison et d'information des associations féminines. Merci d'avoir accepté aussi de participer à cette émission.
2: Merci beaucoup.
1: Voilà, à l'extrême droite, nous avons Madame Koutou Tatiana. Elle est communicatrice, technicienne d'orientation professionnelle et facilitatrice à l'Université populaire. Madame, merci.
2: Merci.
1: Mesdames et messieurs, nous nous sommes retrouvés pour parler de la femme, surtout sa participation à l'édification de la démocratie au Tchad. Est-ce que la femme est présente sur la scène politique au Tchad, Madame Marie?
2: Oui, tout porte à croire que la femme, elle est présente. D'abord, parlant de la démocratie, si les années 60 sont les années des indépendances, les années 90, le vent de la démocratie a soufflé. Et lorsque le vent de la démocratie a soufflé, les femmes ont cru en la chose. Les femmes ont cru en se mettant ensemble, en s'organisant, en créant des associations. Beaucoup étaient adhérées dans les organisations de la société civile, les organisations socio-professionnelles comme le syndicat, les ADH, même dans le monde rural, elles ont cru à la matière en se mettant ensemble pour créer des groupements féminins et autres. C'est leur manière de participer à l'édification de la démocratie. Maintenant, les années 91-12, où l'éclosion de partis politiques a vu le jour, beaucoup de femmes se sont engagées dans les partis politiques. Vous les voyez, pour preuve, dans les premières élections, vous voyez que les femmes étaient partout. Les femmes battaient campagne, elles étaient partout dans presque tous les partis politiques. Et si aujourd'hui, le nombre vient à régresser, c'est par rapport à ce que les femmes ont vécu. C'est comme s'il y a une déception. C'est comme si les femmes n'ont pas trouvé ce qu'elles sont allées chercher. Je dirais qu'elles sont là, sur la scène politique.
1: Malgré la déception,
2: elles sont présentes.
1: On aura l'occasion de découvrir ces déceptions, quelles sont les causes. Alors, je me tourne vers vous également, Madame Dikolum.
3: Oui.
1: Alors, la femme est présente sur la scène politique au Tchad.
3: Oui, la femme est présente sur la scène politique au Tchad. La femme, longtemps marginalisée, mais cette dernière, en autant là, la femme est vraiment présente dans la scène politique. Nous avons assez de femmes. Nous avons des femmes qui sont ministres. Nous avons des femmes comme Madame Marie Koumadjel vient de nous dire. Elle est parlementaire. Nous avons des femmes ministres. Nous avons des femmes qui ont occupé de grands postes. Nous pensons que les femmes sont là au niveau de la politique.
1: Les femmes sont là, Madame Koumadjel. Dites la même chose, vous avez le même regard?
4: Oui, j'ai dit que les femmes sont là parce que déjà, même au présentiel passé, il y a une femme qui s'est présentée, donc elle fait partie partie des femmes qui se sont déjà inscrites sur la liste, même si il n'y a pas l'affirmation de la femme en tant que telle, mais il y a déjà la présence de la femme sur la scène politique.
1: Mais avec cette différence, vous voyez, quand on prend la population totale du Tchad, la femme représente plus de la moitié, plus de 51%, alors que quand il y a des élections, et parfois, en 1996, il n'y avait aucune candidature féminine, 2001, 2006, il a fallu attendre d'abord les élections passées. Vous pensez que la femme n'a pas réagi de façon un peu tardive?
4: La femme a réagi de façon tardive, je peux le dire, parce que d'abord l'éducation de la femme, c'est à un moment qu'on a appris aux femmes que la femme est faite pour le foyer. La femme ne pouvait pas prendre la parole devant les autres. La femme, elle doit être en arrière-plan. Mais c'est avec le temps que les femmes ont eu à s'imposer. Et donc, c'est tout un processus que la femme devrait faire pour s'affirmer. Parce que même si elle est dans le groupe, à un moment donné, elle ne pouvait pas. Elle dit, bon, c'est les hommes qui ont dit, et donc elle se retire. Et il faut le temps pour que cette femme s'affirme. Sinon, autant j'ai dit, aujourd'hui, on a plusieurs femmes qui sont des leaders politiques. Il y a plusieurs femmes qui sont des leaders dans les sociétés civiles. Elles arrivent à défendre même les causes des femmes. Et donc, pour moi, je pense que c'est en ce moment que avec la génération qui vient, les femmes vont s'imposer sur la scène politique.
1: Oui, je me tourne vers vous, Madame Marie Koumadjian. Vous avez dit, hein, vous avez fait ce premier constat que les femmes étaient présentes dès l'avènement de la démocratie en 1990 sur la scène politique tchadienne. Et là, Madame Koutou vient de relever que le départ était hésitant. Il a fallu attendre, puisque effectivement, on a vu la gente féminine se présenter aux élections récentes, et même si aux législatives, les femmes étaient présentes. Est-ce que cela est dû au fait, comme elle a eu à relever, des pesanteurs socio-culturels?
2: Oui, il y a les pesanteurs socio-culturels, certes, mais tout est allé au rythme de comment la femme a été impliquée ou comment la femme a été impliquée dans la chose publique. Déjà, au niveau du gouvernement, il a fallu une lutte pour arriver au quota, ou ne serait-ce qu'obtenir une direction de la femme qui était rattachée au ministère de la Santé. Et ensuite, cette direction est érigée en secrétariat, et pour avoir un ministère de la femme. Donc, la réaction des femmes, la participation des femmes est allée au rythme de comment la femme a été gouvernée, de comment la femme a été impliquée. Et aujourd'hui, nous sommes fiers de voir beaucoup de femmes sur la scène politique, et surtout les jeunes. Les jeunes qui se sont engagés et qui s'engagent et qui ont même eu l'audace de créer des partis politiques. J'ai eu à côtoyer des jeunes femmes chefs de partis politiques. Donc, même si on a mis 30 ans pour avoir une dizaine de femmes leaders politiques, c'est déjà quelque chose. Mais nous disons que nous avançons. On ne peut plus reculer. Donc, maintenant, avec la jeune féminine, la nouvelle génération, nous pensons qu'il n'y aura plus de place à négocier pour la femme, mais elles vont s'imposer pour avoir leur place.
1: Alors, qu'est-ce qui fait la force de la femme par rapport à l'homme lorsqu'elle s'engage, mesdames?
3: Oui. Je crois que la femme s'impose, c'est par rapport à cette mutation, on peut dire mutation socio-culturelle, parce qu'il y a eu des changements au niveau mondial, au niveau continental, et ces changements doivent aussi arriver au niveau national par rapport à l'implication des femmes dans
1: les décisions
3: et puis dans la vie politique. Parce que vous voyez, dans le monde entier, les femmes s'imposent. Elles s'imposent. Donc nous, au Tchad, nous sommes aussi imposés. Et aussi par rapport à la volonté des hautes autorités. Par exemple, maintenant, nous sommes un ministère d'État. Ça signifie que la femme a eu une très bonne position par rapport à tout ce qui se passe et par rapport à cette mutation internationale.
1: Et ça vous encourage.
3: Et ça nous encourage à aller de l'avant et ça nous encourage dans la politique aussi. Et aussi, c'est par rapport à la multiplication des organisations comme Mme Marie Vincent de dire, les organisations féminines, elles sont nombreuses, elles s'organisent, elles entrent aussi dans la politique, elles s'organisent au niveau des associations, au niveau aussi politique, elles s'intègrent dans cette lutte.
1: Madame Koutou Tatiana, la femme, sa force, c'est quoi? Elle a un mental de fer, elle peut faire bousculer mieux que l'homme?
4: Je peux dire que le mental de la femme est mieux, même si elle ne peut pas bousculer plus que les hommes, parce que tout à l'heure, quand on parle des pesanteurs sociaux, la femme est éduquée de la manière que elle peut être patiente, elle peut supporter, pas avec une violence, parce que la femme peut résoudre un problème avec un peu de douceur, avec un peu de compréhension, parce que la démocratie ne veut pas dire seulement il faut s'imposer, mais la démocratie c'est écouter aussi l'autre et prendre l'avis de l'autre en compte. Donc le fait de s'imposer, je pense que c'était pas vraiment la démocratie, mais s'imposer en argumentant sa raison et son idée. Et c'est dans ce sens que je pense que la femme peut aller avec cette douceur. Si seulement ces femmes qui sont engagées, il faut aussi drainer d'autres femmes derrière elles. Puisque nous sommes la population, le nombre est plus élevé. Si seulement qu'on se soutient toutes, je pense que ça va faire quelque chose de plus grand. Je peux dire malheureusement, les femmes entre elles, ça ne va pas trop. C'est ça le problème.
1: Est-ce qu'on peut arriver un jour à cette coalition derrière une leader, femme, chef de parti politique, Madame Marie
2: Koumadja?
1: Il faut être optimiste.
2: Il faut être optimiste.
1: Mais qu'est-ce qui fait la force de la femme?
2: La femme, sa force, c'est quoi? La femme, lorsqu'elle s'accroche à quelque chose, elle l'obtient. Il y a un adage qui dit, ce que femme veut,
5: Dieu le veut.
2: Dieu le veut. Donc, si les femmes arrivent un jour à être autour d'une leader, je pense qu'elles pourront. Politique, vous savez, a été fort longtemps l'affaire des hommes. Donc pour la femme, femme n'est pas synonyme de politique. Et maintenant qu'elle a compris qu'elle a sa place sur la scène politique, elle s'y met. Elle s'y met, raison pour laquelle la femme, elle agit avec le cœur, alors que l'homme agit avec l'esprit. L'homme est calculateur, alors que la femme, elle voit les intérêts généraux. Elle voit les intérêts généraux. Elle est beaucoup plus sociale, elle est beaucoup plus sur le terrain, beaucoup plus proche de la population. Alors que l'homme, il est là, il s'assied, il prend son calepin, il fait ses calculs, il se fixe un objectif. Je vais atteindre cet objectif. Voilà le résultat, voilà le calcul. X plus Y, c'est ça.
1: Mais est-ce que la démocratie, ce n'est pas le calcul? Parce que c'est celui qui s'est bien préparé, qui s'est bien calculé, adopté une stratégie là qui pourrait réussir.
2: C'est le calcul, certes, mais le calcul avec le peuple et pour le peuple, mais pas le calcul d'intérêt personnel.
1: Mais la femme, c'est l'intérêt général.
2: Général.
1: Oui, la femme, c'est l'intérêt général. Mais qu'est-ce qui constitue des entraves? C'est vrai, vous avez relevé déjà tout à l'heure quelques entraves des pesanteurs sociaux.
2: Oui.
1: Mais qu'est-ce qui empêche la femme d'exercer, exprimer son opinion sur la scène politique tchadienne? Est-ce qu'aujourd'hui, on a vécu cela ou bien est-ce que c'est perceptible?
3: Bien sûr, c'est perceptible. On avait dit que la femme est marginalisée.
1: Mais aujourd'hui liberté, non, le mari n'empêche plus sa femme
3: d'aller. Il y a toujours des contraintes. Il y a toujours des
1: obstacles. Quelles sont ces contraintes-là?
3: Par exemple, la femme, si elle est moins instruite, ça pose des problèmes. C'est ça notre problème.
1: Oui. C'est d'abord lutter pour
3: l'analphabétisme. Oui. Pour que la femme soit bien instruite, bien éduquée, elle connaît ses droits. Et c'est surtout le statut de la femme et les pesanteurs socioculturels, comme on vient de le dire, et les normes sociales néfastes aussi, sont là qui entravent l'évolution de la femme. Dans le cadre politique, si la femme est dans un parti politique, par exemple, au lieu que le président est toujours homme, au lieu qu'on la mette à la tête de liste, on cherche à l'utiliser comme un instrument de campagne. Vous voyez ça?
1: Oui, elle joue toujours,
3: le rôle du second rang. Elle est là comme un instrument qu'on utilise parce que, comme a dit Marie tout à l'heure, elle est proche de la population, elle peut convaincre rapidement la population. On l'utilise comme instrument de campagne. Or, la femme, elle est capable plus que les hommes encore.
1: Madame, vous avez la même lecture?
4: Pour moi, elle est capable du moment où, pour que la femme s'affirme...
1: En dépit des entraves.
4: Des entraves, c'est une éducation qui doit commencer même à la maison, dans le cercle familial, et aussi même à l'école primaire. Déjà là, comme nous organisons ce qu'on appelle les parcours citoyens, comme l'enfant doit connaître ses droits, parce que la démocratie, c'est amener cet enfant à comprendre que même si elle est femme, elle a droit à avoir un niveau scolaire normal, répartir les tâches entre les enfants. Nous qui sommes là, on est en train de dire, mais on demande à la jeune fille quand ils sont en train de l'école, c'est la jeune fille qui doit s'occuper des travaux ménagers. Entre-temps, le jeune garçon est en train de lire sa leçon. Même si dans les prises de décision, les petites prises de décision familiales, quand la fille veut se prononcer parfois dans certaines familles, on dira simplement à la petite fille que non, toi tu es une fille, laisse ton frère.
1: On n'a pas droit à la parole.
4: Oui, et c'est ces petites choses-là qui nous font taire doucement, doucement, et on n'arrive pas à s'affirmer ou bien à être même sûr de nous, parce que lorsqu'on ne crée pas la confiance en soi à l'enfant, dès qu'on grandit, on reste avec ça, et comme dans les élections, on met la femme, c'est elle qui doit faire les youyou, c'est elle qui doit mobiliser le quartier, il faut dire, parce qu'on dit que c'est la femme qui peut, vite quand elle disperse une information, tout le monde doit l'écouter, donc il faut que la femme elle-même, elle s'affirme, il faut qu'elle crée une confiance en soi, et lorsqu'on crée une confiance en soi, pendant les réunions politiques, cette femme pouvait aussi se prononcer, parce que par ce n'est pas parce que c'est les hommes qui veulent nous marginaliser, mais nous-mêmes, on dit, bon, comme
1: vous
4: tu es là, on est complexé du fait qu'on est femme, donc il faut que toi, tu vas et puis je te suis. On accepte d'être peut-être adjointe.
1: Vous êtes d'accord parce que vous avez été quand même leader, vous êtes toujours leader.
4: Oui, c'est ça.
1: Est-ce que c'est le complexe ou bien c'est les hommes qui essaient de vous rabaisser?
2: Il y a ce problème de complexe et en même temps qu'il y a de la place qu'on ne veut pas faire à la femme. Vous voyez, quand je disais que la politique fut très longtemps la chose des hommes, les responsables politiques, presque à 90%, sont des hommes.
1: Oui.
2: Et lorsqu'il s'agit de propulser la femme, disent non, moi je ne vais pas créer un parti politique pour faire la promotion
1: de la femme.
2: D'une femme.
1: C'est ça.
2: Donc, il s'aligne, il se place en tête de liste. Et la femme qui est censée tout faire vient au bas de la liste. Mm-hmm. Et comme c'est une liste, elle est là, elle se donne corps et âme. La liste passe, mais c'est la personne qui est en tête de liste qui passe. Donc, tout doit commencer déjà depuis l'éducation de la petite fille. Si nous voulons demain avoir une présidente de la République du Tchad, c'est celle qui est au CPR ou à la maternelle là, qu'il faut commencer à l'éduquer et à la former. Et quand elle aura la capacité, les compétences nécessaires...
1: Et surtout avoir confiance en elle.
2: Avoir confiance en elle, elle va s'imposer et elle va émerger pour demain porter sa candidature comme candidate à la magistrature suprême. Mais lorsqu'on n'éduque pas, on ne forme pas et on attend pour dire voilà les candidatures féminines sont sollicitées. Et moi ça m'énerve quand on dit les candidatures féminines sont sollicitées.
1: C'est-à-dire on fait la part belle à la femme?
2: Non, est-ce que ça c'est faire part belle à la femme? Oui. C'est parce que sans ça, aujourd'hui tu fais un projet, il n'y a pas jeune, il n'y a pas femme, ton projet ne passe pas. Donc on écrit un aliénat là pour dire candidature féminine. Et alors que le candidat là est déjà choisi.
1: Oui.
2: Le candidat est déjà choisi. M. Zoutane va choisir un Albert au lieu de choisir.
1: Qui est un cousin proche.
2: Justement. Et nos partis politiques, vous voyez la configuration des partis politiques.
1: Oui.
2: Monsieur est chef de parti, madame est vice-présidente, le fils aîné est secrétaire général, et ainsi de suite, ainsi de suite.
1: Donc il faut faire une formation politique représentative.
2: La culture de lutte politique, on est loin de là. On est loin de cette culture de lutte politique là. Pour nous, il faut aller dans tel parti parce qu'il y a mangement là, parce que tu vas aller profiter. Mais tu ne vas pas dans un parti, beaucoup n'entrent pas dans les partis politiques par conviction. Et lorsque tu n'entres pas par conviction, tu vois moindre obstacle, tu es découragé, tu es démotivé.
1: Et tu jettes l'éponge.
2: Et tu reprends ton plateau pour aller t'asseoir au marché du Dénier.
1: Oui, vous l'avez bien dit, Madame Marie Koumadjel. La femme peut être président de la République, premier ministre, président de l'Assemblée nationale, pourquoi pas, président du Sénat, et ainsi de suite. Vous pensez que c'est possible, hein? Et à quel prix?
3: Nous pensons que c'est possible. C'est possible parce que nous avons parlé ici de l'éducation de la femme.
1: Il faut un engagement.
3: Il faut un engagement ferme.
1: Il faut éduquer,
3: il faut qu'elle soit instruite, il faut qu'elle s'implique dans la chose publique. Et puis dans la politique, il faudrait qu'elle s'implique dans la politique, qu'elle ait des connaissances qui lui permettent vraiment de diriger, d'orienter, de gouverner. C'est des compétences qu'elle doit avoir et elle est capable d'avoir ces compétences tout en s'instruisant, quoi. Oui. Et avoir les connaissances.
1: Donc elle doit se cultiver.
3: Elle doit se cultiver.
1: Vous dites la même chose.
4: Oui, je dis la même chose, c'est possible. Même si ça ne va pas être dans 10 ans, mais je sais que un jour, nous allons avoir une présidente de la République, une femme.
1: Les hommes doivent affûter les armes, hein, parce que quand dans 10 ans ou au-delà, les femmes viennent massivement pour conquérir leur place.
3: Non, mais les lois nous autorisent.
1: Oui, les lois de la République
4: nous autorisent. Et les armes, comme on l'a dit tout à l'heure, que c'est dès le bas âge. à la maternelle, la petite fille qui est là, que nous devons déjà commencer à les éduquer de cette manière, de sorte que la femme elle-même, là, elle puisse être capable de dire que non, je pouvais faire ce que l'autre est en train de faire. Et lorsqu'on vient dans un parti politique, il ne faut pas qu'on vienne en tant qu'un militant, rester toute sa vie militante ou bien encore ceux qui créent des partis. Parce que si on constate ici, quand quelqu'un crée son parti politique, il reste président et il veut demeurer toujours président à vie. Il ne veut pas permettre que quelqu'un d'autre...
1: Qui est l'alternance.
4: L'alternance, même au sein de la formation politique, on ne permet pas. Et c'est ça, comme tout à l'heure, madame vient de dire, c'est toute une famille qui occupe des postes stratégiques. Vous venez les accompagner. Et donc, or, lorsqu'on crée un parti politique et que les autres s'adhèrent à ton idéologie, pendant que l'autre arrive, il faut céder aussi de la place. Et pour céder cette place, comment nous devrons faire?
1: Oui, il faut qu'il y ait l'alternance. Et puis, pour céder la place, s'il y a une femme compétente à côté, il ne faut pas que les chefs de parti hésitent à leur céder leur siège. Hein.
4: Ah oui.
1: Voilà. Alors, je me tourne vers vous encore, Madame Marie Koumadjel. La femme rurale, elle est très forte représentée. Hein. Quand vous voyez la population tchadienne, elle est majoritairement rurale. Les femmes rurales sont nombreuses. Et comment les impliquer dans cette politique d'édification de la démocratie?
2: C'est vrai que les femmes rurales, elles sont majoritaires. Déjà, le fait qu'une journée internationale soit dédiée à l'honneur de la femme rurale, ça c'est une occasion à saisir et à faire valoir. Le 15 octobre de chaque année. Et comme toutes ces femmes que vous voyez là, c'est des leaders. C'est des leaders.
1: Oui, parce puisque qu'il y a des associations féminines
2: bien
1: partout.
2: Sûr. Même sans association dans sa famille, elle est leader. Elle est leader parce que c'est elle qui s'occupe de la petite volaille, c'est elle qui s'occupe des petits champs, c'est elle qui s'occupe de ceci, de cela. Malgré tous ses efforts, elle s'occupe aussi de sa petite famille et voire du village. Donc toutes ces femmes qui sont dans nos villages-là sont des femmes leaders. Il suffit de les organiser, il suffit de leur offrir un plateau, il suffit de les former, il suffit de les orienter et vous allez voir leur exploit. C'est parce qu'on ne les organise pas, on ne les oriente pas, on ne les forme pas assez. Mais celles qui sont dans les groupements, il faut venir les voir. S'il y a, y a des accords qui sont dans certains villages signés entre les femmes rurales et les éleveurs. Moi, quand j'ai vu ça dans un village, j'étais épatée que ce soit une femme qui va dans un ferry, qui signe un accord de partenariat avec le chef de ferry et ce village-là, ce groupe de champs-là, les champs ne sont jamais détruits. Ils font, ils labourent, ils récoltent et ce n'est qu'après la récolte, ils vont chercher les éleveurs pour amener leurs troupeaux et venir perdre. De telles initiatives-là, si on les importait dans d'autres localités et on les vulgarisait, ces femmes, c'est elles qui portent le Tchad. Et c'est elle qui porte l'Afrique. Et moi, je suis confiante parce que tout à l'heure, quand vous parlez, est-ce que c'est possible au Tchad? Si un pays comme la Suède, bon, ça c'est l'Occident, mais un pays comme le Rwanda, eux aussi, ils sont sortis de la guerre. Et aujourd'hui, le Rwanda est cité
1: en exemple
2: sur toutes les lèvres, dans tous les continents et en Afrique. Et pourquoi les femmes tchadiennes ne peuvent pas prendre l'exemple de leur sœur rwandaise pour l'édification de la démocratie chez nous. Et c'est la raison pour laquelle je dis qu'avec la nouvelle génération, parce qu'elles osent, elles ont de l'audace.
1: D'accord. Il faut donc organiser les femmes rurales pour les impliquer davantage dans l'édification de la démocratie.
5: Oui.
1: Et comment faire?
5: Il y a assez des organisations féminines. Et il y a aussi des groupements féminins. Et vous voyez, à travers les sensibilisations, les informations, les formations. Maintenant, les femmes rurales, il ne faut pas négliger une femme rurale. Parce que le travail de fourmi que la CELIA fait sur toute l'étendue du territoire montre que les femmes rurales, ces derniers temps, se sont vraiment organisées. Elles sont devenues les opératrices. Comme on le dit, elles sont devenues les leaders qui se défendent. Ce qui leur manque, c'est peut-être la formation qui n'est pas encore très accentuée ou qui ne touche pas toutes les couches, mais la CELIAF a assez fait pour les associations féminines et les groupements féminins dans les zones rurales.
1: Il faut donc organiser, Madame Koutou, les femmes parce qu'elles sont déjà des leaders.
4: Elles sont des leaders, mais là, je suis un peu restée parce que je trouve que pour être s'affirmer dans la politique ou bien encore dans la démocratie, ces femmes sont formées, d'accord, à connaître leurs droits, mais pas de sorte qu'elles ne peuvent pas s'en sortir parce qu'ils sont la main tendue, qu'il faut venir en secours malgré ce que la CELIAF et les autres organisations...
1: On attend l'approche des campagnes pour aller avec les moyens.
4: Avec les moyens, on va vous apporter de l'eau ici, on va vous faire ceci, et que ces femmes, on les utilise pour aller faire des campagnes et ramener. Mais on ne les a pas éduquées à la politique. On ne les a pas éduquées vraiment à s'impliquer dans les choses politiques. Sinon, dans d'autres matières comme les prises en charge, l'autonomie, ça, la femme rurale maintenant, elle est vraiment... présente et elle est calée parce que ce qu'elles font en dehors des villes, les femmes urbaines ne peuvent pas tout faire. Mais en matière de la politique, moi je pense que ça reste encore de le faire, sinon économiquement, d'accord, mais c'est problème d'instruction parce qu'on ne peut pas être une femme politique sans être instruite.
1: Est-ce que cela, c'est votre avis également? Il faut absolument que les femmes rurales soient instruites pour s'engager politiquement.
4: Absolument.
1: C'est une condition sine qua non?
4: Non, pas condition.

0: L'instruction, la formation vient compléter ce qu'elles ont, ce pour lequel elles sont capables. Compte tenu de notre système éducatif et de la formation, s'il faut attendre que ces femmes du village-là soient formées, soient instruites, on attendra longtemps. Étant donné que les écoles ne sont pas dans tous nos villages. Mais si on les organise, on les forme, une personne a ses capacités intellectuelles, même si elle parle en langue, c'est déjà quelque chose qu'elle peut apporter à l'édification de la démocratie. Il suffit d'aller vers elle, de prendre leur opinion, de tenir compte de leurs aspirations et de bâtir ce pays par rapport à cela. Mais comme on ne les consulte pas, on ne tient pas compte de leurs aspirations, on ne tient pas compte, on ne valorise pas leur apport, comment voulez-vous qu'elles puissent émerger? Il faut arriver à valoriser l'apport de ces femmes qui vivent dans nos villages. Il faut arriver à prendre en compte, quand quelqu'un arrive, il dit, est-ce qu'il pose quand même la question de savoir quels sont vos besoins? Non. La personne arrive avec son programme politique fallacieux qui dicte, il dicte et il s'en va. Alors que le besoin des femmes, c'est ailleurs. Peut-être qu'elle n'a besoin que d'un puits juste derrière sa maison pour lui permettre de faire son petit jardin et autres et avoir cette autonomie politique quand les hommes vont se réunir parce que qui a le pouvoir d'argent a le pouvoir aussi de la parole. Oui. Qui n'a pas d'argent n'a pas de parole. Donc si les femmes sont financièrement autonomes, elles peuvent influencer les décisions. Parce que quand on dit cotisons pour construire une école, par exemple, elles se mobilisent, elles déposent une cagnotte.
1: Oui.
0: Et là, on va les écouter. C'est ça. Et faites attention. Parce que sinon, elles ne vont pas nous apporter leur appui. Oui. Donc, il y a tout ça qu'il faut valoriser. Et c'est des choses au quotidien que les femmes font. Mais on ne prête pas attention, on ne valorise pas. Et on est... Ou alors, on s'en accapare et on fait de ça son objectif et ses réalisations. Or, c'est une réalisation des femmes là-bas, dans un village. Donc, il y a tout ça qu'il faut prendre en compte.
1: Oui. Alors, je me tourne vers vous. Je commence par vous, Madame Koutou Tatiana. Supposons que vous vous adressez aux hommes politiques tchadiens. Et qu'est-ce que vous leur dites quelles propositions vous voulez faire aux hommes politiques afin qu'ils offrent des opportunités aux femmes d'exercer également la politique pour aider cette démocratie à avancer?
2: Ce que je voulais adresser aux hommes politiques, si je devais faire un vœu aux hommes politiques, c'est écouter les femmes. Parce que nous avons nos avis qui comptent. Et beaucoup plus, c'est la femme qui est plus proche de la population. Et tous ces vécus, c'est la femme qui vit des choses avant que l'homme puisse se rendre compte. L'homme, parfois, il y a des choses qu'il banalise. Or, en réalité, lorsque nous parlons de la cherté de vie, lorsque nous parlons de la santé, lorsque nous parlons de choses, c'est la femme qui vit ces choses en premier lieu. Déjà, même dans la famille, lorsque l'enfant est malade, la première personne à en prendre en charge ou à amener l'enfant à l'hôpital, c'est la femme, maman. C'est la maman. Alors, si on devrait écouter les femmes, les faire place à la femme, c'est d'écouter la femme et prendre en considération la vie de la femme.
1: Et là, dans leur programme politique, ils peuvent insérer donc les avis de la femme.
2: Oui, bien qu'ils insèrent, mais ils ne prennent pas en compte, ils ne vulgarisent pas, ils ne mettent pas en pratique. Ils viennent en campagne, on va faire ça aux femmes, ceci aux femmes. Mais en réalité, quand ils sont déjà élus, tout ce qu'ils ont promis n'a jamais été réalisé. C'est ça le problème. Même si maintenant on donne 30% aux femmes, même dans les avis de recrutement, on dit que la candidature des femmes est encouragée, fortement encouragée, tellement... La réalité est encore là.
1: Madame Dicolum.
3: Oui, moi je dis pour vraiment que la femme soit impliquée, il faut des stratégies. Il faut vraiment des stratégies. Par exemple, avant les élections, qu'est-ce qu'il faut faire avec les femmes? Il faut une éducation civique. Une éducation civique pour amener les femmes à comprendre qu'est-ce que c'est que l'élection. Pourquoi je suis... Je peux être électrice ou électeur. Ou bien, pourquoi je vais voter, pourquoi je ne vote pas. Tout ça, ça doit être dans...

0: une éducation civique ou bien une éducation électorale. Ça, c'est post. Pendant ces élections, il faudrait que les conditions pour les femmes soient réunies. On avait parlé de la tête de liste. Il faudrait que
1: les élections législatives, les élections communales et autres,
0: il faudrait que les femmes s'imposent et comprennent quel est leur rôle dans cette édification de la démocratie. Qu'est-ce qu'elles doivent faire? Quel est son rôle? Quel est son statut? Quels sont ses besoins pour qu'elle doit se présenter? Et quand elle va se présenter, quel est son plan de développement par rapport à telle ou telle situation? Donc, il faudrait qu'il y ait ces stratégies à travers les sensibilisations, à travers les informations, à travers les formations des femmes.
1: Et aussi à travers l'écoute
0: des femmes pour que celles-là soient vraiment représentées au moment venu. Et aussi que ces femmes suivent de près tout ce qui se passe concernant les élections. Il ne faut pas qu'elles pensent être écartées, mais qu'elles suivent de près tout ce qui se passe.
1: Oui, là, vous vous adressez déjà aux femmes. Oui. Vous aurez encore la parole pour amplement vous adresser aux femmes. Je me tourne vers vous, Madame Marie, pour dire quelque chose aux hommes politiques.
2: Oui, aux hommes politiques, vous voyez que les élections, c'est un cycle. Et un cycle dans un processus. Alors, il faudrait que les hommes s'ouvrent et qu'ils fassent connaître ce cycle et ce processus aux femmes. Les organes de gestion des élections. Il faut que la femme sache à quoi s'en tenir. Quel est le rôle et le prérogative de l'ange? Quel est le rôle et le prérogative de du Conseil constitutionnel ou de la Cour suprême? Le code électoral. Que dit le code électoral? Que dit la Constitution? Tout ça, tous ces documents, les chefs de parti en ont. Mais est-ce qu'ils mettent ça? Il n'y a pas de formation au sein des partis politiques. En telle enseigne que les documents concernant les élections, les femmes ne comprennent pas, les femmes ne maîtrisent pas le contenu de tous ces différents documents. Si la femme maîtrisait le contenu du code électoral, elle saura à quoi s'en tenir si on la place en arrière-plan. Si la femme connaissait le contenu de la Constitution, elle va se prévaloir de ça pour dire, mais non, la Constitution nous dit ça. J'aime mon chef, mon président, voilà ce que dit le Code. Mon président, voilà ce que dit la Constitution. Messieurs les membres des organes de gestion des élections, voilà. Et tout ça, les chefs de parti ne s'ouvre pas aux femmes. Il n'y a pas de formation au sein des partis politiques en faveur des femmes, en faveur des jeunes. Donc, si bien que quand tu t'engages avec très peu de connaissances, tu t'engages deux fois aveuglement et tu fais le suivi. Il te dit, vire là, tu vises. Donc, c'est ça qui manque. Et là, moi, je leur dis d'organiser les formations au sein de leur parti politique et le système. On ne va plus parler de genre, mais je dis un homme, une femme. Une femme d'abord, un homme. Une femme, un homme. Une femme, un homme. Et comme ça va aller.
1: Et on verra au niveau de l'Assemblée qui va venir. Hein, il y aura les élections législatives, les élections communales et autres. Peut-être que ça va être 50-50.
0: 50-50.
2: Oui, 50-50, c'est notre souhait. Le plus ardent, voire plus de 50, c'est notre souhait.
1: Oui.
2: Mais pourvu que qu'on mette celles qui peuvent. Parce qu'on dit l'homme, mettre placer l'homme
1: qu'il faut à la place qu'il faut. Mais aussi la femme qu'il faut à la place qu'il faut.
2: Mais pas faire le favoritisme.
0: C'est ça.
2: Pas faire le clientélisme. Parce que quand on dit une liste sans femmes ne passe pas, on va aller chercher. Alors qu'il y a des femmes dans le parti. Mais on va aller chercher. On va aller chercher, vous comprenez ce que je dis. On va aller chercher pour venir la placer.
1: D'accord.
2: Et ça, je dis que mes chers hommes, chefs de parti, vous ne pouvez pas construire ce pays sans nous.
1: Oui.
2: Donc faites-nous de la place. On ne vous demande rien, mais on est en mesure. C'est nous qui sommes la force de vos partis politiques.
1: D'accord. Et vous, on se tourne maintenant vers les femmes. Vous avez des messages à adresser aux femmes, les vœux à faire aux femmes également, Madame Koutou.
3: Oui, moi, je voulais faire les vœux aux femmes pour dire simplement que On ne peut pas, quand, lorsque quelqu'un te demande de faire quelque chose, il dit comme tu es une femme, tout à l'heure, Madame Marie vient de dire qu'on va aller chercher. Quand on va te chercher, c'est qu'on sait que tu es un instrument qu'on devrait utiliser parce qu'on sait très bien que toi, tu seras là, mais tu seras Madame Bénie, oui. Mmh. Mais il faut que nous, les femmes, quand on nous appelle à nous associer à quelque chose, qu'on cherche à connaître ce qu'on nous a appelé, quel est mon rôle et qu'est-ce que je devrais faire. Et si on regarde tout ce qui est adressé, que quelque chose qui ne va pas nous aider, il faut qu'on dise que non, ça, je ne suis pas d'accord. Je devrais mettre ça, mais si seulement qu'on va te chercher, et puis toi aussi, parce qu'on va te mettre débuté, tu voulais porter ces petites choses et être là, ça, c'est le favoritisme et ça n'avantage pas.
1: Mm-hmm. Donc, il faut un engagement ferme.
3: Un engagement ferme. Mm-hmm. Oui. Être capable de ce qu'on nous appelle.
1: D'accord, Madame Dikolum.
4: Oui, moi je dis aux femmes qu'elles ont vraiment beaucoup d'instruments juridiques mm-hmm. qui les couvrent, qui leur montrent le chemin pour vraiment être dans la politique. Mm-hmm. La première même, c'est la convention relative aux droits de l'homme. Mm-hmm. La Déclaration universelle des droits mm-hmm. de l'homme nous donne déjà mm-hmm. cet avantage. Mm-hmm. Par rapport à la discrimination, on ne doit pas être discriminé, donc on doit être égal à l'homme. Quand on est égal à l'homme, ça dit on postule comme l'homme. Donc il faut avoir cette mentalité qu'il y a des instruments qui nous couvrent. Nous avons même la Convention sur l'élimination de toutes les formes de discrimination à l'égard des femmes. Ça, c'est au niveau international. Mais à notre niveau, nous avons notre loi. L'ordonnance 012 qui nous donne cette parité et nous sommes en train d'aller vers cette parité. Donc il faudrait que la femme soit déterminée. Il faut qu'elle sache qu'elle a tous les instruments, elle a toutes les possibilités qui lui permettent de postuler ou d'être président de parti ou bien d'être de se présenter aux élections comme les hommes. Donc moi je les encourage parce qu'il y a toute une panoplie de textes qui lui permettent qui lui garantissent cette prérogative.
1: C'est des garanties juridiques.
4: Oui.
1: Madame Marie, si vous vous adressez aux femmes, c'est vrai, il faut qu'il y ait des conditions pour que les femmes participent, mais il faut qu'il y ait un engagement aussi de la part de la femme.
4: Bien sûr.
2: Bien sûr. L'engagement, il est personnel. Et lorsque la femme s'engage, il faut qu'il s'engage avec une analyse de tout le contour. Mm-hmm. Et il faudrait, parce que là, on a beaucoup d'opportunités. Il y a d'abord cette volonté politique à travers les différents textes que Madame Dikolum vient de citer. Mm-hmm. Cette volonté politique est déjà une occasion aux femmes d'émerger sur la scène politique. Mais faut-il encore qu'elles aillent à la recherche des informations? Aujourd'hui, rien n'est caché. Même si je ne sais pas manipuler le téléphone, je l'ai, je donne à mon petit-fils, je dis je veux avoir telle information.
1: Oui.
2: Il va te le retrouver.
1: C'est ça.
2: Et si les femmes elles-mêmes cherchent, vont à la recherche des informations, si elles-mêmes s'auto-forment, il y a l'auto-formation qui est très importante. Il ne faut pas attendre qu'il y ait un atelier quelque part pour que le chef de parti t'inscrive ou t'envoie pour la formation. Les formations, là, généralement, les formateurs, ils sont ouverts. Sauf qu'il ne faut pas regarder sur leur perdien.
1: Oui.
2: Tu vas, tu t'installes, tu prends la formation, tu sors, tu t'envoies. Mm-hmm. Là, au moins, tu as quelque chose. Tu sors avec quelque chose. Oui. Mais si tu vas attendre pour qu'on vienne t'inviter ou te chercher pour aller te faire former ou te donner des informations. Mmh. Il faut que les femmes cherchent les informations et cherchent à se former elles-mêmes. Mmh. Et avec ça, avec ces outils, elles pourront vraiment s'imposer, se faire valoir, se faire écouter, se faire entendre dans le milieu dans lequel elles exercent. Parce que s'il faut attendre, on va encore attendre.
1: Oui, Madame Dikolum l'a si bien dit. Hein, les textes ici au Tchad sont clairs. Il faut reconnaître qu'au Tchad, par rapport à certains pays, les femmes sont impliquées très tôt dans la vie politique, hein, surtout elles participent, elles ont le droit d'aller également voter au même titre que les hommes. C'est déjà un atout.
2: Oui, c'est un atout. Lorsque toi, matin, tu m'envoies voter en tant que ta fille ou ton épouse, et puis tu me dis, va voter tel candidat, sinon tu vas boire là. Mmh. Ça, là, c'est un atout, ça. Non. Ça, c'est donné par une main et le prendre par une autre main. Alors que si je connaissais mon droit, je vais, je vote mon candidat. Je ne vote pas le candidat de mon grand frère ou je ne vote pas le candidat de mon époux, mais je vote mon candidat. Donc ça, c'est un atout, certes, mais il faut encore... du temps, il faut faire comprendre aux femmes que quand elles sont dans l'isoloir, c'est leur choix. Et de ce choix, c'est l'avenir de leurs enfants et leur avenir à eux. Mais lorsqu'elles vont dans l'isoloir pour obéir
1: à son mari,
2: ou à son frère, là, il n'y a rien à gagner là.
1: Oui. Est-ce que Madame Dikolum, vous dites la même chose? C'est vrai, il y a des pressions sur la femme pour faire le choix de son mari?
4: Oui, il y a, ça c'est... Nous sommes dans un pays, nous sommes en Afrique, et on a parlé des pesanteurs sociaux ici, et nous avons aussi parlé du statut de la femme. La femme est toujours reliée au second rang et au donc l'imposition de l'homme sur la femme. Pour dire que voilà, tu dois voter mon candidat. Ouais. Il est effectif.
1: Ouais, tu dois t'adhérer,
4: à mon parti. Oui, mais moi j'insiste sur la formation, l'information, la sensibilisation. Plus la femme est sensibilisée, plus elle est informée, plus elle est formée, elle connaît ses droits, elle va dire non. Et nous sommes en train d'avancer dans ce sens-là. Et beaucoup de femmes comprennent maintenant le jeu des hommes et elles ne se laissent pas faire maintenant comme on le pensait avant.
1: Oui, Madame Koutou Tatiana, on va finir avec vous. Hein. Cette pression vous semble être... C'est toujours comme ça chez vous, les femmes? Quand vous partez voter, le mari vous oriente?
3: Tout à l'heure, j'ai parlé de l'instruction. Parce que lorsque une personne est instruite, cette personne analyse. Pendant les campagnes, il y a les hommes politiques, là, chacun fait sa politique, mais il analyse, la personne analyse et il voit sa situation actuelle. Mais lorsque il y a manque d'instruction, parce que tout à l'heure, tout ce qu'on se met en train de dire, on fait tout sur la formation. Oui. Et si on n'est pas formé, on n'est pas instruite, quel que soit, même si l'homme ne fait pas pression, mais il suffit juste que, parce que les hommes politiques, ce sont des manipulateurs, il suffit juste que celui-là qui vient, il dit, bon, l'autre avait dit, je vais faire puis, mais l'autre a dit, je vais faire ça. Elle regarde parce que c'est juste ce qui va juste partir. Elle n'a pas l'idée d'analyser, même le discours qui se dit, n'a pas une pensée très élevée pour comprendre réellement ce que c'est tout en train de dire. Ça ne serait pas facile pour qu'elle puisse se décider. Et en plus de cela, le mari s'impose pour ce qu'elles ont dit. Donc, moi, je pense que si la femme est instruite, comme on le dit, et qu'elle est formée, tout ça, c'est ça qui peut concourir à ce que la femme puisse
1: participer
3: à l'édification de la démocratie.
1: Merci. Merci, Madame Koutou Tatiana. Je rappelle aux téléspectateurs que vous êtes communicatrice, technicienne d'orientation professionnelle et facilitatrice à l'Université populaire. Merci d'avoir accepté de participer à cette émission. Merci à vous également, Madame Dikolum Mugalbay. Oui. Vous êtes personne de ressources au niveau de CELIAF.
3: Oui.
1: Merci. Merci une fois de plus d'avoir accepté de venir porter votre contribution pour ce thème important sur la participation de la femme à l'édification de la démocratie au Tchad.
3: Merci à vous aussi.
1: Voilà. Merci également à vous, la doyenne Madame Marie Koumadjal, vous êtes responsable au niveau du réseau des femmes, précisément responsable deuxième adjointe du réseau des femmes tchadiennes, ministre et parlementaire, rapporteuse et également adjointe de la coalition des femmes médiatrices pour la paix durable au Tchad.
3: Merci beaucoup.
1: Merci, merci d'avoir. Merci. Alors, chers auditeurs, merci également de nous avoir accompagnés tout au long de ce débat. Vous avez pu tirer profit de différentes interventions de mesdames invitées ici. Nous vous donnons rendez-vous la semaine prochaine avec le même plaisir. Au revoir. Il a

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1: Bonjour, bonsoir à toutes et à tous. Mesdames et messieurs, bienvenue dans votre magazine Santé pour tous de la Radio-Diffusion Nationale Tchadienne qui sera consacré à la thématique prévenir le choléra et sauver des vies. Face à l'épidémie, il est essentiel de connaître les gestes qui permettent de se protéger et de protéger sa famille. Pour en parler, nous recevons aujourd'hui professeur Mohamed Ali Boltier, maître de conférence agrégé des maladies infectieuses et tropicales à la faculté des sciences de la santé humaine de l'université de N'Djamena, chef de service de médecine interne et maladies infectieuses au CHU, la Renaissance de N'Djamena, par ailleurs chef de service de prise en charge globale de l'infection VIH au programme sectoriel de lutte contre le sida, les hépatites et les infections sexuellement transmissibles. Il est le président de la Société tchadienne des pathologies infectieuses et tropicales et commissaire au compte à la Société africaine de pathologies infectieuses. Bonjour.
2: Merci de nous avoir invités à ce plateau pour parler d'une maladie d'actualité qui est une épidémie de choléra.
1: Alors, professeur Boltier, vous êtes en ce moment dans le studio 4 de la Radio Diffusion Nationale Tchadienne. Dites-nous d'abord, c'est quoi le choléra?
2: Le choléra, c'est une maladie infectieuse et une infection aiguë intestinale due à une bactérie qu'on appelle le Vibrio cholerae et qui se transmet essentiellement par des mains, les aliments et l'eau souillée. Et donc, qui est responsable d'une déshydratation due à la perte liquidienne et si ce n'est pas pris en charge rapidement, qui évolue vers un décès. Et il s'agit d'une maladie qu'on appelle du péril fécal, c'est-à-dire des mains sales.
1: Comment cette maladie se transmet?
2: Alors, c'est une maladie, comme on dit, du péril fécal. On a déjà dit qu'il se transmet essentiellement par les mains sales, parce que la personne prend la bactérie à partir de ses mains sales ou à partir de l'eau qui est déjà soignée par la bactérie ou encore des aliments qui sont souillés par la bactérie et qui ne sont pas correctement traités, nettoyés. Donc la transmission est oro-fécale essentiellement. Et c'est pourquoi cette maladie sévit dans les pays pauvres où l'hygiène pose problème.
1: Professeur, quels sont les principaux symptômes qui doivent alerter la population?
2: Le choléra se caractérise essentiellement par une diarrhée d'installation brutale et aiguë qui est abondante, contrairement aux autres maladies, qui peut aller jusqu'à 10 à 50 selles par jour. Cette diarrhée est aqueuse, c'est-à-dire blanchâtre, comme l'eau de riz qui ne contient ni de glaire ni du sang. Mais c'est blanche comme eau de riz. Et sa fréquence qui est impressionnante. Et cette diarrhée sera accompagnée par le vomissement qui est abondant et de même couleur que la diarrhée. C'est blanchâtre. C'est ça sa particularité. Et les autres signes qui sont dus à ces diarrhées vomissements sont les crampes musculaires, les muscles deviennent, ces douleurs au niveau des muscles, la déshydratation rapide. La personne va se déshydrater tout de suite. Donc quand il se déshydrate, il perd le liquide de l'organisme. Fatigue extrême, convalir sur le visage de la personne là, très rapidement. Il devient faible, l'homme qui est là devient tout de suite faible, il n'arrive pas à bouger correctement les yeux. Les yeux sont enfoncés dans le globe oculaire, cernes qui sont capables de bouger correctement. La langue devient sèche et la personne, tant qu'il a la possibilité, réclame incessamment de l'eau parce qu'il a une soif extrême due à la perte de liquide liée à la déshydratation, due à la diarrhée et au vomi. Donc ce sont les principaux symptômes qui caractérisent le choléra.
1: Peut-on parler également de la fièvre?
2: Contrairement aux autres maladies, la fièvre ne fait pas partie du choléra. A priori, typiquement, le choléra...
1: Pourtant, c'est une maladie infectieuse.
2: Bien sûr, c'est une maladie infectieuse, mais qui n'est pas fébrile, qui n'entraîne pas la fièvre, parce que, c'est-à-dire, tous les symptômes qu'on a décrits ne sont pas liés à la bactérie elle-même, mais c'est le toxine qui sont produits par la bactérie qui est responsable de tous ces symptômes-là, d'où il n'y a pas de fièvre. Vous voyez?